0: Bonjour bien-aimés, donc c'est Pasteur Josette qui vous parle aujourd'hui, j'espère que vous allez bien. Et le titre de mon message, c'est « Entrons dans le temple ». Voyez-vous, si nous voulons vraiment être bénis par Dieu, il nous faut entrer dans sa présence. Bien-aimés, j'ai une question à vous poser. Voulez-vous être touché par Dieu ? Voulez-vous devenir fort dans toutes les circonstances de votre vie ? Voulez-vous entrer dans le plan de Dieu ? Pour cela, mes amis, il y a une solution. Il nous faut entrer dans le temple. Et pour cela, nous allons lire dans Actes 3, 1 et suite. Pierre et Jean montaient au temple ensemble à l'heure de la prière. C'était la 9e heure. Il y avait un homme boiteux de naissance qu'on portait et qu'on plaçait tous les jours à la porte du temple, appelé la Belle, pour qu'il demande l'aumône à ceux qui entraient dans le temple. Cet homme, voyant Pierre et Jean qui allaient y entrer, leur demanda l'aumône. Pierre, de même que Jean, fixa les yeux sur lui et dit « Regarde-nous !» Et il les regardait attentivement, s'attendant à recevoir d'eux quelque chose. Alors Pierre lui dit « Je n'ai ni argent ni or, mais ce que j'ai, je te le donne. Au nom de Jésus-Christ de Nazareth, lève-toi et marche. » En le prenant par la main droite, il le fit lever. Au même instant, ses pieds et ses chevilles devinrent fermes. D'un saut, il fut debout et il se mit à marcher. Il entra avec eux dans le temple, marchant, sautant et louant Dieu. Tout le monde le vit, marchant et louant Dieu. Il reconnaissait que c'était celui assis à la belle porte du temple pour demander l'aumône et ils furent remplis d'étonnement et de surprise au sujet de ce qui lui était arrivé. Donc nous voyons là un homme boiteux de naissance. Chaque jour, il était porté à la porte du temple par des amis. Et là, voyez-vous, il faisait l'aumône. Il n'avait pas d'autre solution, c'était son travail, c'était sa destinée, c'était son avenir. Il allait à la porte du temple et il faisait l'aumône. Cela représente ici les personnes pour qui on prie tous les jours de nos vies. Par nos prières, nous les amenons à la porte. Et nous savons tous que la porte, c'est Jésus. Mais pour être guéri, il va falloir qu'ils entrent, n'est-ce pas ? Ce n'est pas en restant à la porte qu'ils pourront être guéris. Donc la seule chose dont cet homme était capable, c'était malheureusement de demander l'aumône. Vous voyez, ce n'était pas un avenir terrible, hein, n'est-ce pas, être mendiant. Et de plus, à l'époque, si vous voulez, de l'Ancien Testament, à l'époque de Jésus, les infirmes n'avaient pas le droit d'entrer dans le temple. C'était interdit par la loi. David avait interdit aux boiteux, aux infirmes et tout ça de rentrer dans le temple. Ils n'avaient pas le droit d'entrer adorer Dieu, n'est-ce pas ? Donc je suppose que cet homme, il aurait bien voulu lui aussi écouter la parole de Dieu. Il aurait bien voulu lui aussi adorer Dieu, puisque c'était un juif certainement. Il aurait bien voulu certainement être là au milieu de ses frères et recevoir donc cette parole qui fait du bien au cœur. Mais il ne pouvait pas entrer, c'était interdit. Donc cet homme représente en d'autres termes la personne qui va nous dire « s'il te plaît ». Prie pour moi, ne m'oublie pas dans la prière. Et vous savez, il y en a beaucoup des gens comme ça qui vous disent, s'il te plaît, ne m'oublie pas dans la prière. Quand cet homme donc va voir Pierre et Jean qui montent au temple, il leur demande bien sûr à eux aussi l'aumône. Il représente donc cet homme, les personnes qui ont toujours besoin des autres pour prier à leur place et qui pensent que des serviteurs de Dieu auront plus de réponses qu'eux. Et en cela, ils se trompent, parce que Dieu répond à tous les hommes. Ce pauvre homme était boiteux de naissance, et il ne s'attendait pas à remarcher un jour. Tout ce qu'il savait faire, c'était de faire l'aumône. Pierre et Jean vont le fixer, et ils voient qu'il s'attend à recevoir quelque chose de leur part. Combien, mes amis, d'entre nous, attendons-nous à l'homme plutôt qu'à Dieu ? Nous regardons les pasteurs, nous regardons les serviteurs de Dieu, nous courons à droite, à gauche, lorsqu'il y a prophète un tel, évangéliste un tel, machin, truc, on court. Voyez-vous, le boiteux, il aurait pu entrer dans le temple, la porte, elle était ouverte, n'est-ce pas ? Jésus est la porte, et il est toujours disponible pour nous, jour et nuit. Et bien aimé, nous les chrétiens, nous sommes les charnières, n'est-ce pas ? Nous sommes les charnières, c'est nous qui soutenons la porte par nos prières, c'est nous qui ouvrons la porte par nos prières. Donc nous voyons que Pierre et Jean voient dans le regard de cet homme qu'il était prêt à recevoir. Bien aimé, pour recevoir, nous devons croire que cela est possible. Et la Bible nous le dit. La foi vient de ce que l'on entend. Et ce que l'on entend vient de la parole de Dieu. Ou alors, ce que l'on entend vient des médias, des journaux, de la télévision. Là, évidemment, c'est une autre foi qui va venir dans nos cœurs. Une foi de découragement, une foi de tristesse, une foi qui ne va jamais nous apporter la guérison. Ce de quoi tu seras rempli, c'est cela qui agira dans ta vie. Donc nous voyons que Pierre, il reconnaît qu'il n'a rien à donner par lui-même. Bien-aimé, que peut nous donner un homme ? Qu'est-ce qu'un homme peut nous donner ? Cet homme fut-il grand, fut-il roi ? La Bible dit que lorsque Naaman a été le voir le roi d'Israël avec la lettre de son roi en lui disant « Voilà, on m'a dit que dans ton pays, il y avait quelqu'un qui pouvait me guérir. » La Bible dit que le roi donc d'Israël a déchiré ses vêtements et il a dit « Mais qui suis-je pour t'apporter la guérison ? Ton roi, il t'envoie vers moi avec cette lettre, tout simplement parce qu'il désire me provoquer à la guerre. » Vous voyez, le roi d'Israël, il n'avait pas compris que quelqu'un venait à lui pour que cet homme soit guéri. Et c'est là que Élisée donc a envoyé son serviteur pour dire à l'homme « Eh bien viens, moi je vais prier pour toi » et donc nous connaissons la suite de l'histoire. Pierre, il sait qu'il n'a rien à donner par lui-même, mais il sait aussi que Jésus lui a donné quelque chose. Et il ne se contente pas de le garder pour lui. Il a dit, moi ce que j'ai reçu, je vais te le donner aussi. Bien-aimé, quels que soient les dons ou les talents que Dieu nous a donnés, si nous ne les partageons pas, ils sont inutiles. Ils ne servent à rien. Prenez l'exemple d'une personne qui fait des études de docteur, qui a tous ses diplômes, mais qui jamais ne met en pratique ce qu'elle a appris. Eh bien, croyez-moi, tous les diplômes et les bonnes notes qu'elle aura eues ne lui serviront de rien. Un docteur, par exemple, qui n'aura pas fait beaucoup d'études, mais qui va aller, lui, dans la jungle, partout, guérir les malades avec le peu de connaissances qu'il a, eh bien, lui, il va être un vrai docteur parce qu'il va faire ce pourquoi il a appris, ce pourquoi il vit, n'est-ce pas ? Donc nous voyons que Pierre dit au boiteux, et il nous le dit aussi à nous, « Lève-toi, mais arrête de pleurer, lève-toi ! Ne reste pas à pleurer sur ton sort, mais lève-toi, mon frère, ma sœur, lève-toi ! Et puis tu pourras marcher !» Voyez-vous, dans le royaume de Dieu, mes amis, il y a trois positions possibles. Soit nous sommes couchés, je suis couché, comme l'homme à la piscine de Bethesda. Il était couché depuis 38 ans et il attendait que quelqu'un vienne l'aider à aller dans l'eau. Mais au bout de 38 ans, malheureusement, il a constaté que personne ne s'occupait de lui, que chacun était occupé à ses propres problèmes et que personne n'était intéressé par les siens. Mais gloire soit rendue à Dieu. Jésus est passé, il l'a vu et il a dit « Prends ton lit et marche ». Alors la deuxième position, soit tu es assis. Oh, je suis assis. Je prie, Seigneur, je suis assis. Je suis assis, Seigneur, je prie, je prie, je prie, je prie. Ah, c'est bien. Vous savez, il vaut mieux prier 5 minutes et croire que de prier toute la nuit et de ne pas croire. N'est-ce pas? Ou alors tu es debout et tu marches. Donc nous voyons que Pierre va prendre le boiteux par la main pour l'aider à se lever. Il ne lui dit pas « Écoute, je vais te porter ». Non, non, non, non. Il ne lui dit pas au pauvre homme « Eh ben, monte sur mon dos ». Non, il lui prend la main, il l'aide à se lever, et puis ensuite, il le laisse se débrouiller tout seul. « Ah ben, dis donc, il est méchant cet homme, tu te rends pas compte ?» Moi, je suis boiteux depuis ma naissance. Il m'aide à me lever. Maintenant, il m'abandonne. Mais qu'est-ce que c'est que ce chrétien ? Bien-aimé, n'essayons pas, quand nous faisons quelque chose, de faire le travail du Saint-Esprit. Pierre était là pour aider l'homme à se lever. Mais le Saint-Esprit, c'est lui qui allait aider l'homme à marcher. Au premier abord, Pierre paraît sévère. Il dit à l'homme, « Lève-toi !» Arrête de pleurnicher, lève-toi et marche. Mais ça, mes amis, c'est la foi. Pierre a fait le possible, c'est-à-dire un tout petit peu. Il a simplement pris la main et il a aidé ce pauvre homme boiteux. Et puis voilà, Dieu, il a fait l'impossible, il a guéri et l'homme a pu marcher. Nous voyons que dès que Pierre a fait cela, les chevilles de l'homme devinrent fermes. Si Pierre avait voulu porter le boiteux lui-même, eh bien, le pauvre homme, il serait resté handicapé tout le reste de sa vie. Et puis, vous savez quoi ? Pierre, il aurait croulé sous le poids de l'homme. Il n'aurait pas pu servir son Seigneur. Lui, qui avait été appelé à faire les œuvres de Dieu, il n'aurait pas pu servir son Seigneur. Voyez-vous, lorsque nous essayons de porter les hommes, de les aider à faire les choses que Dieu seul doit faire, eh bien, quelque part, nous mettons un fardeau sur notre dos et nous nous empêchons de servir. Qu'est-ce que nous préférons ? Être aidé ou bien devenir fort ? Vous savez, il y a un dicton dans le monde qui dit « C'est bien de donner du poisson à un homme, mais c'est bien aussi de lui apprendre à pêcher. » N'est-ce pas ? Alors, c'est bien d'aider les gens. Mais il faut aussi les apprendre à pêcher, à faire les œuvres eux-mêmes. Donc nous voyons que d'un seul bond, l'homme est debout. Il se met à marcher. Mes amis, lorsque Jésus nous touche, eh bien cela se voit. Et l'homme entra avec eux dans le temple, marchant, sautant et louant Dieu. Avant, le pauvre, il faisait l'aumône. Il était toujours dépendant de quelqu'un. Il n'avait pas le droit d'y entrer. Tout ce qu'il recevait, c'était au bon vouloir des hommes. Mais maintenant, waouh, il est libre. Lui qui était resté toute sa vie à la porte du temple. Il ne savait même pas comment était le temple à l'intérieur. Il pouvait voir les autres qui avaient le cœur réjoui, ceux qui sortaient du temple. Mais lui, le pauvre, il était handicapé, à la merci de tous les autres. Que va-t-il faire en entrant dans le temple ? Il commence à sauter et à se réjouir et à louer Dieu. Peut-être aujourd'hui, bien-aimé, tu as besoin d'être touché par le Seigneur. Tu en as assez d'être dépendant des autres. Tu en as assez d'être dépendant de ton pasteur, d'être dépendant de tes frères et sœurs pour qu'ils prient. Et toi aussi, tu veux faire l'expérience de la vie de Dieu. Tu veux entrer dans le temple. Tu veux entrer dans la bénédiction. La porte est encore ouverte. C'est le Seigneur Jésus-Christ est la porte et il t'appelle à entrer en lui. Voyez-vous, il y a 3 choses dans nos vies qui peuvent nous empêcher d'entrer dans le temple. Mais Dieu, dans son grand amour, nous donne la solution. Car Dieu est le Dieu de la solution pour nos vies. La première chose donc qui nous empêche d'entrer dans le temple, de recevoir notre délivrance, notre bénédiction, c'est de regarder en arrière le passé. La deuxième chose, c'est de regarder le présent. Et la troisième chose, c'est de regarder l'avenir. Bien-aimé, si tu n'arrives pas à oublier le passé, si constamment tu te rappelles de tes erreurs, de tes échecs, de tes manques, cela va t'empêcher de vivre le présent. Et cela va t'empêcher, bien sûr, d'envisager l'avenir avec sérénité. Voyez-vous, une personne qui est constamment dans le passé ne peut pas s'épanouir, ni dans sa vie spirituelle, ni dans sa vie naturelle. Elle ne peut recevoir les bénédictions, car sans cesse, elle pense à ses souffrances, à ses échecs, etc., etc. Nous voyons dans la Bible que les Hébreux, par exemple, regrettaient l'Égypte à cause des poireaux et des légumes qu'ils mangeaient. Le présent, c'est ce qui se prépare. C'est ce qui prépare l'avenir. Et mes bien-aimés, si nous n'arrivons pas à vivre la vie chrétienne au présent, notre avenir ne s'accomplira pas. Notre avenir, c'est toujours dépendant de la manière dont nous gérons le passé et le présent. Et Dieu sait cela. C'est pourquoi il a laissé pour nous des encouragements concernant ces trois choses. Concernant le passé, il a dit dans 2 Corinthiens 5, 17, il a dit « Si quelqu'un est en Christ, il est une nouvelle créature. Les choses anciennes sont passées, voici toutes choses sont devenues nouvelles. » Écoute, si Dieu ne se rappelle pas de tes échecs, si Dieu ne se rappelle pas de tes fautes, alors pourquoi veux-tu t'en rappeler, toi? Si même ta vie est un gâchis aujourd'hui à cause de tes erreurs d'hier, Dieu est le divin libérateur. Et la Bible nous le dit, je le crois, il est venu pour restaurer les vies gâchées. Ésaïe 61, pour redonner la vie, pour libérer les captifs. Et nous devons apprendre à lui faire confiance en toutes choses, quand bien même tu as tout essayé. Eh bien, Dieu a encore une solution pour toi. Ecclésiaste 3, 1 à 4 dit « Il y a un temps pour tout, un temps pour toutes choses sous les cieux, un temps pour naître, un temps pour mourir, un temps pour planter, un temps pour arracher ce qui a été planté et un temps pour tuer et un temps pour guérir. » Un temps pour abattre et un temps pour bâtir, un temps pour pleurer et un temps pour rire, un temps pour se lamenter et un temps pour danser. Et le Seigneur te dit, mon ami, il est temps de préparer ton avenir, il est temps, mon enfant, d'entrer dans le temps plein et de te réjouir, car nous sommes dans une année de grâce. Les portes du salut sont encore ouvertes. Un jour prochain viendra les pleurs et les regrets, et la porte sera fermée. Mais aujourd'hui, mes amis, le jour est le jour de la bénédiction. Le jour est le jour de la vie nouvelle. Arrête de penser au mal qu'on t'a fait. Tu ne pourras pas le réparer en y pensant sans arrêt. Et c'est ce que je dis toujours. Tant que vous ne pardonnez pas les gens qui vous ont fait du mal, ce n'est pas à eux que vous faites du mal, mais c'est à vous-même. « Oh, mais Josette, tu ne sais pas tout le mal qu'on m'a fait. » Eh bien, pardonne-les. Demande au Seigneur de t'aider et marche vers le temple afin de recevoir tes bénédictions, afin de pouvoir louer et adorer ton Dieu. Concernant le présent, Jésus n'a-t-il pas dit « Je suis avec vous tous les jours jusqu'à la fin du monde ?» Et dans Josué 4, 8, il a dit « Toi, mon serviteur, Israël, Jacob, que j'ai choisi. » Jésus n'a-t-il pas dit « Ce n'est pas vous qui m'avez choisi, mais c'est moi qui vous ai choisi. » Ensuite, il dit « Race d'Abraham que j'ai aimé. » Oui, bien aimé, Dieu a prouvé son amour pour nous en envoyant son Fils mourir à notre place. « Toi que j'ai pris aux extrémités de la terre et que j'ai appelé d'une contrée voisine, à qui j'ai dit « Tu es mon serviteur, ma servante ». Mes amis, avant d'être les serviteurs de Dieu, nous étions serviteurs des convoitises de la chair. Satan était notre maître. Nous étions serviteurs de Satan et de sa cohorte. » Pourquoi ? Parce que Satan est le prince de ce monde, que tu le saches ou pas. Dieu encore dit, « Je te choisis, je ne te rejette pas. » Ah, mais Seigneur, tu vois toutes les choses qu'on m'a faites, tu vois toutes les choses que j'ai faites. Bien-aimé, si même le monde entier te rejette, le Seigneur te dit, « Moi, je t'aime. » Et moi, je te choisis, mon fils, ma fille, je t'aime, tel que tu es, viens à moi. Viens à moi et je te donnerai du repos. Viens à moi et je t'apporterai la paix et la joie après laquelle tu soupires. Viens et entre dans ma présence, mon fils, ma fille, ne crains rien, car je suis avec toi. Bien-aimé, si Dieu est avec toi, ben qui sera contre toi ? Il dit encore... Arrête de regarder, de promener des regards inquiets. Je suis ton Dieu. Je suis pour toi. Je suis avec toi. Je t'aime, mon enfant. N'aie pas peur. Je te fortifie. Je viens à ton secours. Je te soutiens de ma droite triomphante. Bien-aimé, si Dieu te soutient, qui pourra te faire tomber ? Qui pourra te faire du mal ? Voici, dit le Seigneur, ils seront confondus, ils seront couverts de honte, tous ceux qui sont irrités contre toi, ils seront réduits à rien, ils périront, ceux qui disputent contre toi. N'aie pas peur, mon ami, que peut te faire un homme si Christ est pour toi ? Qui sera contre toi ? Verset 13, car je suis l'Éternel, ton Dieu, qui fortifie ta droite. Dieu te répète, il dit « Je suis », pas « J'étais », il dit « Je suis aujourd'hui pour toi ». Mais Seigneur, tu sais comment j'ai péché, mais la Bible dit dans 1 Jean 1,9 que si nous nous repentons dans nos péchés, il est fidèle et juste pour nous pardonner de tous nos péchés. Et le Seigneur te dit, ne crains rien, je viens mon fils, ma fille, je viens à ton secours, ne crains rien, vermisseau de Jacob, faible reste d'Israël, je viens à ton secours, dit l'Éternel d'Israël, ton sauveur. Je lève les yeux vers les montagnes, d'où me viendra le secours, alléluia, alléluia, alléluia. Et concernant l'avenir, Dieu n'a-t-il pas dit dans Jérémie 29, 11, « Car je connais les projets que j'ai formés sur vous, dit l'Éternel, projets de paix et non de malheur, afin de vous donner un avenir et de l'espérance. Vous m'invoquerez et vous parterez, vous me prierez et je vous exaucerai, vous me chercherez et vous me trouverez, si vous me cherchez de tout votre cœur. » Oui, dit le Seigneur, je me laisserai trouver par vous. Et je ramènerai vos captifs. Qui est captif chez toi ? Est-ce ton fils qui est captif de la drogue ? Est-ce ta fille qui est captive de la prostitution ? Est-ce ton mari qui est captif de l'alcool ? Que sais-je ? Je ramènerai vos captifs, dit le Seigneur. Voici, dit Ésaïe 67, 17. « Je vais créer de nouveaux cieux et une nouvelle terre. On ne se rappellera plus les choses passées, elles ne reviendront plus à l'esprit. » Bien-aimé, les choses passées sont passées. Dieu est le Dieu de l'avenir. Dieu est le Dieu de la création. Dieu est le Dieu de la multiplication. Réjouissez-vous plutôt et soyez toujours dans l'allégresse. À cause de ce que je vais créer. Bien-aimé, au lieu de te lamenter sur le passé, réjouis-toi pour ton présent et pour ton avenir, parce qu'il est pour toi et il est avec toi. Je vais créer Jérusalem pour l'allégresse et son peuple pour la joie. Je ferai de Jérusalem mon allégresse et de mon peuple la joie. On n'y entendra plus le bruit des pleurs et le bruit des cris. Il n'y aura plus ni enfants ni vieillards qui n'accomplissent leurs jours. Car celui qui mourra à 100 ans sera jeune, et le pécheur âgé de 100 ans sera maudit. Bien-aimés, il est temps pour tous les hommes de se repentir. N'attendons pas d'être vieux, parce que demain ne nous appartient pas. Nous ne pouvons pas rajouter une seule coudée à notre vie, dit la Bible. Si vous bâtissez des maisons, dit le Seigneur, vous y habiterez. Si vous plantez des vignes, vous en mangerez les fruits. Dieu n'a jamais dit que nous serons des clochards, n'est-ce pas ? Verset 22. Vous ne bâtirez pas des maisons pour qu'un autre y habite, non. Vous ne planterez pas des vignes pour qu'un autre en mange le fruit. Car les jours de mon peuple seront comme les jours des arbres. Et mes élus jouiront des œuvres de leurs mains. Non, mon ami, tu ne vas pas travailler en vain. Ils n'auront pas des enfants pour les voir périr. Oh, alléluia! Ils formeront une race bénie de l'Éternel des armées. Et leurs enfants seront avec eux. Alléluia! Verset 24. Avant qu'ils m'invoquent, je répondrai. Waouh! C'est formidable ce que Dieu nous dit. Avant qu'ils aient cessé de parler, je les exaucerai. Et je vais vous dire un petit passage que le Seigneur m'a donné l'autre jour, pendant la nuit. J'avais vraiment prié beaucoup pour mes enfants, mes petits-enfants, et le Seigneur m'a réveillée dans la nuit, et il m'a donné un passage, donc je vais vous le lire, et ça m'a tellement encouragée. Et ce passage, il s'adresse à chacun d'entre nous, donc c'est dans Ésaïe 44. Alors c'est Ésaïe 44, le verset 1 à 5. Écoute maintenant Jacob, mon serviteur Israël, toi que j'ai choisi. Voici ce que dit l'Éternel, celui qui t'a fait et qui t'a façonné depuis le ventre de ta mère, celui qui est ton soutien. N'aie pas peur, Jacob, mon serviteur, toi que j'ai choisi. En effet, je verserai de l'eau sur la terre qui a soif, et des ruisseaux sur le terrain sec. Je déverserai mon esprit sur ta descendance et ma bénédiction sur tes rejetons. Ils pousseront au milieu de l'herbe comme les saules près des cours d'eau. Un dira « J'appartiens à l'Éternel », l'autre voudra porter le nom de Jacob, un autre écrira sur sa main « Propriété de l'Éternel » et prendra avec fierté le nom d'Israël. Alléluia. Bien-aimés, vous voyez ce que le Seigneur nous dit à nous qui lui appartenons. Voulez-vous aujourd'hui rentrer dans le temple ? Voulez-vous vous emparer des bénédictions ?
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2: Psaume 91. Celui qui demeure sous l'abri du Très-Haut repose à l'ombre du Tout-Puissant. Je dis à l'Éternel, « Tu es mon refuge et ma forteresse. » Mon Dieu en qui je me confie, car c'est lui qui te délivre du piège de l'oiseleur et de la peste dévastatrice. Il te couvrira de ses plumes, et sous ses ailes tu trouveras refuge. Sa fidélité est un bouclier et une armure. Tu ne craindras ni les terreurs de la nuit, ni la flèche qui vole de jour, ni la peste qui se propage dans l'ombre, ni la contagion qui ravage en plein midi. Que 1000 tombent à ton côté et 10 000 à ta droite, tu ne seras pas atteint. De tes yeux seulement tu regarderas, et tu verras la rétribution des méchants. Car tu as fait de l'Éternel ton refuge, tu as choisi le Très-Haut comme ta demeure. Aucun malheur ne t'atteindra, aucun fléau ne s'approchera de ta tente. Car il ordonnera à ses anges de te garder dans toutes tes voies. Ils te porteront sur leurs mains, de peur que ton pied ne heurte contre une pierre. Tu marcheras sur le lion et sur la vipère, tu fouleras le lionceau et le dragon. Puisqu'il m'aime, dit l'Éternel, je le délivrerai. Je le protégerai, car il connaît mon nom. Il m'invoquera et je lui répondrai. Je serai avec lui dans la détresse. Je le délivrerai et je l'honorerai. Je le rassasirai d'une longue vie et je lui ferai voir mon salut.

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La météo pour ce mercredi 1er juillet, temps estival, sans excès de température, avec du soleil et quelques passages nuageux. Les températures pour ce mercredi matin, 14 à Lille, 15 à Cherbourg, 16 degrés pour Brest, 19 pour Toulouse et Biarritz, 19 également pour Bordeaux, 20 à Strasbourg, 23 sur Lyon et Perpignan, 23 également à Ajaccio et 27 degrés pour Nice. Et pour ce mercredi après-midi, entre 21 et 26 degrés sur une moitié nord, il fera 21 en Bretagne et en Normandie, 24 sur les Hauts-de-France,

Bonjour, quatre autres suspects ont été interpellés hier dans l'enquête sur l'assassinat de Mehdi Kessassi, le frère d'Amin Kessassi. Parmi eux, trois étaient déjà en détention car poursuivis dans d'autres affaires. Fin mars, rappelons que 6 personnes avaient été mises en examen, 5 d'entre elles ont été placées en détention provisoire. L'autopsie des corps des jumelles de 15 mois retrouvées mortes lundi à leur domicile familial à Beuvrage dans le Nord a confirmé leur décès par déshydratation comme pressenti lors des premières constatations. Les parents avaient été placés en garde à vue dès lundi après-midi, des gardes à vue qui ont été prolongées. Plus de 500 parties civiles se sont pourvues.

devant la cour de cassation à Paris pour contester la confirmation du non-lieu dans le scandale sanitaire du chlordécone selon l'un de leurs avocats, Christophe Legvac. Cette décision de la cour d'appel de Paris ferme la porte à une réouverture de l'enquête pénale sur ce pesticide utilisé dans les bananeraies aux Antilles. Deux anciens élèves du collège-lycée catholique Notre-Dame de Bétharam sont confrontés depuis 11 heures au tribunal de Pau dans les Pyrénées-Atlantiques à un ex-surveillant de l'établissement. Ce dernier mis en examen pour viol et agression sexuelle et incarcéré depuis février 2025. Fort de rétropédales, le constructeur américain a rappelé des centaines d'ingénieurs expérimentés. L'entreprise admet qu'avoir misé sur l'intelligence artificielle a conduit à trop d'erreurs. Au moins deux personnes ont trouvé la mort à l'aube lors de célébrations à Mexico pour fêter la qualification du Mexique pour les 8e de finale de la Coupe du Monde de football. Une jeune femme de 19 ans et un homme de 44 ans sont décédés par asphyxie. C'est la fin de ce flash, une très bonne journée à notre écoute. Bonjour, football Coupe du Monde, l'équipe de France l'a emporté nettement 3-0 hier face à la Suède et se qualifie donc pour les 8e de finale. Visiblement, pour les Scandinaves, la marche était trop haute pour atteindre le tour suivant. C'est samedi à 23h que les tricolores défieront le Paraguay pour une place en quart. Le Paraguay, tombeur surprise de l'Allemagne lundi à l'issue des tirs au but. De son côté, la Norvège a éliminé la Côte d'Ivoire 2-1 et affrontera le Brésil en 8e dimanche. Foot toujours, c'est désormais officiel, Habib Bey n'est plus l'entraîneur de l'Olympique de Marseille. Le coach sénégalais avait pris la succession de Roberto De Zerbi en février avec une mission, qualifier l'OM en Ligue des Champions. Un défi raté puisque les Marseillais ont fini 5e du championnat. Tennis Wimbledon, la Française Louise Boisson a bien résisté mais s'est inclinée face à Elena Rybakina. Hier au premier tour, la numéro 2 mondiale l'a emporté en 3-7, 6-4, 1-6, 6-3. Toujours du côté des Françaises, après Diane Paris lundi, Léolia Jean-Jean a également rallié le deuxième tour en s'imposant au super tie-break face à la 89e mondiale Véronica Erjavec qui l'avait éliminée au premier tour de qualification l'an passé. Chez les hommes, le tricolore Kyrian Jacquet s'est qualifié pour le deuxième tour, tout comme ses compatriotes Quentin Alice, Valentin Royer et Adrien Manarino. C'est fini en revanche pour Giovanni Pecci Péricard, Benjamin Bonzi et Tipouan Drogué, battu par Manarino. Fabio Quartararo, 27 ans, quittera bien Yamaha à la fin de la saison. Le pilote français qui n'avait connu que la marque depuis son arrivée en MotoGP devrait rejoindre Honda. C'est la fin de ce flash, une très bonne journée à notre écoute.

0: Il y avait des jeunes qui sont entrés avec un fusil pour voler de l'argent. Et mon père a résisté. Et malheureusement, ce jour-là. Bonjour, je m'appelle Andrew. Je suis un prédicateur de l'Évangile et voici mon témoignage. Alors moi, je suis né ici à Montréal. Mes parents sont coréens. Et pour partager un peu mon témoignage, il y a un événement qui s'est passé dans ma vie qui m'a beaucoup impacté. Et en fait, mon père, pendant que j'avais 3 ans, mon père a été assassiné. Il a été tué pendant qu'il travaillait dans un dépanneur. Il y avait des jeunes qui sont entrés avec un fusil pour voler de l'argent. Et mon père a résisté. Et malheureusement, ce jour-là, on l'a tué. Et ça m'a beaucoup impacté. Pourquoi? Parce que, premièrement, j'ai grandi sans papa biologique. J'ai grandi avec beaucoup de haine, beaucoup de colère. Et par contre, ma mère, elle a aussi souffert beaucoup, mais elle est une femme qui prie. Alors, je crois que cet événement l'a rapprochée de Dieu et elle a beaucoup prié pour moi pendant que j'étais petit. Et elle m'a aussi envoyé à l'église pendant que j'étais petit. Et je crois que ça a mis des semences dans mon cœur, mais quand même, à cause de cet événement, j'étais très facile à influencer. J'avais pas de figure paternelle qui pouvait me donner une bonne influence pour savoir comment vivre dans une bonne manière dans la société. Alors, j'étais influencé par des personnes qui étaient dans la rue. Parce que dans ce temps-là, j'étais pas vraiment dans un beau quartier. J'étais dans un quartier où il y avait des drogués, il y avait des criminels, il y avait des gangs de rue. Et c'était eux mes modèles. C'était eux que je voulais suivre. Je voulais être comme eux. Je voulais grandir pour être un criminel, je voulais être un vendeur de drogue, je voulais vivre comme je voyais comme les rappeurs du monde, comment ils vivaient et les choses qu'ils glorifiaient, comme la drogue, la violence, les gangs, les choses comme ça. Alors, c'était ça mon désir pendant que j'étais jeune et ça a commencé très jeune. À l'âge de 11 ans, j'ai commencé à fumer la drogue. J'étais très violent, très colérique et pendant tout ça, ma mère a beaucoup souffert parce qu'il fallait qu'elle élève moi et mon grand frère seul. Elle travaillait deux postes en même temps, alors elle était très occupée et elle souffrait beaucoup parce que ses enfants étaient dans la drogue, ses enfants étaient dans les gangs de rue. Alors c'était très difficile pour elle. Comment je suis entré dans la drogue, c'était à cause des influences autour de moi. Okay, alors, j'avais des amis qui faisaient la drogue et moi, je voulais aussi être comme eux. Alors, quand on m'a offert, c'était très facile pour moi pour accepter. Et quand j'ai commencé, je suis devenu très addict facilement. Alors, c'était très difficile pour moi d'arrêter. Je ne pouvais pas arrêter, en fait. C'était impossible pour moi d'arrêter. Et ma mère a vraiment essayé tout pour que j'arrête. Là, j'avais 11 ans quand j'avais commencé et ça a continué pendant des années et des années. Alors, j'ai même pris des cours psychiatriques pour ça et tout ça, ça ne m'a pas aidé. Et aussi, les personnes avec qui je fréquentais, c'était des personnes qui faisaient des crimes, des personnes qui étaient dans les gangs de rue. Et je me rappelle une fois, comme je voulais être comme eux, j'ai commencé à participer dans leurs crimes. Et un jour, je suis allé avec un de mes amis et il voulait voler une voiture. Alors moi, je suis allé avec lui, avec les outils pour voler la voiture. Et ce jour-là, on nous a attrapés et j'ai été arrêté par la police. Et ça, à cause de cet événement, ma mère a décidé de m'envoyer dans une école pensionnat où je dormais là-bas. Comme ça, elle pouvait m'éloigner des influences qui étaient à Montréal. Parce qu'elle savait que si je reste à Montréal, soit j'allais en prison, sinon j'allais être un drogué pour le reste de ma vie ou je pouvais même mourir. Alors, elle a pris cette décision de m'envoyer dans cette école pensionnat où j'étais loin des influences à Montréal. Mais pendant que j'étais là, dans cette école-là, j'étais toujours très rébellieux. Alors, ce que j'ai appris dans la rue, j'ai commencé à amener ça dans cette école-là. Alors, même dans cette école, j'ai commencé à faire des gangs et on a commencé à intimider d'autres élèves, on forçait les gens à faire nos devoirs pour nous, on était très violents et on m'a renvoyé à la maison plusieurs fois à cause de les choses que je faisais, les intimidations que je faisais et je continuais à fumer la drogue aussi. Alors, même ça m'a pas aidé. On a essayé même de me donner des cours d'électrique pour mon problème de colère, parce que j'étais très colérique, j'étais très violent et je ne respectais pas les autorités et je manquais beaucoup de respect aux professeurs et aux autorités. Alors, tout cela pouvait pas m'aider. Et après cela, quand je suis revenu à Montréal, c'est là où quelque chose s'est passé dans ma vie qui m'a vraiment changé. Et en fait, ce qui s'est passé, c'est que quand je suis revenu à Montréal, ma mère m'a envoyé dans une retraite spirituelle. C'était une retraite spirituelle où il y avait des jeunes. Mais quand on était en chemin pour aller à cette retraite, on a eu un accident de voiture sur l'autoroute. Alors maintenant, quand j'y pense, j'ai l'impression que l'ennemi ne voulait pas que j'aille à cette retraite spirituelle parce que ça serait très facile pour nous d'annuler. Mais même avec cet accident qu'on a eu dans l'autoroute, on a décidé on va aller quand même à cette retraite spirituelle. Et ce qui s'est passé pendant cette retraite spirituelle, c'est que durant un temps de prière, moi j'étais assis en arrière et moi j'étais quelqu'un de très orgueilleux. Alors, j'étais jamais quelqu'un qui voulait prier devant les gens et je pensais que j'étais trop cool pour être ami avec les personnes de l'église. Alors, même quand ma mère me forçait d'aller à l'église, je détestais ça et je voulais partir tout de suite, je voulais parler à personne. Mais dans cette retraite spirituelle, même si j'avais pas envie de prier, j'étais en arrière avec mes bras croisés, quelque chose a commencé à se passer et le Saint-Esprit commençait à me convaincre de mes péchés. Et ce que j'ai senti durant cette retraite, c'est une conviction de mes péchés. J'ai reconnu que j'étais un pécheur. J'ai reconnu que si je meurs, j'allais pas au paradis parce que j'étais pas une bonne personne. Et après cette conviction de mes péchés, j'ai senti l'amour de Dieu, l'amour d'un père. Parce que même si j'ai jamais vécu un amour d'un père biologique, c'est comme si Dieu a rempli cette vide. Parce que même si je savais que j'étais un pécheur, je savais que je ne mérite pas le paradis, en même temps, j'ai reconnu l'amour de Dieu. L'amour de Dieu qui dit, même si je suis un pécheur, Dieu m'aime. Alors, après cela, je me suis mis à genoux et j'ai commencé à pleurer devant Dieu. Et les personnes autour de moi, ils étaient tellement choqués parce qu'ils ne m'ont jamais vu dans cet état. Mais je pleurais devant Dieu et je savais que Dieu était réel depuis ce jour. Et ça a commencé le changement dans ma vie parce que depuis ce jour-là, mes yeux spirituels étaient ouverts. Alors même si je n'étais pas complètement transformé à 100%. Je continuais à fumer la drogue, continuais à faire des bêtises, mais je savais que Dieu était réel et j'ai commencé à aller à l'église. Mais ce qui était différent maintenant, c'est que quand j'ai commencé à aller à l'église, j'ai compris le message du prédicateur. Chaque fois qu'on parlait de Jésus, je comprenais le message parce que mes yeux spirituels étaient ouverts. Parce qu'avant cette expérience, chaque fois que j'allais à l'église, je ne comprenais rien, je n'écoutais pas, soit je dormais ou j'étais sous l'influence de la drogue ou je pensais à autre chose. Mais depuis cette expérience, Dieu a permis que je puisse comprendre l'Évangile. Et quand j'ai compris l'Évangile de Jésus, que Jésus est le Fils de Dieu, il est mort pour mes péchés et il a ressuscité de la mort, j'ai décidé de répondre à ces messages. Alors un jour, quand j'étais à l'église, durant un temps de louange, j'ai juste parlé à Dieu avec un cœur sincère. J'ai dit, Seigneur, je crois que tu as envoyé ton fils Jésus pour mourir pour mes péchés. Et je crois que Jésus a ressuscité la mort. Et aujourd'hui, je décide de te donner ma vie. Et depuis ce jour-là, Dieu m'a complètement transformé. Il m'a libéré de mes addictions, il m'a libéré de ma haine, de la violence. Alors, toutes les choses que j'ai essayé te faire dans ce monde pour me libérer de ces choses-là, Dieu l'a fait pour moi. Il m'a libéré et je suis devenu une nouvelle créature, je suis devenu une nouvelle personne. Et il m'a donné l'habilité d'aimer et de pardonner. Et j'ai même pardonné les personnes qui ont tué mon père. Et j'ai aussi commencé à retourner dans ce quartier où mon père a été assassiné. Et on a commencé à évangéliser là-bas. J'ai même témoigné dans le centre communautaire là-bas avec des personnes qui connaissent mon histoire. Parce que cette histoire, tout le monde le connaissait dans ce quartier. Et ça m'a permis de témoigner. Et de, même jusqu'à aujourd'hui, j'aide les pauvres qui sont dans ce quartier-là. Alors, Dieu m'a vraiment transformé. Et il a utilisé quelque chose de mal pour sa gloire. Alors aujourd'hui, je peux témoigner que Jésus est réel parce qu'il m'a complètement transformé, il m'a libéré, il m'a donné un nouvel cœur et il m'a aussi donné un désir de prier et de méditer la parole de Dieu. Et le plus que j'ai commencé à prier, le plus que j'ai commencé à méditer la parole de Dieu, le plus que j'ai compris que l'éternité est réelle et que cette vie sur la terre est tellement courte et un jour, on va tous se tenir devant un Dieu saint et on va être jugé selon tout ce qu'on a fait sur la terre. Mais le problème, c'est qu'on est tous des pécheurs. Personne n'est assez bon. Et c'est pour ça que Dieu a envoyé Jésus pour mourir pour mes péchés. Et Jésus a ressuscité de la mort le troisième jour. Et quand j'ai compris cette réalité, que le paradis existe, que l'enfer existe, et que Jésus est le seul chemin pour aller au paradis, un jour, je me suis mis à genoux. Je dis, Seigneur, je ne sais pas ce que tu veux que je fasse avec ma vie. Je n'ai pas de talent spécial. Je n'ai pas de carrière, je suis quelqu'un de très timide, je n'ai pas de don spécial. Mais Seigneur, qu'est-ce que tu veux que je fasse avec ma vie? Et ce que j'ai cru entendre le Saint-Esprit me dire, c'est que la raison pour laquelle je vis, c'est de gagner le maximum d'âmes possible pendant que je suis sur la terre. Et depuis ce jour-là, j'ai décidé d'être un fou pour Jésus. Même si j'avais peur, même si je ne voulais pas que les gens me rejettent, je savais qu'il n'y a pas d'autre chose plus importante que de gagner les âmes pour Jésus. Alors, j'ai commencé à aller dans les rues et témoigner et partager l'Évangile. J'ai commencé à cogner aux portes de tous mes voisins pour les proclamer l'Évangile. Et j'ai même commencé à proclamer au centre-ville, à haute voix, la parole de Dieu. Et par la grâce de Dieu, même si c'était difficile au début, Dieu a commencé à m'utiliser de petit à petit. Et aujourd'hui, par la grâce de Dieu, je prêche l'Évangile mondialement, je forme mes disciples et Dieu a décidé d'utiliser quelqu'un qui était vraiment dans les ténèbres, quelqu'un sans rien de spécial pour glorifier son nom, pour gagner les âmes et pour avancer son royaume sur la terre. Alors, tout ce que je veux dire, c'est gloire à Dieu. Jésus est vivant, il transforme les vies et il peut faire la même chose pour vous. Un exemple que je peux vous donner dans mon parcours d'évangélisation, c'est qu'un jour, j'ai compris que la parole de Dieu est vivante et c'est quelque chose qu'on devrait vivre en tant que chrétien. Et il y a un verset dans la Bible qui m'a beaucoup marqué, c'est écrit que les miracles accompagneront tous ceux qui auront cru. Ils vont parler en nouvelle langue, ils vont chasser les démons, ils vont imposer leurs mains sur les malades et les malades seront guéris. Et quand j'ai compris cela, je me suis dit, tu sais quoi, même si je n'ai pas un don spécial, je n'ai pas une onction de guérison, la parole de Dieu nous dit que les miracles accompagneront tous ceux qui auront cru. Alors, ce n'est pas tous ceux qui sont pasteurs, pas tous ceux qui ont un don spécial ou une onction spéciale, mais tous ceux qui auront cru. Et Jésus lui-même, il a dit, « Tous ceux qui croient en moi vont faire la même chose que moi, et même plus grand, parce que je vais aller au Père. » Alors, quand j'ai compris cette révélation, je me suis dit, « Tu sais quoi? » Je vais commencer à sortir et chercher des personnes qui sont malades, et je vais imposer mes mains sur eux. Alors, un jour, je suis sorti dans un parc où il y avait beaucoup de jeunes, et ils étaient en train de fumer la drogue, comme je faisais avant. Et je me suis annoncé à eux, j'ai dit, « Bonjour tout le monde, je m'appelle Andrew, et je prie pour les malades, et Dieu leur guérit. Qui est malade ici? » Et plusieurs d'entre eux, ils ont commencé à lever leurs mains, Parce qu'ils étaient des sportifs. Alors, ils avaient les douleurs sur le genou, sur la hanche, sur l'épaule. Ils avaient beaucoup de douleurs. Alors, après qu'ils ont levé leurs mains, j'ai imposé mes mains sur eux et Dieu a commencé à les guérir un par un. Et ils étaient tellement choqués et étonnés par le miracle de Dieu. Et ça m'a permis de prêcher l'évangile après qu'ils ont vu les miracles. Parce que la parole de Dieu nous dit que les miracles confirment l'évangile. Alors, ça m'a permis d'évangéliser et par la grâce de Dieu, ce jour-là, deux jeunes ont décidé de donner leur vie à Jésus. Et j'ai continué à prier pour les malades. Et un jour, je me suis dit, si j'ai l'habilité d'imposer mes mains sur les malades et de les voir guérir, pourquoi pas aller dans les hôpitaux? Alors, j'ai commencé à aller dans les hôpitaux et j'ai commencé à imposer mes mains sur les malades et Dieu a fait des miracles extraordinaires. Si je peux vous partager un témoignage, un jour, je suis entré dans l'hôpital et j'ai vu une madame avec une tumeur gros comme un ballon de volley sur son ventre. Et j'ai imposé ma main sur cette tumeur. J'ai dit, au nom de Jésus-Christ, cette tumeur, tu disparais. Je chasse tout esprit de cancer. Au nom puissant de Jésus, reçois la guérison. Après cette prière, je n'ai pas vu la différence immédiatement. Mais je suis revenu la semaine après. J'ai vu la même madame et la tumeur était disparue. Et quand je lui ai posé la question, ça a pris combien de temps pour que la tumeur disparaisse? Elle a dit, après que tu as prié pour moi, ça a pris moins de 24 heures pour que cette tumeur disparaisse. Alors, c'était vraiment une œuvre du Saint-Esprit. Alors, les témoignages comme ça m'a beaucoup, beaucoup encouragé et c'est quelque chose que n'importe quel croyant peut faire. Parce que Jésus a dit, tous ceux qui croient en lui vont faire la même chose et même plus grand. Alors, pour les personnes qui veulent rencontrer le Seigneur, mon conseil serait venir à lui avec un cœur sincère. Parce que si tu viens à Dieu avec un cœur sincère, un cœur qui a un désir de connaître la vérité, et d'expérimenter sa présence, Dieu va toujours répondre à cette prière. Alors, ce que j'aimerais t'encourager de faire, c'est de faire une prière à Dieu. Dis, Seigneur, je reconnais que je suis un pécheur et je te demande pardon pour tous mes péchés et prends une décision de croire à l'évangile de Jésus-Christ, que Jésus est le Fils de Dieu, il est mort à la croix pour tes péchés et il a résisté la mort. Et après que tu crois à ce message, il faut que tu te répands de tes péchés. C'est-à-dire, tu reconnais que tu es un pécheur, tu demandes Dieu pardon pour tes péchés et tu prends une ferme décision de te détourner de tous tes péchés et de suivre Jésus-Christ avec tout ton cœur. Si tu prends cette décision avec un cœur sincère, je te garantis que ta vie va être complètement transformée. Il va te libérer de tes addictions, de ta dépression, de tes pensées suicides, quoi que ce soit. Jésus est la solution pour te donner la liberté, pour te donner une relation avec le Dieu qui t'a créé et pour te donner la vie éternelle. Alors voilà, c'était Andrew, c'était mon témoignage. Que Dieu vous bénisse au nom de Jésus.
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0: Pero las personas de esta región decidieron reunirse.
1: Les habitants de cette région se sont rassemblés pour brûler l'église. Voici ce qu'il en reste.
2: Béatrice et son mari Marcos sont missionnaires au Mexique, dans une région qu'on appelle le cercle du silence. Alors, quand on parle de missionnaires, certains pensent immédiatement à des Occidentaux qui vont évangéliser, faire de l'humanitaire dans des pays en développement. Mais cette vision éculée et formatée ne correspond plus vraiment à la réalité. Béatrice et Marcos sont eux-mêmes mexicains et sont donc missionnaires dans leur propre pays. Et s'ils ont choisi de se rendre ici, c'est pour une bonne raison. Le Cercle du Silence est une région où toute forme de christianisme qui diffère de la religion traditionnelle est violemment persécutée.
1: Nous ne pouvons ni prier, ni louer Dieu, ni parler ouvertement de Jésus.
2: Ça paraît vraiment extrême et même contradictoire dans une région qui est très attachée à son identité chrétienne. On va tenter de comprendre d'où vient cette persécution. En fait, quand on parle du Cercle du Silence, on parle de ça. Ce sont 8 états du centre du Mexique qui forment un cercle. Et dans ces états, quiconque professe une foi autre que le catholicisme est rejeté, discriminé, voire même attaqué. Et quand je parle de catholicisme, en fait, ça ne correspond pas vraiment au catholicisme qu'on connaît en Europe. On en a déjà parlé dans d'autres vidéos. Mais en fait, on parle ici d'une religion qui mélange les pratiques chrétiennes et les rites précolombiens d'adoration des esprits.
1: Les gens vénèrent des idoles. Ils en ont beaucoup. Ce syncrétisme religieux est hérité de leurs ancêtres.
2: Ces pratiques choquent Béatrice.
1: Ils ont pris la statue de Jésus et l'ont fait s'incliner devant la Vierge. Ils ont dit que c'était elle, le chemin, la vérité et la vie. Cela m'a brisé le cœur. Les chefs religieux locaux affirment que si quelqu'un d'autre qu'eux lit la Bible, il deviendra fou. Mais les prêtres ne basent pas leurs enseignements sur les Écritures. Pour eux, Jésus n'est pas Dieu.
2: Alors Portes Ouvertes n'a pas vocation à déterminer si telle version du christianisme est plus valable qu'une autre. Même si nous sommes une ONG protestante évangélique, nous soutenons les chrétiens persécutés de toutes les dénominations. Non, le problème, c'est quand une dénomination empêche toute autre forme de christianisme d'exister, en persécutant ceux qui n'adhèrent pas aux pratiques traditionnelles.
1: Parfois, nous nouons des amitiés étroites. Mais lorsqu'ils apprennent que nous suivons Jésus, que nous sommes chrétiens, ils cessent complètement de nous parler. Ils nous ferment leurs portes, nous repoussent. Et ça fait mal. Ça a été difficile à vivre.
2: Alors, pourquoi une telle opposition religieuse envers tous ceux qui sortent du rang ? Ça peut s'expliquer quand on réalise que les catholiques vivant ici ont souffert eux-mêmes de persécutions religieuses. En effet, la région a été à l'épicentre de la guerre des Cristeros, aussi appelée la Cristiada, qui a eu lieu de 1926 à 1929. Ce conflit a opposé le gouvernement du Mexique, anticlérical, à ses citoyens des régions rurales, très croyants. Une série de lois visant à réduire l'influence de l'Église a mis le feu aux poudres. Alors en tant qu'Occidentaux, la séparation de l'Église et de l'État, ça nous paraît normal. Mais certaines de ces lois portaient clairement atteinte à la liberté religieuse. Notamment interdire aux prêtres de porter la soutane ou autre habit religieux, les priver du droit de vote et les empêcher de publier tout commentaire sur le gouvernement dans la presse. Cette guerre civile a été très meurtrière. Le nombre de morts est estimé à 150 000. On peut alors comprendre que les chrétiens de cette région soient depuis extrêmement méfiants envers quiconque semble porter atteinte à leur tradition religieuse. Mais maintenant, les anciens persécutés sont devenus à leur tour persécuteurs. Et cette persécution a failli coûter la vie à la fille de Béatrice.
1: Il y a quelque temps, lorsque nous sommes arrivés, une voisine nous a entendu louer Dieu. Nous pensons qu'elle a empoisonné nos animaux domestiques. Notre enfant de 2 ans câlinait le chien. Une heure plus tard, elle a eu une crise respiratoire. Notre petite fille ne pouvait plus respirer et nous nous sommes précipités dehors, priant Dieu de nous venir en aide. Nous sommes arrivés à la Croix-Rouge et heureusement il y avait de l'oxygène, ce qui est rare. Dieu merci, il y avait des médicaments pour contrer l'empoisonnement. Et Dieu merci, elle a été sauvée. Dans ce moment difficile, j'ai regardé mon mari. et il était dévasté. Je savais que c'était le Saint-Esprit qui lui parlait à travers moi, et je lui ai dit, même si notre bébé meurt, nous resterons, parce que Dieu nous a appelés ici. Nous obéissons simplement à son appel. Et nous savons que Dieu est fidèle envers ceux qu'il a appelés.
2: Béatrice sent que Dieu la veut dans le cercle du silence, pour qu'elle vienne en aide aux autres. Elle a reçu un appel spécifique pour les femmes, car les femmes souffrent particulièrement dans cette région défavorisée, où elles sont souvent dévalorisées par rapport aux hommes.
1: Ici, le machisme est profondément ancré. Beaucoup de femmes se sentent inutiles ou mal aimées. Certaines sont maltraitées ou abandonnées. Ça fait mal au cœur. Les suicides sont fréquents.
2: Grâce à sa formation en psychologie, Béatrice a débuté un groupe de parole pour les femmes, pour les aider à prendre conscience de leurs valeurs.
1: Une trentaine de femmes sont venues et j'ai commencé à avoir des discussions sur la psychologie. En même temps, j'ai intégré de petites phrases tirées de la parole de Dieu sur l'amour profond que Dieu nous porte et la façon dont il nous voit, sur notre valeur. Nous sommes comme des pierres précieuses, selon la Bible. Au fil des mois, nous nous sommes rapprochées et elles sont venues me confier leurs problèmes. J'ai commencé à nouer des amitiés. Beaucoup ont compris et beaucoup ont été touchées par Dieu. Mais, en choisissant de suivre Christ, elles ont rencontré de nombreuses difficultés dans cette région, avec leur famille, leurs voisins, leurs collègues et même dans leur travail. Lorsque nous avons rencontré Portes Ouvertes, ils nous ont proposé une formation intitulée « Tenir ferme dans la tempête ». Grâce à cette ressource, les femmes ont découvert comment des chrétiens d'autres cultures et d'autres régions du monde vivent leur foi. Et elles ont compris ce que ça implique de suivre Christ.
2: En plus des formations pour tenir ferme face à la persécution, Portes Ouvertes apporte aussi un soutien financier à l'œuvre de Béatrice et Marcos pour les aider à couvrir leur loyer et à aménager le lieu où les femmes se réunissent. Aujourd'hui, Béatrice continue de diriger ce groupe de femmes. Elle les aide à faire face à la persécution, mais aussi aux défis quotidiens qu'elles vivent en tant que femmes. Ensemble, elles retrouvent leur dignité. Elles reprennent confiance, avec l'espérance que Dieu peut transformer leur souffrance.
1: Chaque rencontre est une victoire, non pas parce que nous sommes particulièrement fortes, mais parce que Dieu nous soutient.
2: Dans ce cercle du silence, ces femmes ne sont plus seules. Elles prient, elles lisent la Bible, elles s'encouragent, et peu à peu, elles retrouvent leur voix. Elles montrent qu'il est encore possible de vivre sa foi, même là où tout semble vouloir les faire taire.
1: Ma prière pour les femmes d'ici est qu'elles restent fidèles à Jésus jusqu'au jour où Dieu les appellera, qu'elles tiennent fermes dans la tempête.
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1: Servir Dieu en servant l'homme. Chère Yennifer, 1990. Mon mari travaille dans le bâtiment en tant qu'ouvrier hautement qualifié. Nous vivons dans la maison construite par lui. Quant à moi, je m'occupe de nos 3 enfants et nous sommes rattachés à une église Action Biblique de Bordeaux. À travers la souffrance engendrée par le décès de Lydia, Dieu va nous révéler ses desseins et les mener à bien. Comment ? Par de multiples canaux. Une lettre, reçue d'un couple inconnu, nous exhortant à nous consacrer aux enfants. De courtes formations suivies avec l'association Évangile et Enfance. Ou encore, ce texte écrit par Septi. Vous pourrez dire à vos lecteurs que nous aimerons toujours les enfants. Notre foyer leur sera toujours ouvert, comme l'a été pour nous le foyer de ceux qui nous ont fait connaître l'Évangile. Notre plus grand désir est que beaucoup connaissent aussi le bon berger. Je dis souvent à ceux de notre club, toujours joyeux, qu'il vaut vraiment la peine de suivre le Seigneur Jésus. Et cela, je le répéterai toute ma vie. Tous ces encouragements, mis bout à bout, deviennent presque une lettre adressée par Dieu lui-même. De plus, depuis notre jeunesse, nous sommes engagés en tant que moniteurs dans des camps, comme animateurs dans l'école du dimanche de notre église locale, et bien sûr, au club, toujours joyeux, dans un quartier populaire. Finalement, nous comprenons que Dieu nous appelle à leur partager la plus belle de toutes les nouvelles. Jésus mort et ressuscité pour sauver tous ceux qui s'adressent à lui. Tu sais, Yennifer, cette conviction intérieure s'est forgée au fur et à mesure de nos implications au sein de notre vie professionnelle, familiale ou ecclésiale. L'appel est souvent lié à nos dons, notre caractère, nos rêves. En même temps, les invitations au ministère prennent des formes différentes. Considère ceux des patriarches Noé et Abraham, ceux des prophètes Ésaïe et Jérémie, ceux des missionnaires tels que John Fraser ou Nicolas Kesseli, Hélène et Samuel Grandjean, mais aussi des fondateurs d'œuvres comme George Muller ou William Booth. Quoi qu'il en soit, tout croyant est appelé à servir Dieu dès sa conversion. Par son attitude, sa façon de parler, de travailler, sa faculté à annoncer l'Évangile, sa pratique de la prière, sa capacité à aider son prochain. C'est surtout l'occasion d'adorer Dieu, qui est son premier commandement. Il nous prépare, par toutes sortes de détours et de déboires, à accomplir son œuvre, le temps d'acquérir une maturité spirituelle, de forger nos caractères, de tester nos motivations, comme il l'a fait dans le désert avec Israël. La question qu'il nous pose reste la même. Veux-tu continuer à me suivre ? À cette étape, Septi et moi avons réalisé que rejoindre un ministère signifiait également renoncer à un emploi stable, suivre une formation biblique en famille, accepter d'être dépendant de Dieu. En outre, un obstacle important s'était déclenché. Le scepticisme, non exprimé, de notre pasteur, qui avait des doutes quant à notre appel. Je me souviens d'un moment précis, quand l'histoire de Jéricho m'est venue à l'esprit. Les habitants de la ville commencent à avoir peur des Israélites qui s'approchent. Dieu explique à Josué, chef de l'armée, comment la prendre. Marcher autour en silence. Pendant 6 jours, avec, à sa tête, les prêtres portant l'arche de l'Alliance. Le 7e jour, faire 7 fois le tour en sonnant de leur trompette. Au signal, les prêtres exécuteront une grande salve et tous crieront. À ce moment-là, les remparts de la ville tomberont. Josué et le peuple obéissent au plan de Dieu et les murailles se sont écroulées. En effet, pour Dieu, rien n'est impossible. De la même manière qu'à Jéricho, Dieu va renverser toutes les barrières qui s'opposent au démarrage de notre mission. La somme exacte pour payer le stage de formation de 3 mois en Suisse est débloquée grâce au mécanisme de participation autorisant l'entreprise de Septi à redistribuer aux salariés une partie des bénéfices. Nos 3 enfants qui nous ont accompagnés feront leur rentrée scolaire normalement grâce à la disponibilité de ma maman et de ma sœur. Veux-tu savoir combien d'années vont s'écouler depuis notre appel en 1990 jusqu'à notre engagement ? Au moins 5 ans. Chère Yennifer, Le Seigneur t'accompagnera aussi tout au long de ta vocation. Cependant, sois certaine de son appel. Demande-toi, est-ce pour la gloire de Dieu et le bien de mon prochain ? Peut-être devras-tu abandonner une manière de vivre contraire aux instructions de la parole de Dieu ? Ou renoncer à des ambitions personnelles ? Si Dieu t'appelle, il te fournira les moyens nécessaires pour lui obéir. L'exemple parfait se trouve dans la personne de Jésus qui a dit aux disciples « Ma nourriture est de faire la volonté de celui qui m'a envoyé et d'accomplir son œuvre. » Jean chapitre 4, verset 34. Par ailleurs, j'aime bien la citation de William Perkins. « Le véritable but de notre vie est de servir Dieu en servant l'homme. » En attendant, ce qui compte pour Dieu et ce qui l'honore, c'est la disposition de notre cœur et les pas de foi qu'on aura fait pour lui. Ma chère sœur, la vie chrétienne est une vie d'union à Jésus, faite de renoncement, de simplicité et en même temps d'espérance, de joie et de paix intérieure promise par lui. Je vous laisse ma paix. Je vous donne ma paix. Je ne vous donne pas comme le monde donne. Que votre cœur ne se trouble pas et ne s'alarme pas. Jean chapitre 14, verset 27. Pour terminer, je te laisse méditer ce passage. Quand vous saurez combien Jésus vous aime, quand vous saurez combien son joug est doux, ne gardez pas ce trésor pour vous-même, mais proclamez ce qu'il a fait pour vous. Mon Sauveur vous aime, ah ! Cherchez en lui votre ami suprême, votre seul appui.

Proverbe 10. Collection de proverbes sur l'art de bien vivre. Les proverbes de Salomon. Un enfant sage fait la joie de ses parents, tandis qu'un enfant insensé leur cause du chagrin. Les richesses acquises malhonnêtement ne profitent à rien, mais la justice sauve de la mort. Le Seigneur ne laisse pas le juste manquer de nourriture, mais il prive les méchants de ce qu'ils convoitent. Les mains paresseuses mènent à la pauvreté, tandis que les mains diligentes apportent la richesse. Celui qui récolte en été est un fils avisé, mais celui qui dort pendant la moisson attire le mépris. Les justes attirent la bénédiction sur eux, tandis que la violence se cache derrière les paroles des méchants. On se souvient avec gratitude du juste, mais la mémoire des méchants s'efface. Celui qui est sage accueille les instructions, tandis que celui qui parle sans réflexion court à sa perte. Celui qui marche dans l'intégrité vit en sécurité, mais celui qui suit des chemins tortueux sera découvert. Celui qui cache la vérité cause du tort, mais celui qui reprend avec franchise apporte la paix. Les paroles et leurs conséquences. Les paroles du juste sont une source de vie, tandis que celles des méchants cachent dans la violence. La haine alimente les conflits, mais l'amour couvre toutes les offenses. La sagesse brille dans les paroles de l'homme avisé, mais celui qui manque de bon sens récoltera des coups. Les sages accumulent un trésor de connaissances, tandis que les paroles des insensés précipitent leur ruine. La richesse protège le riche comme une forteresse, mais la pauvreté expose le pauvre à la misère. Le travail du juste mène à la vie, mais le gain des méchants est voué à l'échec. Celui qui accepte les avertissements progresse dans la vie, tandis que celui qui les rejette s'égare. Cacher sa haine est hypocrite, mais colporter des calomnies est pure folie. Trop parler mène forcément à l'erreur, mais celui qui sait se maîtriser est sage. Les paroles du juste sont précieuses comme l'argent raffiné, mais les pensées du méchant n'ont aucune valeur. Les paroles du juste nourrissent et enrichissent ceux qui l'écoutent, mais les insensés, faute de discernement, courent à leur perte. Conséquence du bien et du mal. Seule la bénédiction du Seigneur apporte la prospérité. Les efforts humains n'y ajoutent en rien. L'insensé prend plaisir à faire le mal, tandis que l'homme avisé trouve sa joie dans la sagesse. Ce que les méchants redoutent leur arrive, mais les désirs des justes sont exaucés. Quand la tempête passe, le méchant disparaît, tandis que le juste reste solidement établi. Comme le vinaigre irrite les dents et la fumée pique les yeux, ainsi le paresseux exaspère son maître. Reconnaître l'autorité du Seigneur prolonge la vie, mais les méchants voient leur jour écourté. L'espérance des justes leur procure la joie, tandis que les ambitions des méchants aboutissent à rien. La voie du Seigneur est une forteresse pour les intègres, mais elle est un désastre pour les malfaiteurs. Le juste ne sera jamais ébranlé, mais les méchants ne trouveront pas leur place sur la terre. Les paroles du juste regorgent de sagesse, mais ceux qui pratiquent le mal verront leur langue réduite au silence. Quand le juste parle, c'est avec bienveillance, tandis que les paroles des méchants sont pleines de malveillance.

0: La météo pour ce mercredi 1er juillet, temps estival, sans excès de température, avec du soleil et quelques passages nuageux. Les températures pour ce mercredi matin, 14 à Lille, 15 à Cherbourg, 16 degrés pour Brest, 19 pour Toulouse et Biarritz, 19 également pour Bordeaux, 20 à Strasbourg, 23 sur Lyon et Perpignan, 23 également à Ajaccio et 27 degrés pour Nice. Et pour ce mercredi après-midi, entre 21 et 26 degrés sur une moitié nord, il fera 21 en Bretagne et en Normandie, 24 sur les Hauts-de-France, 26 en Centre-Val de Loire, 26 également sur l'Île-de-France et sur le Grand Est. Et dans la moitié sud, entre 23 et 34 degrés. Il fera 23 sur la région de Biarritz, 28 sur la région bordelaise, 28 également en Occitanie, 29 dans la vallée du Rhône, 30 degrés sur la Corse et entre 30 et 34 degrés le long de la Méditerranée.
1: Bonjour, quatre autres suspects ont été interpellés hier dans l'enquête sur l'assassinat de Mehdi Kessassi, le frère d'Amin Kessassi. Parmi eux, trois étaient déjà en détention car poursuivis dans d'autres affaires. Fin mars, rappelons que 6 personnes avaient été mises en examen, 5 d'entre elles ont été placées en détention provisoire. L'autopsie des corps des jumelles de 15 mois retrouvées mortes lundi à leur domicile familial à Beuvrage dans le Nord a confirmé leur décès par déshydratation, comme pressenti lors des premières constatations. Les parents avaient été placés en garde à vue dès lundi après-midi, des gardes à vue qui ont été prolongées. Plus de 500 parties civiles se sont pourvues devant la cour de cassation à Paris pour contester la confirmation du non-lieu dans le scandale sanitaire du chlordécone, selon l'un de leurs avocats, Christophe Legvac. Cette décision de la Cour d'appel de Paris ferme la porte à une réouverture de l'enquête pénale sur ce pesticide utilisé dans les bananeraies aux Antilles. Deux anciens élèves du collège-lycée catholique Notre-Dame de Bétarame sont confrontés depuis 11 heures au tribunal de Pau dans les Pyrénées-Atlantiques à un ex-surveillant de l'établissement. Ce dernier est mis en examen pour viol et agression sexuelle et incarcéré depuis février 2025. Fort de rétropédale, le constructeur américain a rappelé des centaines d'ingénieurs expérimentés, l'entreprise admet qu'avoir misé sur l'intelligence artificielle a conduit à trop d'erreurs. Au moins deux personnes ont trouvé la mort à l'aube lors de célébrations à Mexico pour fêter la qualification du Mexique pour les 8e de finale de la Coupe du Monde de football. Une jeune femme de 19 ans et un homme de 44 ans sont décédés par asphyxie. C'est la fin de ce flash, une très bonne journée à notre écoute. Bonjour, football Coupe du Monde, l'équipe de France l'a emporté nettement 3-0 hier face à la Suède et se qualifie donc pour les 8e de finale. Visiblement, pour les Scandinaves, la marche était trop haute pour atteindre le tour suivant. C'est samedi à 23h que les tricolores défieront le Paraguay pour une place en

car le Paraguay, tombeur surprise de l'Allemagne lundi, à l'issue des tirs au but. De son côté, la Norvège a éliminé la Côte d'Ivoire 2-1 et affrontera le Brésil en 8e dimanche. Foot toujours, c'est désormais officiel, Habib Bey n'est plus l'entraîneur de l'Olympique de Marseille. Le coach sénégalais avait pris la succession de Roberto De Zerbi en février avec une mission, qualifier l'OM en Ligue des Champions. Un défi raté puisque les Marseillais ont fini 5e du championnat. Tennis Wimbledon, la Française Louise Boisson a bien résisté mais s'est inclinée face à Elena Rybakina. Hier au premier tour, la numéro 2 mondiale l'a emportée en 3-7, 6-4, 1-6, 6-3. Toujours du côté des Françaises, après Diane Paris lundi, Léolia Jean-Jean a également rallié le deuxième tour en s'imposant au super tie-break face à la 89e mondiale Véronika Erjavec qui l'avait éliminée au premier tour des qualifications l'an passé. Chez les hommes, le tricolore Kyrian Jacquet s'est qualifié pour le deuxième tour, tout comme ses compatriotes Quentin Alice, Valentin Royer et Adrien Manarino. C'est fini en revanche pour Giovanni Pecci-Péricard, Benjamin Bonzi et Tipuan Drogué, battu par Manarino. Fabio Quartararo, 27 ans, quittera bien Yamaha à la fin de la saison. Le pilote français qui n'avait connu que la marque depuis son arrivée en MotoGP devrait rejoindre Honda. C'est la fin de ce flash, une très bonne journée à notre écoute.

0: Avant que vous puissiez vous rasseoir et que je puisse partager la parole de Dieu, je vais demander à Dieu ce soir de nous donner un repas complet. Dites avec moi, repas complet. Certains connaissent l'histoire, mais je la relate quand même. Ça se passe au niveau de rond-point Willery. Un jeune homme de 10 ans en train de marcher vers 9 heures et puis subitement il s'écroule. Les gens se disent, à cet âge, 10 ans, est-ce qu'il peut avoir un problème cardiaque? Est-ce que c'est l'épilepsie? Quelqu'un enlève sa veste et il commence à aérer le jeune homme. Et puis subitement, quelqu'un sûrement bien inspiré, alors que le jeune homme était presque sans vie, il dit en lingala, bosombela emikate, et le jeune homme dit, namouamba. Aide-moi à dire à ton voisin, ce soir on a un repas complet. Aide-moi à dire à ton voisin, namikate mena. Est-ce qu'on peut acclamer le Seigneur? Et puisque je parlais d'un repas complet, je vais enseigner durant une trentaine, 35 minutes. Mon épouse va venir prier. Et puis un jeune homme que j'ai découvert, avec lequel vous me verrez de plus en plus travailler. Prophète Grâce, tu es là? Pas Joe Grâce, Grâce. Voilà, je t'appellerai tout à l'heure et vous allez découvrir. Seigneur, bénis cette heure. Qu'elle serve à ta gloire et à notre édification. Au nom de Jésus. Quelqu'un m'aide à dire Amen. Alors, si vous avez vos Bibles, j'allais dire ouvrez-les, mais je vois que vous êtes dans le noir. Et puis, le pasteur Atoms aussi m'a modernisé un peu. Il me dit, vous de la vieille école, vous ouvrez vos Bibles et nous, on allume. Un Samuel au chapitre 16, je vais lire le verset 10 jusqu'au verset 13e. Isaïe fit passer ses 7 fils devant Samuel, et Samuel dit à Isaïe, l'Éternel n'a choisi aucun d'eux. Puis Samuel dit à Isaïe, sont-ce là tous tes fils? Et il répondit, il reste encore le plus jeune, mais il fait paître les brebis. Alors Samuel dit à Isaïe, envoie les chercher, car nous ne placerons pas avant qu'il ne soit venu ici. Isaïe l'envoya chercher, or il était blond avec de beaux yeux et une belle figure. L'Éternel dit à Samuel, lève-toi, oins-le, car c'est lui. Samuel prit la corne d'huile, éloignit au milieu de ses frères. L'Esprit de l'Éternel saisit David à partir de ses jours et dans la suite. Samuel se leva et s'en alla à Rama. Psaume 89, le seul verset 20e. Alors tu parlas dans une vision à ton bien-aimé et tu dis, j'ai prêté mon secours à un héros. Et soulignez bien, j'ai élevé du milieu du peuple un jeune homme. Avant-dernière portion de Samuel, chapitre 5e. Et nous lisons du 1er au 3e verset. Toutes les tribus d'Israël vinrent auprès de David à Hébron et dirent, voici nous sommes tes os et ta chair. Autrefois déjà, lorsque Saül était notre roi, c'est toi qui conduisais et qui ramenais Israël. L'Éternel t'a dit, tu pèteras Israël, mon peuple, et tu seras chef d'Israël. Ainsi, tous les anciens d'Israël vinrent auprès du roi à Hébron, et le roi David fit alliance avec eux à Hébron devant l'Éternel. Ils oignirent David pour roi sur Israël. Et puis enfin, deuxième livre de Samuel au chapitre 15, 14e et 15e verset, et puis verset 30. David dit à ses serviteurs qui étaient avec lui à Jérusalem, « Levez-vous, fuyons, car il n'y aura point de salut pour vous devant Absalom. Hâtez-vous de partir, sinon il ne tarderait pas à nous atteindre. Il nous précipiterait dans les malheurs et frapperait la ville du tranchant de l'épée. Les serviteurs des rois lui dirent, tes serviteurs feront tout ce que voudra mon seigneur le roi. Verset 30. David monta la colline des Oliviers. Il montait en pleurant et la tête couverte. Il marchait pieds nus et tout ce qui était avec lui se couvrir aussi la tête. Il montait en pleurant. Le parcours d'un roi. tel le message que Dieu a placé dans notre cœur et que nous voudrions en quelques minutes partager ce soir. Dans cet auditoire compact, j'en ai l'assurance, Dieu s'adresse à trois types de personnes. Dieu s'adresse aux hommes et aux femmes, aux jeunes gens, fils et garçons qui rêvent d'aller quelque part, qui rêvent de faire un parcours avec Dieu. C'est à vous que ce message s'adresse. Deuxièmement, ce message s'adresse aux hommes et aux femmes, aux jeunes gens, fils et garçons qui ont commencé déjà à faire un parcours avec Dieu. Vous avez commencé à expérimenter des choses avec Dieu. Et troisièmement, ce message s'adresse aux hommes et aux femmes qui sont arrivés à un degré d'appréciation parce qu'ils ont atteint quasiment l'accomplissement des rêves que Dieu leur avait donnés. C'est à vous aussi que Dieu veut s'adresser au travers de ma petite bouche. Et puis en appendice, vous verrez cela à la fin quand je vais conclure. Ce message aussi s'adresse à une certaine catégorie de personnes. Nous parlons de parcours, mais parcours d'un roi ou d'une reine. Qu'est-ce donc un parcours? Je prends trois petites directions pour parler du parcours. Un parcours, c'est un chemin suivi ou à suivre pour aller d'un endroit à un autre. Il y a un parcours pour quitter cet endroit où nous sommes pour arriver à l'UPEN. Deuxièmement, un parcours, c'est une suite d'étapes par lesquelles il faut coûte que coûte passer pour quitter un endroit pour atteindre un but ou une destination finale désirée ou souhaitée. Et puis enfin, un parcours, c'est un ensemble d'étapes qui se suivent, mais se caractérisent par des choses différentes dans la vie d'une personne. Deux choses à faire remarquer concernant les parcours de David, puisque c'est de lui qu'il s'agit. Les parcours de David a transformé un jeune homme anonyme en un grand roi qui est entré au centre de l'histoire d'Israël, et j'irai même plus loin, au centre de l'histoire de l'humanité. Deuxièmement, le parcours de David a changé un petit berger qui ne rêvait de rien d'autre que d'être un plus grand berger avec plus de moyens, mais qui n'avait aucune idée que dans le berger sommeillaient les rois. Et son parcours a transformé un petit berger au grand roi qu'il est devenu. À ce niveau, je fais mention de trois autres principes. Le tout premier, c'est que nous ne devenons jamais tout de suite. Nous ne devenons jamais tout de suite. Nous commençons quelque part petit, insignifiant, et nous progressons. Et deuxièmement, le Dieu de la Bible, c'est le Dieu du processus. Parler du processus, c'est parler d'une suite d'événements ou d'étapes qui sert à transformer. Allez, j'aime prendre cet exemple. Quand on veut fabriquer du jus, les débuts du processus, on a des fruits que l'on fait passer par quelques machines qui les concassent, et puis finalement une autre machine qui enlève les pépins, et puis une autre machine qui place des conservatifs, et puis finalement c'est placé dans des bocals ou des choses qui peuvent nous aider à consommer. Et le plus étonnant, c'est que le début du processus et la fin font qu'une chose ne garde pas la même forme. Troisièmement, Dieu se sert d'un élément important pour accomplir ce qu'il veut pour nous et au travers de nous. Il se sert de l'une de ses créations, le temps. J'aimerais dire à quelqu'un, chaque fois que tu entends les tintamarres de l'horloge, ça te prend de quelque part, ça t'amène aussi quelque part. C'est le temps qui transforme la chenille en papillon. C'est le temps qui transforme ce petit embryon qui a 54 ans était dans le ventre d'une femme à Wembonyama. Soit dit en passant, moi je suis Mouta, je suis né au village. Qui transforme en l'ombre que vous voyez. Et pour prendre un berger et en faire un roi, Dieu est passé par trois étapes. Trois étapes importantes. Il est possible ce soir que l'un de nous soit au début, à la première étape, à la seconde ou à la troisième. Et concernant ces étapes qui transforment un petit berger en roi, trois choses encore. La première, elles sont obligatoires. La deuxième, leur ordre n'est pas interchangeable. Il faut suivre cet ordre. Troisièmement, émotionnellement, nous n'aimons pas toutes ces étapes. Il y a des étapes que nous aimons plus que d'autres. Et la première étape dans la transformation d'un berger en roi, c'est l'étape de la révélation. La révélation. Quand vient la révélation, Dieu nous rend capables de savoir qui nous sommes, à quoi nous sommes appelés, ce que nous sommes appelés à devenir. Ce jour-là, David est sorti comme d'habitude, faisant le travail que son père ainsi que la famille lui ont confié, la prise en charge des brebis. Mais il ne savait pas que c'était le jour de la révélation. Alors qu'il était en train de garder les troupeaux de son père, il voit en catastrophe des gens qu'il n'attendait pas venir les prendre et dire « Ton travail aujourd'hui est fini, on te cherche à la maison. » Mais qu'est-ce qu'il y a? Je n'ai pas encore fini. Il est peut-être encore 14 heures. Je quitte habituellement. Non, il faut partir. Mais qu'est-ce qu'il y a? J'aimerais dire à quelqu'un, le jour où Dieu va te visiter, le ciel ne sera pas rouge. Il y a des bénédictions que la météo n'annonce pas. C'est que David ne savait pas. C'est que Dieu avait envoyé quelqu'un pour chercher le roi. Et l'huile qui connaissait la tête du roi a refusé d'être répandu sur chacune des têtes qui est venue. J'aimerais dire à quelqu'un, l'homme de Dieu peut se tromper, lui, il ne se trompe jamais. Quand Samuel a vu Eliab, il a dit, sûrement c'est lui. Lui, il a refusé. Et David arrive en catastrophe. Les temps qu'il digère, la Bible dit, l'Esprit dit à Samuel, c'est lui. Où en est? C'est lui. Où en est? J'aimerais dire à quelqu'un ce soir, Dieu est capable de voir les rois qui sommeillent dans le petit enfant. Il y a des gens qui te voient tel quel, mais j'aimerais dire à quelqu'un, le regard qui compte, c'est celui de Dieu. La famille ne voyait qu'un jeune homme, un cadet, un tout petit, mais Dieu au ciel a vu un roi. Où en est? J'aimerais dire à quelqu'un, laisse les gens avoir leur avis te concernant. La vie qui compte, c'est la vie de Dieu. Révélation. Les jeunes bergers, désormais, ils savent. Je ne finirai plus berger, je finirai roi. J'aimerais faire une prière, si tu ne sais pas qui tu es, que tu ne quittes pas cet endroit ce soir, que Dieu te révèle qui tu es réellement. Que Dieu révèle dans le berger, la bergère que tu es. Qui tu es réellement? Qu'est-ce qui sommeille en toi? J'aimerais dire à quelqu'un, tu es plus grand que ce que tes circonstances te disent. Ne te laisse pas définir par le présent. Il y a quelque chose en toi que Dieu et Dieu seul voit. Chaque fois que la révélation s'invite dans notre vie, trois choses se passent. La première, nous savons désormais qui nous sommes. Nous savons désormais qui nous sommes. Le jour où il a eu la révélation de Christ, Christ lui a donné aussi la révélation de lui-même. Tu es Pierre. Et sur cette pierre, je bâtirai mon église. Il est en train de combattre l'église jusqu'à ce que Jésus le rencontre sur la route de Damas. Il dit, allez dire à cet homme, c'est un instrument que j'ai choisi. Il portera mon nom devant les nations et devant les rois. Je prie que ce soir, le Dieu qui s'est révélé à David se révèle à toi. Tu sais désormais qui tu es. Et deuxièmement, lorsque la révélation arrive, nous avons un sens de direction. Nous savons désormais où nous allons. Nous ne savons pas quand et comment nous allons y arriver, mais nous savons où nous allons. Troisièmement, lorsque la révélation s'invite, nous avons une raison d'être. Nous savons non seulement la finalité de notre vie, mais nous savons à quoi notre vie va servir. Quand pour David, la révélation, événement bouleversant, événement plein d'émotions, a tendance à créer certaines choses. Quand la révélation arrive, elle s'invite dans notre vie, alors que nous avons l'air de tout, sauf de ce que nous sommes appelés à devenir. J'oublie jamais ce jour de 89. J'ai vu dans la masse ici une sœur qui a travaillé avec moi à la jeunesse là-bas et qui travaille en Angola. Maman Chantal, tu peux te lever. Que Dieu te bénisse. Elle connaît Dalo, Yadalo, frère Roland. À cette époque de 89, j'ai passé par les moments les plus difficiles de ma marche chrétienne. J'étais resté avec un seul pantalon, une seule chemise. Une paire de chaussures que j'avais difficile à mener chez les cordonniers. Tellement ça avait souffert. Et ces jours-là, l'un de mes aînés, l'apôtre Gabriel Veilly, il rentre des bolobos et il me regarde et dit, Roland, Dieu me dit, viendra un moment dans ta vie, tu resteras très peu de temps à Kinshasa. Tu seras entre deux avions. Je te vois prêcher à Toronto, je te vois prêcher. Il a cité des villes. Dans mon cœur, je disais, viens au salaire psychologique, encourager Moulek na Bonzambe. Dans mon cœur, je dis, Braza Koutouna Kendate, bon, au Toronto. Mais ce n'est même pas ça. Dans mon cœur, j'ai encore ajouté, avant à Toronto, on a là, tu sanga na non. Et j'en parlais à un ami. Les six derniers mois, je bouge tellement en prêchant que quelquefois, quand je me réveille le matin, avant d'ouvrir l'œil, je dis Nazawapi. Je suis à Kinshasa, à Ottawa ou à Likasi. Quand la révélation arrive, nous avons l'air de tout, sauf de ce que nous sommes appelés à devenir. J'aimerais dire, crois à la révélation de Dieu. Parce que quand Samuel a appelé David, il a prononcé cette phrase célèbre. Il a dit, Israël, voici ton roi. David a dit, roi, moi. Deuxièmement, lorsque la révélation s'invite, elle nous arrive souvent de manière inattendue. Elle nous prend des coups. Elle nous surprend. Troisièmement, la révélation change notre regard sur nous-mêmes. Nous savons désormais où nous sommes. Et nous savons où nous allons. Quatrièmement, la révélation crée en nous l'espérance. Elle crée des attentes. Nous commençons à avoir des rendez-vous dans le futur. Je ne sais pas quand et comment cela va se faire, mais je sais que cela va finir par arriver. Quel privilège que d'avoir la révélation de son futur. Que c'est merveilleux de savoir où l'on va. C'est pourquoi je voudrais dire à quelqu'un, quand Dieu prend les risques de te révéler où il t'amène, toi aussi prends les risques de croire qu'il va les faire. Est-ce que je peux le répéter? Si Dieu prend les risques de te parler de où il t'amène, prends les risques de croire en ce qu'il t'a dit. Sois le prédicateur adjoint durant 10 secondes. Répète-la à ton voisin. Répète-la à ton voisin. Mes dernières caractéristiques attachées à la révélation, quelle que soit l'espérance qu'elle crée dans notre cœur, elle ne peut s'empêcher aussi de créer un questionnement. Le genre de questionnement que Marie a eu dans Luc 1, 34. Comment cela s'est Il a dit que je deviendrai roi, mais Saül est sur le trône. Saül a roulongwandenge. Bongapena rokomandenge. Comment cela se fera-t-il? J'aimerais dire à quelqu'un, laisse Dieu se débrouiller. Il est tellement fort, il a fait et il va le faire encore. Si tu crois en cela, aide-moi à dire Amen. Deuxième étape après la révélation, c'est la formation. Après avoir révélé sa volonté à David, David est tout excité. Peut-être même il croit que c'est dans une semaine, dans un mois, dans quelques mois qu'il va devenir roi. Ça lui a pris 13 ans. Dites avec moi 13 ans. Dieu se révèle, mais Dieu forme ses rois et ses reines. Parce qu'il connaît l'importance de la formation. Et nous l'avons lu dans Psaume 89 au verset 20. L'abbé dit, et c'est Dieu qui parle par la bouche du prophète, il dit, j'ai élevé du milieu du peuple un jeune homme. Le terme élevé là en hébreu veut dire formé, éduqué. Il y a des gens à qui Dieu s'est révélé, mais ils sont dans la phase de formation. La formation, on n'aime pas, mais elle est importante. Elle est dure, elle est ardue. Mais sans elle, nous pouvons faire échouer les plans de Dieu. De quoi est-il question? Saül est devenu un roi précipité, entre guillemets. Le peuple a poussé les prophètes, et les prophètes ont placé un roi qui n'était pas préparé. Et il a commencé à mal se comporter, à quasiment faire dévier les plans de Dieu. Et Dieu se rend compte que Saül ne fonctionne pas bien. Mais Dieu dit, si je remplace les rois non préparés par un autre non préparé, David sera un Saül bis. Alors il préfère garder un roi fou et il prend le temps de préparer un autre. Pourquoi? Parce qu'il sait que quels que soient les dégâts que Saül va faire, le roi préparé viendra bien le corriger et il rattrapera. Crie avec moi, prépare-moi! Il y a une sœur qui est en train de pleurer. Nzambe, Mansanga, ma période de moko. À Bali déjà. Et bongongai. Dieu voit, tu ne sais pas gérer un budget, bien faire la cuisine. Dieu est déjà te prépare, sinon tu feras un aller-retour. Tu vas transformer les frères spirituels en boxeurs. Ils te donnent tous les salaires, les 20. Tu ne sais pas gérer. Tu as acheté shawarma, barre de chocolat. Les 20, il t'a donné l'argent. Il s'attend à te donner encore les 20. Les 25, tu dis, bon, on est fini en oignon. Si tu es assis à côté d'une jeune sœur qui a entre 15 et 20 ans, tout n'aille, est-ce que Iboka ta soso? Tout n'aille, est-ce que Iboka ta soso? Est-ce qu'on peut acclamer le Seigneur? Le pasteur Vernon nous disait ceci, Dieu ne peut pas travailler par nous s'il ne travaille pas d'abord en nous. Et au travers de la formation, le Dieu qui veut passer par nous pour faire des choses, fait d'abord des choses en nous. La préparation, c'est le temps durant lequel Dieu nous donne la forme qu'il faut. Dieu nous fait développer. Temps durant lequel Dieu nous équipe. Il nous donne ce que nous n'avons pas, mais ce dont nous avons besoin. Mais la formation, c'est aussi un temps durant lequel Dieu élague, enlève certaines choses inutiles. Je voudrais mentionner certaines choses encore attachées à la formation. La première, c'est qu'elle est voulue, programmée et orchestrée par Dieu. La deuxième, c'est Dieu qui décide du lieu, des événements et des circonstances qui l'entourent. La troisième, elle est toujours plus longue que la révélation. La révélation dure 2 minutes, mais la formation peut te prendre plusieurs années. Quatrièmement, la formation peut nous donner l'impression d'être contraire à la révélation et même nous éloigner d'elle. Celui qui a eu la révélation, il se retrouve à être mercenaire chez les Philistins. Celui qui avait eu la révélation, dans 1 Samuel 27, versets 1 à 2, il s'est arrêté un jour et dit, sûrement que je périrai un jour par la main de Saül. Il commence à se poser des questions. Autre chose en rapport avec la formation, elle est nécessaire. Elle est obligatoire. Si nous la manquons au bon moment, elle va nous rattraper à un autre moment. Ceux qui ne se laissent pas former avant d'occuper les postes seront formés en occupant les postes. C'est pourquoi je prie que tu laisses Dieu te former. Enfin, que tu ne deviennes pas un autodidacte en devenant roi. J'aime ce texte où il est dit, toutes les pierres avaient été taillées dans la carrière. Et quand c'est arrivé au lieu de la construction, on les a simplement placées. Taille quelqu'un, afin qu'il soit simplement placé au bon endroit. Mais une bonne nouvelle, la formation n'est jamais éternelle. Elle peut durer, mais à un moment, Dieu dit, c'est fini. C'est Dieu qui en connaît la longueur et le Dieu qui décide de sa fin. Avant-dernière chose, la valeur de la formation n'est jamais connue et appréciée pendant. Ce n'est qu'après que l'on apprécie. Oh, ça valait la peine qu'on m'efface, ça valait la peine qu'on soit dur avec moi. Dernière des choses, quand la formation semble durer et que les doutes veulent s'installer, Dieu s'arrange pour nous rassurer. Qu'il est de notre côté. J'aime ce texte de 2 Samuel, chapitre 1er, versets 1 à 10. La formation de David semble durer. Et un événement se passe. Saül meurt sous les champs de bataille. Et quelque chose qui se passe là m'intrigue. Un jeune homme ramasse 2 choses. Les bracelets du roi ainsi que les diadèmes. En Israël, la royauté était symbolisée par 3 choses. Bracelets, diadème et puis le trône. Et ce jeune homme qui ramasse diadème et bracelet traverse tous les pays, il va chercher David à Skilag. Il va lui donner, il dit, j'ai eu à cœur de venir te donner. Dans ses doutes, David a la preuve que Dieu le connaît. Il a le bracelet et il a le diadème. Et dans son cœur, il s'est dit, le Dieu qui a donné les bracelets, le Dieu qui a donné les diadèmes, finira par donner aussi les trônes. Je prie que mon Dieu te fasse un clin d'œil pour te montrer qu'il ne t'a pas oublié. Est-ce que tu peux crier avec moi Amen. La dernière étape, c'est l'accomplissement. Il nous a révélé, il nous a formé, et puis finalement, il accomplit. 13 ans durant lesquels David a commencé à se poser des questions. Mercenaire. Et puis un beau jour, il apprend que Saül est certes mort. Mais écoutez ce que la Bible dit. Ish-Boshet est devenu roi. Aide-moi à dire à ton voisin, Ish-Boshet n'est-tu pas la révélation de Dieu? Si toi et moi, on était à la place de David, on a remplacé Saül, Ish-Boshet, on va outil sous wapi. J'aimerais insister auprès de quelqu'un. Ish-Boshet n'annule pas le plan de Dieu. Et le Dieu de la Bible sait s'occuper de Ish-Boshet. On lui donne 2 tribus. Et puis finalement, nous avons lu 2 Samuel chapitre 5, versets 1 à 3. Ce sont les anciens qui sont venus vers lui. Ils lui ont dit, même quand autrefois Saül était notre roi, c'est toi qui entrais et qui sortais avec nous. Les commentateurs disent que David a fait ses déplacements entre Hébron et Jérusalem. On vient de le oindre, mais il doit aller occuper le trône. Ça fait 13 ans qu'il a quitté le pays. Ça fait 13 ans qu'il a quitté Jérusalem, ne croyant jamais y retourner. Et puis voilà, la délégation vient les chercher. Quand ils s'avancent, tout le monde s'élève. « Ô roi, vis éternellement !» David pense rêver. Quand il arrive, il va au palais royal, les gardes sont au garde-à-vous. David n'en revient pas. Et quand ils entrent au palais royal, ils voient les trônes. Son cœur bat la chamade. Il s'est dit, je pensais ne plus arriver ici. Et alors que je parle ainsi, les enfants d'Israël ont dit, quand l'Éternel ramena les captifs de Sion, nous étions comme ceux qui faisaient un rêve. Et quand David arrive au palais royal, il voit les trônes. Il s'avance, son cœur bat. Et je m'imagine quand il s'assied, il dit, enfin. Dites avec moi, enfin. Et Dieu me dit, comme un prophète, dans les jours qui viennent, quelqu'un va dire, il t'a dit, tu deviendras gouverneur de cette ville. Dans quelques jours, tu seras dans ses bureaux, tu diras, J'aimerais dire à quelqu'un, il veille sur sa parole pour l'accomplir. Et alors que je préparais cet enseignement, Dieu m'a dit, il y a plusieurs qui sont ici, qui sont à quelques mètres de l'accomplissement. À quelques mètres. Ce n'est qu'une question de temps. Si tu crois en cela, aide-moi à dire Amen. Dieu m'a dit, hier soir, j'étais fatigué, mais il m'a dit, Roland, là où tu vas enseigner dans les jours qui viennent, plusieurs verseront des larmes, mais des larmes de bonheur. Parce qu'ils auront vu Dieu accomplir ce qu'il a dit. Ma Bible dit, ceux qui sèment avec larmes, moissonnent avec chant d'allégresse. Quand l'accomplissement s'invite, trois choses se passent. La première, nous sommes encouragés. Nous sommes encouragés. Et nous savons que Dieu ne parle pas seulement, mais qu'il accomplit aussi. La deuxième des choses qui se passe, lorsque l'accomplissement arrive, nous devenons une référence, une source d'inspiration. J'ai grandi à Lausanne. J'ai dit souvent, mon épouse et moi, on vient, elle du pôle nord, moi du pôle sud. Et les quartiers, elle a grandi. Tous les noms des avenues sont en français. Orangerie, bananier, citronnier. Moi, d'où je viens, c'est Kingotolotolo. Masangambila. Quand j'ai commencé à venir à la borne, on discutait un jour avec des amis. L'un m'a demandé, Roland, chez vous, il y a une piscine. J'ai dit, oui, quand il pleut. Parce que devant chez nous, il y avait un grand ravin qui s'est rempli d'eau. Quand je commençais à visiter mon épouse, alors qu'elle était ma fiancée, j'arrivais chez elle, même les chiens étaient francophones. Tu lui parles en lingala et te regardes, c'est comme si tu veux dire, monsieur, tu peux parler en français, s'il te plaît. Et quand Dieu a fait avec moi tout ce par quoi je suis en train de passer, ma mère me dit, Roland, dans les quartiers où tu as grandi, on ne prie plus le Dieu d'Abraham. On ne prie plus le Dieu d'Isaac. On ne prie plus le Dieu de Jacob. On prie le Dieu de Yadalo. Ils ont vu ce que Dieu peut faire, que mon Dieu accomplisse, afin que dans ta famille, tu deviennes une référence, dans ton quartier, dans ton école et dans ton université. Si tu crois en cela, aide-moi à dire Amen. Mais quand Dieu accomplit aussi, il a des attentes vis-à-vis de nous. Il a dit, je choisis David, il accomplira toutes mes volontés. Quand Dieu nous amène à l'accomplissement, il a à cœur que nous puissions implémenter sa feuille de route. Et David l'a fait. Il a instauré la justice. Il a fait retourner l'arche, chose à laquelle Saül ne pensait même pas. Il a établi un culte éternel. Je prie que quand Dieu va transformer les bergers, la bergère que tu es en reine ou en roi, que tu fasses ce qu'il a voulu. mon message serait incomplet si je m'arrêtais là. Et pasteur l'autre, si les musiciens peuvent s'avancer, ils vont nous conduire durant 5 minutes tout à l'heure. Le Dieu qui se révèle, le Dieu qui forme et le Dieu qui nous amène à l'accomplissement a des attentes. Et c'est là où je veux dire, l'accomplissement est un couteau à double tranchant. Autant ça fait du bien à Dieu, autant ça permet qu'au travers de nous des choses que Dieu a voulu s'accomplissent. Mais l'accomplissement peut être un piège. Ça peut nous transformer en quelqu'un d'autre. L'ex-berger qui connaissait les limites établies par Dieu quand il était berger. Il a voulu toucher à Saül en coupant les pans de son vêtement. La Bible dit son cœur s'est mis à battre. Il dit je ne veux pas toucher. Il y a des choses que les bergers respectent que des fois les rois ne respectent plus. Mais quand il devient roi, il voit la femme d'autrui, femme de l'un de ses lieutenants. Il pose la bonne question, lui donne la bonne réponse, mais il a la mauvaise attitude. De qui était l'épouse? D'Uri. Celui qui connaissait les limites établies par Dieu et qui ne voulait jamais les dépasser, désormais les limites c'est pour les autres. Amenez-la moi. Nous avons conduit. La Bible dit ce qu'il a fait des plus à l'éternel. J'ai prié que quand Dieu va t'amener à l'accomplissement, que tu restes le même. Qu'il est triste de voir, c'est un profil qui plaît à Dieu, qui nous transforme des bergers en rois. Et quand nous devenons rois, nous cessons d'être les profils qui a plu à Dieu. J'ai prié que tu restes la même personne. J'ai prié que quel que soit les degrés d'élévation, que tu ne changes jamais. Je suis allé dans un pays de l'Afrique australe. J'ai trouvé un homme qui est présenté comme étant la deuxième fortune du pays. Il a des milliards. Dans l'enceinte de l'église, j'ai vu la voiture, une Rolls. Et le pasteur m'a dit, il en a deux. Mais le pasteur m'a dit, il n'a jamais changé. Il est toujours membre du protocole de l'église. Le pasteur m'a dit, il y a 6 mois, il a payé et l'armée et les fonctionnaires parce que l'État n'arrivait pas pour voir sa fortune. Mais chaque dimanche, il a un veston rouge. Donne-nous des gens qui, quelle que soit la royauté, vont garder un profil. Ma Bible à moi dit, celui qui est fidèle dans les petites choses, Dieu lui confiera des grandes. Il arrive des fois, Dieu nous donne certaines choses. Il voit jusqu'où tu peux être fidèle et il t'ajoute. Je me dirais à quelqu'un, les bénéfices là des 100 000, c'est rien. Il veut te faire arriver à 1 million. Si tu gères ça mieux, il va t'amener plus loin. Tape ta poitrine, dis, aide-moi à être fidèle. Mais je termine. Si Dieu voit les rois qui est dans le petit enfant, quand nous devenons rois, il faut tuer les petits enfants qui est dans les rois. Je voudrais insister. Si le Dieu de la Bible voit les rois dans l'enfant, mais Dieu n'accepte pas que le roi garde l'enfant encore. Deux problèmes avec l'enfant. L'enfant n'a pas un jugement exercé. Il ne voit pas loin. David, quand il va avec Bathsheba, il ne voit pas loin. Il voit le plaisir immédiat. Deuxième chose avec l'enfant. L'enfant fait ce qu'il pense par instinct. J'aimerais dire à quelqu'un, si tu deviens roi et que tu ne tues pas l'enfant qui est dans le roi, l'enfant va tuer le roi. Et quand Dieu voit que dans le roi il y a l'enfant, nous l'avons lu, Dieu suscite Absalom. Je ne vais pas rester longtemps. La révolte d'Absalom a duré 4 jours. Où Dieu, durant 4 jours, a cessé de faire roi celui à qui il a parlé de la royauté. Le but, ce n'était pas de les détruire. Le but, c'était de les corriger. Seigneur, s'il y a un David qui est en train de dévier, si je dis en français, ça ne sera pas bien. Kolo, nyongaye. Kolo, betaye. Kolo, fiakulaye. Poazonga nanzela. Après les 4 jours, le roi est revenu dans le parcours et il a bien fini. Que Dieu bénisse sa parole.
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2 Pierre 2, les faux docteurs et leur condamnation. Il y a eu parmi le peuple de faux prophètes, et il y aura de même parmi vous de faux docteurs. Ils introduiront des doctrines destructrices et renieront le maître qui les a rachetés, attirant sur eux une ruine soudaine. Beaucoup les suivront dans leur débauche, et à cause d'eux, la voie de la vérité sera calomniée. Par cupidité, ils chercheront à vous exploiter avec des paroles trompeuses. Mais leur condamnation est décidée depuis longtemps, et leur ruine est imminente. Car si Dieu n'a pas épargné les anges qui ont péché, mais les a précipités dans les abîmes de ténèbres pour le jugement. S'il n'a pas épargné l'ancien monde, mais a sauvé Noé, ce prédicateur de la justice, lors du déluge qui a détruit les impies. S'il a condamné et réduit en cendres les villes de Sodome et Gomorre, les donnant en exemple aux générations impies. S'il a délivré Lot, ce juste profondément attristé par la dépravation qui l'entourait. Alors le Seigneur sait délivrer les hommes pieux de l'épreuve, tout en réservant les injustes pour être punis au jour du jugement. L'arrogance et la corruption des faux enseignants. Ces hommes suivent la chair dans un désir d'impureté et méprisent l'autorité. Audacieux et arrogants, ils ne craignent pas d'injurier les puissances célestes, alors même que les anges, supérieurs en force et en puissance, ne portent pas contre elles de jugement injurieux devant le Seigneur. Mais eux, semblables à des animaux sans raison, abandonnés à leurs instincts, parlent avec mépris de ce qu'ils ignorent et périront dans leur propre corruption. Ils recevront le salaire de leur iniquité, car ils trouvent leur plaisir dans la débauche. Ce sont des hommes souillés, des trompeurs, se réjouissant de leur mal tout en prenant place parmi vous. Leurs yeux sont remplis d'adultère et insatiables de péché. Ils séduisent les âmes faibles et ont un cœur formé pour la cupidité. Ce sont des enfants de malédiction. Après avoir quitté le droit chemin, ils se sont égarés en suivant la voie de Balaam, fils de Bozor, qui aimait le salaire de l'iniquité. Mais il fut repris pour sa folie par une ânesse muette qui, d'une voix humaine, arrêta la démence du prophète. L'illusion de la liberté et la destruction finale. Ces hommes sont comme des sources sans eau, des nuées emportées par la tempête. L'obscurité des ténèbres leur est réservée. Avec des discours pleins de vanité, ils séduisent ceux qui viennent à peine d'échapper aux souillures du monde, les attirant dans la corruption. Ils promettent la liberté, alors qu'ils sont eux-mêmes esclaves de la corruption, car chacun est esclave de ce qui le domine. Si, après s'être retiré des souillures du monde par la connaissance du Seigneur et Sauveur Jésus-Christ, ils retombent et s'y engagent de nouveau, leur dernière condition est pire que la première. Il aurait mieux valu pour eux ne jamais connaître la voie de la justice, plutôt que de se détourner après l'avoir connue. Ils confirment ainsi ce proverbe vrai. Le chien est retourné à ce qu'il avait vomi, et la truie lavée s'est vautrée dans la boue.

La météo pour ce jeudi 2 juillet, temps très chaud sur un tiers sud, plus agréable ailleurs sous le soleil. Il y aura davantage de nuages près de la Manche. Les températures pour ce jeudi matin, 16 degrés pour Strasbourg, Lille, Paris, Cherbourg et Brest, 17 pour Biarritz, 18 pour Toulouse, Bordeaux et Lyon, 23 degrés pour Ajaccio, Nice et Marseille. Et pour ce jeudi après-midi, entre 20 et 28 degrés sur le moitié nord, il fera 20 en Bretagne, 21 sur la Normandie, 24 dans les Hauts-de-France, 25 sur l'Île-de-France, 28 en Centre-Val de Loire et sur le Grand Est, et dans la moitié sud, entre 26 et 34 degrés, 26 dans la région de Biarritz, 28 sur la Corse, 29 degrés sur la région bordelaise, 30 degrés sur la vallée du Rhône et sur l'Occitanie, entre 32 et 34 degrés le long de la Méditerranée.

Bonjour, l'eau d'Elvar confrontée à de violents incendies. Le premier a déjà parcouru 600 hectares hier soir et s'est déclaré à une trentaine de kilomètres au nord de Narbonne, mobilisant plusieurs centaines de pompiers. Le second, un feu de forêt, a brûlé 30 hectares. Il s'est déclaré sur la commune de Fréjus aux alentours de 16h hier. Emmanuel Macron présidera une nouvelle réunion de lutte contre les narcotrafics centrée sur les douanes, les ports et les outre-mer ce jeudi à l'Elysée. Il s'agit de la cinquième réunion sur ces sujets qui seront un des enjeux majeurs de l'élection présidentielle en 2027. Le Premier ministre Sébastien Lecornu, les ministres de l'Intérieur Laurent Nunez, de la Justice Gérald Darmanin et des Comptes Publics David Amiel seront notamment présents. Le Parlement a définitivement approuvé hier un plan à 436 milliards d'euros pour les armées d'ici 2030 à quelques jours du 14 juillet, sans toutefois mettre fin aux critiques sur le montant ou le financement de cette trajectoire financière qui se heurtera à la prochaine présidentielle. Une quarantaine de pièces d'or datant du 1er siècle après Jésus-Christ ont été dérobées lors d'un cambriolage dans un centre archéologique près de Toulouse d'une valeur de 120 000 euros. Le trésor a été volé en quelques minutes seulement au sein du petit musée de Montance. Le bilan du séisme au Venezuela est révisé à la hausse avec 2 295 morts. Le président de l'Assemblée nationale a également fait état de plus de 11 000 blessés. Par ailleurs, 12 841 personnes ont été sinistrées par les tremblements de terre du 24 juin. La présidente par intérim du Venezuela, Delcy Rodriguez, a décrété un deuil national de 7 jours en hommage à la mémoire des victimes. C'est la fin de ce flash, une très bonne journée à notre écoute. Bonjour, football Coupe du Monde, longtemps malmené par la République démocratique du Congo. Hier, l'Angleterre s'est qualifiée pour les huitièmes de finale grâce à un doublé d'Harry Kane. Score final 2-1, les Anglais affronteront le Mexique dans la nuit de dimanche à lundi à 2h du matin, heure française. Foot toujours, une perquisition a été menée hier à Francfort au siège de la Fédération allemande de football visée par des soupçons de corruption dans l'organisation de l'Euro 2024 en Allemagne. Les investigations qui sont menées également dans d'autres endroits du pays portent sur des billets préférentiels attribués à des villes hôtes. Bruno Genesio a été nommé entraîneur de l'Olympique de Marseille, c'est ce qu'a annoncé le club hier dans un communiqué. L'ancien coach de Lyon, Lille ou Rennes, remplace Habib Bey, dont l'OM avait annoncé le départ mardi après seulement 4 mois en poste. Tennis, Wimbledon, Mirandreva prend déjà la porte. La récente gagnante de Roland-Garros sort dès le deuxième tour. Elle a été en effet battue en 3-7 hier par la Tchèque Barbora Krejčíková, 6-4, 5-7, 4-6, ancienne numéro 2 mondiale. La Russe, tête de série numéro 5, avait pourtant atteint les quarts de finale sur le gazon londonien l'an passé. Dans le tableau masculin, Turing Norknech est certain d'égaler son meilleur résultat. Un an après avoir échoué au troisième tour de Wimbledon, le 28e joueur mondial y retourne en 2026 après avoir battu Martin Damm, une rencontre que le tricolore a pris par le bon bout, breakant l'américain dès le tout premier jeu. Son prochain adversaire sera le vainqueur du duel opposant Stefanos Tsitsipas à Novak Djokovic. C'est la fin de ce Flash Sport, une très bonne journée à toutes et à tous.

Bonjour à tous et bienvenue sur la radio RFE. Je suis Mylène et j'espère que vous allez bien. Bienvenue dans mon émission Lumière sur les Écritures. Aujourd'hui, il fait chaud. Nous enregistrons ce message avec ses 40 degrés. Ils nous tiennent en ce moment et j'espère que vous vous portez bien, que vous n'avez pas trop de peine à dormir le soir. C'est pas une période facile, mais nous espérons, nous savons que nous allons en sortir. Justement, aujourd'hui, je voulais vous parler un petit peu de l'espérance. J'aimerais vraiment vous encourager et vous dire que l'espérance est un cordon qui nous tient. Certains d'entre nous, nous avons des situations dans lesquelles nous nous posons des questions, dans lesquelles on se demande, est-ce que cette situation va changer? Est-ce que cette personne va changer? Est-ce qu'un jour, j'obtiendrai vraiment ce que j'attends de la part de Dieu? Et vous savez, beaucoup ont abandonné la foi parce que malheureusement, ils n'espèrent plus, ils n'ont plus d'espérance, ils n'ont même plus d'espoir, et je vous expliquerai la différence un peu plus tard. On a tous des situations dans lesquelles on s'attend à quelque chose, à un changement, à un miracle. On attend quelque chose de la part de Dieu, on lui a demandé, on a déclaré les promesses, on a fait tout ce qu'on a pu faire dans le naturel et à ce jour, cette chose n'est toujours pas là, elle n'est toujours pas dans notre vie. Que ce soit une guérison, que ce soit l'attente d'un mariage, que ce soit une promesse financière, le salut d'une personne que l'on aime, la restauration de nos enfants, etc. Il y a tellement de choses auxquelles nous nous attendons parce que la Bible dit que Dieu a des projets de bonheur et non pas de malheur, et il veut nous donner de l'espoir et un avenir. Donc en tant qu'être humain, en tant que chrétien, enfant de Dieu, c'est normal de s'attendre au meilleur de Dieu. Mais malheureusement, parfois, ce à quoi nous nous attendons n'est pas toujours réel dans notre vie. Donc j'aimerais vous parler de ce mot espérance. Souvent, nous l'employons, mais est-ce qu'on sait vraiment ce qu'est l'espérance? Dans notre langage, espérer en latin, ça se dit spes, S-P-E-S. S-P-E-S. C'est la même racine pour le mot prospérer. Déjà, c'est une bonne nouvelle parce que prospérer, ça veut dire avancer, aller de l'avant. Donc, si vous avez une forme d'espérance ou si vous avez perdu l'espérance, c'est ce sentiment qui va vous faire aller de l'avant. C'est l'espérance, c'est l'espoir. L'espérance est au-dessus de l'espoir. Remarquez que lorsque vous lisez la parole de Dieu, et nous y viendrons un peu plus tard, il n'est pas toujours question d'espoir, mais surtout d'espérance. Et nous parlerons de la différence de l'un et l'autre. Mais espérance tire son mot, son origine du mot prospérer. Prospérer, c'est pas toujours une question de finance, de semer, etc. Mais c'est surtout aller de l'avant. Et peut-être qu'il y a des situations qui vous empêchent d'aller de l'avant parce qu'elles ne sont pas encore réelles. Et aujourd'hui, j'aimerais vraiment vous encourager à garder l'espérance. Peut-être que vous espérez changer de situation, changer de travail, vous espérez améliorer votre mariage, que votre santé s'améliore, que vos finances s'améliorent. On a tous quelque chose dans laquelle on veut garder l'espérance. On veut vraiment garder nos yeux tournés vers le ciel et croire véritablement que Dieu un jour va nous exaucer. Et Dieu va nous exaucer parce qu'il nous donne des promesses sur l'espérance. Et l'espérance, elle regarde vraiment à Dieu. Mais c'est en hébreu que ce mot devient intéressant, le mot espérance, parce que le mot espérance se dit tikva, T-I-Q-V-A-H. Et vous savez ce que ça signifie? Ça veut dire une corde, un cordon. Le mot espérance en hébreu, c'est une corde, un cordon. Rappelez-vous de ce passage dans la Bible où il est question d'une corde ou d'un cordon. Vous connaissez l'histoire de Rahab, la prostituée, dans le livre de Josué. Pour être sauvée, elle devait suspendre sur le bord de sa fenêtre un cordon écarlate, rouge, donc qui nous rappelle bien sûr le sang de Jésus. Et ce cordon en hébreu, ça veut dire tikva. Et c'est le même mot que l'on utilise pour espérance. Son salut, il tenait un fil parce que l'ennemi devait venir envahir Jéricho et elle devait, déjà elle avait un statut qui n'était pas à son avantage, c'était une prostituée, la Bible le dit clairement, et elle devait périr elle et sa famille. Mais il y avait ce petit cordon d'espérance qu'elle a accroché sur le bord de son balcon. Et elle a été sauvée. Vous savez, l'espérance, c'est pas toujours quelque chose qui est représenté comme une grande montagne, difficile à surmonter. C'est ce petit cordon qui vous tient entre vous et la promesse que Dieu vous a faite. C'est ce petit cordon que vous pouvez accrocher, bien entendu, sur le bord de votre balcon, mais vous pouvez l'accrocher dans votre cœur. C'est votre cœur et les promesses de Dieu. Donc, le mot d'origine, espérance, tikva, ça veut dire tout simplement cordon. Et cette femme, cette prostituée Rahab, avait attaché ce cordon qui la reliait aux promesses de Dieu. Et aujourd'hui, j'aimerais vous encourager à garder et à attacher ce cordon qui va vous relier aux
promesse de Dieu. C'est ça l'espérance. C'est pas une espérance selon ce monde. C'est pas une espérance, oh j'espère. Vous savez, un espère, mais sans vraiment de substance. C'est vraiment une espérance qui est attachée à la parole de Dieu. Cette espérance, elle est biblique. C'est pas quelque chose de vague, d'optimiste. Oh, j'espère que tout ira bien. Vous savez, c'est ce qu'on dit souvent. Bah, j'espère, j'espère. Non, c'est un cordon qui est vraiment tendu de notre présent vers la destinée que Dieu a pour nous, vers les promesses de Dieu. C'est un lien solide, cette espérance. Et j'aimerais vraiment, ici sur la radio RFE, vous encourager à garder l'espérance pour votre guérison, pour le salut de votre famille, pour cette situation difficile au travail, pour votre santé, vos finances, votre vie affective. Vous savez, toutes ces choses, Dieu les veut pour nous. Dieu veut le meilleur pour nous. Il faut garder l'espérance, ce cordon qui va vous rattacher des promesses de Dieu à votre cœur, à votre vie. L'Épître aux Hébreux emploie aussi une image assez forte. Elle parle de l'espérance donc comme une ancre solide qui est attachée. Alors, je vais vous lire le verset, un petit instant, voilà. Hébreux 6, 19, « Cette espérance, nous la possédons comme une ancre de l'âme sûre et solide. » Vous savez, cette espérance chrétienne, elle est arrimée, non pas vers le bas, mais vers le haut. La Bible dit « au-delà du voile », c'est ce que la suite du verset dit, « au-delà du voile », c'est-à-dire dans le sanctuaire céleste. Cette espérance, elle est rattachée à Dieu. C'est pour ça, tout à l'heure, je vous parlais de la différence entre espoir et espérance. Donc, j'aimerais vraiment vous encourager à avoir cette espérance qui regarde vers le haut, qui regarde au-delà du voile, c'est-à-dire qui regarde vers Dieu, qui regarde vers sa présence. Et peut-être qu'au moment où je vous parle, vous avez perdu la foi, vous avez perdu l'espoir. Mais ne perdez pas l'espérance. Rattachez toujours les désirs de votre cœur, ce que Dieu veut et doit faire dans votre vie, à ses promesses, à un avenir glorieux. Ne perdez pas cette espérance. Il y a encore de l'espoir. Vous savez, tant qu'il y a de la vie, il y a de l'espoir. Et c'est vrai, c'est ce que dit le monde. Mais la Bible parle d'espérance. Et je dis que tant qu'il y a les promesses de Dieu, il y a de l'espérance. Et j'aimerais vous encourager vraiment à continuer à croire dans les promesses de Dieu. Vous savez, l'espérance biblique, c'est pas la même chose que d'être enthousiaste. « Oh, je l'espère », c'est quelque chose de vague. Non, c'est quelque chose qui est vraiment rattaché aux promesses de Dieu. Peut-être que vous passez par une situation, une tempête. Peut-être que la mer, les vagues de la mer sont très très hautes. Comme je vous ai dit, il y a de la maladie, il y a le doute, la fatigue. J'aimerais vous dire que l'espérance, c'est pas un rêve vague. C'est pas quelque chose de fragile. Mais c'est un cordon, une ancre jetée, non pas dans le vide, mais dans les promesses de Dieu, dans le cœur et la volonté de Dieu. Vous savez, Dieu lui-même dit dans Jérémie, « Je connais les projets que j'ai fondés pour vous, des projets de paix et non de malheur, pour vous donner un avenir et une espérance. » Il n'a pas dit un espoir, il a dit une espérance. Une espérance, comme je vous ai dit, c'est ce cordon qui va de votre cœur, qui va de votre bouche, qui va de votre foi vers Dieu. Vous gardez l'espérance. Et Dieu veut que vous ayez de l'espérance. Mais Dieu veut que vous gardiez l'espérance. Parce qu'à partir du moment où vous perdez l'espérance, vous perdez beaucoup. Regardez ce que dit 1 Corinthiens 13. Maintenant, donc, demeurent ces trois choses. La foi, l'espérance et l'amour. Remarquez qu'il n'est pas dit la foi, l'espoir. L'espoir est quelque chose de positif, c'est pas péjoratif, mais c'est selon le monde, c'est quelque chose qui est plutôt attrait au monde. Oh, j'espère que ça va aller. Mais moi, je dis, je garde l'espérance. J'ai l'espérance en Dieu que les choses vont aller. J'ai l'espérance en Dieu parce que malgré ces situations difficiles, malgré cette mauvaise réponse, malgré ce qui se profile à l'avenir, qui n'est pas terrible, je garde l'espérance. C'est-à-dire, je tends ce cordon qui me relie, moi, ma vie, aux promesses de Dieu, à Dieu lui-même, à ce qu'il a promis dans 1 Corinthiens et aussi dans Jérémie. Dieu n'a pas dit... Eh bien, les projets de ta vie seront en fonction de mes humeurs, en fonction de tes œuvres. Non, il dit tout simplement, parce qu'il a un cœur de père, j'ai des projets de bonheur et non de malheur. Je veux vous donner de l'espérance et un avenir. Dieu veut vous donner un avenir. Ne pensez pas que Dieu est en colère contre vous. Ne pensez pas que Dieu vous en veut. Ne pensez pas qu'il va vous enlever les bénédictions ou les promesses parce que vous avez mal parlé, parce que vous êtes tombé et vous vous êtes relevé, parce que vous ne priez plus tellement, vous ne lisez plus votre Bible. J'aimerais ici, là, en l'instant, sur la Radio RFE, vous encourager toujours à marcher avec Dieu, à passer du temps dans sa présence, même s'il fait un peu chaud, de vraiment méditer sur ses paroles, d'écouter la Bible en audio, d'écouter la Bible aussi un peu, nous la passons sur la radio. Et vous savez, ce n'est pas vos performances spirituelles qui vont rendre le cœur de Dieu heureux, c'est tout simplement même dans ces moments où vous n'avez plus d'espérance, vous vous tournez vers lui et vous lui dites « Seigneur, augmente mon espérance, change mon cœur, permets-moi de garder cette espérance en toi, cette espérance de me marier, cette espérance
espérance de guérir, cette espérance que mes finances vont s'améliorer, cette espérance que demain je vivrai dans un appartement plus grand, que demain j'aurai une meilleure relation avec mes enfants, que mon mariage va être guéri. Je garde cette espérance. Cette espérance, vous savez, c'est ce mot qui va. Alors, je vais vous le redire parce que je suis en train de regarder mes notes en même temps. Tikva. T-I-Q-V-A-H, qui veut dire cordon. N'oubliez jamais cette prostituée Rahab qui a étendu un cordon sur le bord de sa fenêtre. C'était pas une signification banale, mais cette femme espérait pour le salut pour sa maison. Elle gardait de l'espoir. Et j'aimerais vous encourager à continuer à garder de l'espérance pour le salut de vos enfants. De l'espérance pour cet individu coriace qui ne change pas. Gardez de l'espérance. Accrochez-vous aux promesses de Dieu. Et croyez que l'une des meilleures promesses que l'on connaisse et que dont tout le monde parle, c'est vraiment la promesse de Jérémie où Dieu dit « Je veux te donner de l'espoir et un avenir. » Jérémie 29, 11 « Car je connais les projets que j'ai formés sur vous, dit l'Éternel, des projets de paix et non de malheur. » afin de vous donner un avenir et de l'espérance. Et je peux vous dire que ce verset-là, il a été dit sous la loi, il n'a pas été dit sous la grâce. Aujourd'hui, on a une meilleure promesse, on a de meilleures promesses, la grâce est là. Et vraiment, je crois que ce verset, il est encore plus lumineux, il est encore plus fortifié, plus réel aujourd'hui, que nous vivons sous la grâce. Et je vous ai déjà expliqué que la grâce, ce n'est pas le permis de pécher, mais c'est cette faveur imméritée que Dieu nous donne. Et dans ce contexte-là, Jérémie 29, 11, le mot hébreu, hein, toujours espérance, tikva, comme je vous ai dit, c'est toujours l'idée de ce cordon tendu. Vraiment, c'est l'origine, la racine du mot espérance, c'est tikva. C'est vraiment ce mot, cette tension, ce cordon qui est tendu, qui veut dire que vous avez confiance, que vous gardez la confiance, que vous gardez l'espérance. Aussi, Romains 15, 13 nous dit que le Dieu de l'espérance vous remplisse de joie et d'une paix dans la foi et que vous abondiez en espérance par la puissance du Saint-Esprit. Vous savez, Dieu est un Dieu qui veut vraiment que nous gardions l'espérance. Et s'il y a quelque chose que vous devez retenir aujourd'hui au niveau de l'espérance, c'est que c'est la volonté de Dieu que vous gardiez l'espérance. Peut-être que la foi pour vous, c'est peut-être une montagne de plus à surmonter. C'est quelque chose que vous avez un petit peu perdu de vue. Oh, je sais plus si j'ai la foi. Mais est-ce que tu as encore l'espérance? Est-ce que tu as encore ce petit cordon qui va relier ta vie aux promesses de Dieu? Est-ce que tu as encore ce petit cordon qui va relier ton cœur au cœur de Dieu pour lui dire, Seigneur, peut-être que je ne vois pas, que je n'entends pas, que je ne sais pas, mais je sais une chose, c'est que j'espère en toi. C'est ce que le psalmiste a dit, j'espère en Dieu. Et j'aimerais vous encourager vraiment à continuer à espérer dans les promesses de Dieu, parce que Dieu a de grands plans pour nous. Et vous savez, la chose intéressante dans ces versets, c'est que l'espoir, c'est quelque chose d'incertain. Oh, j'espère, nous espérons, on verra, j'espère bien, oh, j'espère. Vous savez, c'est ce qu'on dit souvent lorsqu'on veut terminer une phrase positive. C'est vraiment quelque chose lié aux émotions, lié à un état d'une situation, quelque chose d'humain, c'est ce que les gens du monde vont dire sans problème. Mais vous savez, la différence avec l'espérance, c'est qu'elle est ancrée en Dieu. La distinction, c'est que l'espoir est vague. Il est quelque chose que l'on espère. C'est quelque chose que l'on espère. Et tout le monde, oh, j'espère, oui, c'est, je garde espoir. Mais l'espérance, elle est en Dieu. Le psalmiste a dit, j'espère en Dieu. Et j'aimerais vous encourager à garder l'espérance, vraiment à vous tourner vers Dieu et lui dire, Seigneur, tu vois, peut-être que j'ai arrêté de croire parce que j'ai été découragé. Peut-être que j'ai mis cette requête de côté parce que je ne vois plus aujourd'hui. J'ai pas l'impression que tu vas m'exaucer, mais j'ai décidé de tendre ce cordon, vraiment de faire une grande tension avec ce cordon que l'on appelle l'espérance. Seigneur, entre mon cœur, entre ce que je t'ai demandé et entre ce que ta parole désire et entre ce que tu veux, parce que Jérémie 29 déclare que tu veux me donner un avenir et de l'espérance. C'est ce que Dieu veut vous donner et c'est ce que Dieu vous rappelle aujourd'hui au travers de ce court message de garder l'espérance. Donc j'aimerais vraiment vous encourager sur la radio RFE de garder l'espérance. Moi-même, je veux garder l'espérance dans certaines situations. Je veux pas avoir de l'espoir vague, mais je veux vraiment me rappeler de l'origine de ce mot tikva, qui veut dire cordon. Seigneur, ce cordon entre toi et moi, entre moi et tes promesses, entre moi et ta parole, entre moi et les désirs de ton cœur, selon Jérémie 29, c'est que je garde l'espérance, c'est que j'ai un avenir glorieux, un avenir heureux, rempli de toutes les bénédictions de Dieu. Et j'aimerais vous dire avant de terminer ce message que lorsque Jésus a été pendu sur cette croix horrible, cette croix rugueuse, et que son sang a coulé, il nous a donné le salut. Et jamais vous allez remettre en question votre salut parce que vous avez l'assurance de votre salut. Et vous savez dans votre cœur que vous êtes sauvé. Mais sachez
que dans ce salut est englobé le meilleur de Dieu. Toutes les promesses de Dieu, votre guérison, votre restauration, le salut de vos enfants, votre prospérité, votre mariage, le bonheur dans le mariage, le bonheur dans les restaurations, dans votre relation de couple, le bonheur avec vos enfants, dans vos familles. Souvent, le diable éclate les familles se disputent, se divisent souvent pour pas grand-chose. Dieu veut restaurer, Dieu veut que vous ayez de l'espérance dans ce domaine, afin que Jérémie 29 s'accomplisse, que vous ayez de l'espoir, que vous ayez un avenir, que vous ayez de l'espérance. Donc j'aimerais vraiment vous laisser avec cette parole, que tout a été accompli et que vous allez obtenir ce pourquoi vous espérez en Dieu. Donc ne coupez pas ce cordon avec l'incrédulité, ne coupez pas ce cordon d'espérance avec des paroles négatives, des paroles de méchanceté. Parfois on peut foncer les sourcils et en regarder vers le ciel en disant « Seigneur, je ne te comprends pas, qu'est-ce que tu fais dans ma vie ?» Mais je vous encourage vraiment à garder un cœur humble et confiant et à garder l'espérance en Dieu. Je vous dis à très bientôt. Que Dieu vous bénisse toute cette semaine. Amen.

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Que faire quand mon ado ne veut plus venir à l'église? Bienvenue dans Parlons famille sur RFE, votre rendez-vous pour parler vrai avec foi et espérance. Aujourd'hui, nous abordons une question douloureuse pour beaucoup de parents chrétiens. Que faire quand mon adolescent ne veut plus venir à l'église? Vous l'avez peut-être élevé dans la foi. Il a grandi en chantant, en priant, en participant au culte. Et puis un jour, il commence à traîner les pieds. Il vous dit qu'il s'ennuie, qu'il ne se sent pas concerné, ou pire encore, qu'il ne croit plus. Et pour vous, c'est un choc, une blessure intérieure. Vous vous sentez démuni, triste, peut-être même coupable. Alors que faire? D'abord, ne pas paniquer. Ce genre de réaction est fréquent à l'adolescence. C'est une période où le jeune questionne tout, sa place, sa foi, le sens de la vie. Ce n'est pas toujours un rejet profond de Dieu. C'est parfois un besoin d'appropriation personnelle. Il ne veut plus croire simplement parce qu'on lui a dit. Il veut savoir pourquoi lui-même devrait croire. Ensuite, gardez le lien, pas la pression. Il est tentant de forcer, de culpabiliser, de sermonner. Mais cela risque d'éloigner davantage. Restez dans une attitude d'amour et d'écoute. Parlez-lui de ce que la foi signifie pour vous, non comme un devoir, mais comme une relation vivante avec Dieu. Témoignez sans imposer. Dans Romains chapitre 2, verset 4, il est écrit « Ne reconnais-tu pas que la bonté de Dieu te pousse à la repentance ? C'est la bonté, pas la pression, qui touche les cœurs. » Montrez un exemple vivant. Votre adolescent regarde ce que vous vivez plus que ce que vous dites. Si votre foi est joyeuse, sincère, concrète, elle l'interpellera plus qu'un discours. Montrez que Dieu est réel dans vos choix, dans vos réactions, dans vos prières. Parlez-lui de ce que Dieu vous enseigne, même dans les épreuves. Soyez un témoin, pas un inspecteur.

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1: Je vous invite à regarder avec moi dans 2 Chroniques chapitre 7 verset 14. Mais avant cela, dans Matthieu 28. Matthieu 28 verset 16. Nous avons fait un voyage dans la force de Dieu. Nous avons vu les instructions que Jésus nous a données et le fait que pour exécuter les instructions que Jésus nous a données, nous avons besoin de force spirituelle. Et nous avons passé plusieurs semaines à méditer sur la force. Plusieurs semaines à méditer non seulement sur la force, mais sur les armes puissantes que nous avons pour vivre libre des puissances des ténèbres et pour imposer l'obéissance au diable afin de faire la volonté de Jésus. Nous avons vu aussi à la conférence Pentecôte Puissance à quel point nous étions armés avec la présence du Saint-Esprit. Nous avons vu la puissance du Saint-Esprit qui agit, la communion du Saint-Esprit et la vie merveilleuse que Jésus nous a donnée grâce à la présence du Saint-Esprit. Et tout cela nous permet non seulement de bien vivre, mais de bien obéir. Quelqu'un va dire, je vais bien obéir. Donc Jésus dit ceci à ses disciples dans Jean, à Matthieu 28, verset 16 et à nous tous. Les 11 disciples allèrent en Galilée sur la montagne que Jésus leur avait donnée. Quand ils le virent, ils l'adoraient, mais quelques-uns eurent des doutes. Et Jésus dit, et il nous a dit ceci, Jésus s'étant approché, leur parla ainsi. Donc Jésus dit ceci, tout pouvoir m'a été donné dans le ciel et sur la terre, à l'effet de toutes les nations des disciples, les baptisant au nom du Père, du Fils et du Saint-Esprit. Et enseignez-leur à observer tout ce que je vous ai prescrit. Et voici, je suis avec vous tous les jours, jusqu'à la fin du monde. Donc, il nous donne un mandat, ce qu'on appelle communément la grande commission, une instruction. Ce que nous sommes censés faire maintenant qu'il ne sera plus avec nous, physiquement sur terre. Nous sommes censés nous consacrer à l'activité de faire de toutes les nations des disciples, les baptisant au nom du Père, du Fils et du Saint-Esprit, et de leur enseigner sa parole, de leur apprendre à obéir. Donc la première chose, c'est d'amener les gens à connaître Christ. La deuxième chose, c'est de les amener à obéir. Beaucoup de gens veulent recevoir Jésus, beaucoup ne veulent pas, mais beaucoup veulent recevoir Jésus pour obtenir la solution à leurs problèmes, parce qu'ils se rendent compte finalement que ça ne va pas du tout. Mais la deuxième étape, c'est et ils ne veulent pas apprendre à obéir. L'obéissance est une partie intégrante de la vie chrétienne. Celui qui est converti, qui n'a toujours pas appris à obéir, n'est pas encore un chrétien sérieux. Beaucoup de personnes pensent, peut-être à cause de la mentalité de notre siècle, que dès lors où ils ont donné leur vie à Jésus, ils viennent à l'église et après ils font comme ils veulent. Et personne n'a le droit de leur dire quoi que ce soit. C'est tout le contraire de la parole de Dieu. Nous allons jusqu'au bout, lorsque nous gagnons des gens à Christ, nous leur apprenons à obéir. Il y a des gens qui vont refuser d'obéir, mais ça, c'est leur problème. Mais c'est notre responsabilité d'apprendre aux gens à obéir, d'enseigner la parole de Dieu. Donc, voici le mandat que Jésus nous a donné. Il nous a montré que nous pouvons avoir la force pour le faire. Il y a des armes spirituelles qui nous permettent de le faire. Nous avons reçu le Saint-Esprit qui nous permet d'agir. Jésus a dit, vous recevrez une puissance, le Saint-Esprit survenant sur vous, et vous serez mes témoins. Donc, la capacité de faire ce qu'il nous demande de faire ici nous a été donnée grâce au Saint-Esprit. Il y a aussi une dimension qui est très importante. Beaucoup de gens reçoivent le Saint-Esprit. Je suis toujours bénie quand j'entends les témoignages de « Et le Seigneur m'a touché et j'ai commencé à prier comme je ne priais pas avant » ou « J'ai retrouvé une nouvelle dimension de parler en langue. » Nous avons eu cette conférence, ce témoignage à la conférence, nous l'avons encore eu ce matin. Ça, c'est le Saint-Esprit qui nous aide. Parce qu'il sait que la prière est partie intégrante de notre mission et que nous ne pouvons pas accomplir la mission que Jésus nous a donnée sans prier. En d'autres termes, la seule mission que Jésus nous a donnée sur terre ne peut être accomplie sans prier. Donc, si vous ne priez pas, vous allez rater votre vie. Des pasteurs, faut-il être si direct? Oui, il faut être si direct. Parce que vous ne serez pas en mesure de faire ce que Jésus vous a demandé de faire. Et quand on regarde la vie des chrétiens, on voit que c'est clair. C'est une évidence que dans la vie de beaucoup de personnes, il n'y a aucun résultat dans le sens de ce que Jésus nous a demandé de faire. Quand les gens vont vous dire ce que Dieu fait dans leur vie, ils vont vous dire, oui, on a eu un nouvel appart, on a eu un nouvel enfant, j'ai eu un nouveau poste, mais vous les entendez rarement dire, et j'ai eu tel nombre de personnes converties. Et j'ai vu tel nombre de personnes sauvées. Et j'ai vu tel nombre de personnes devenir des disciples. Et j'ai pu amener tel nombre de personnes dans mon église. Or, c'est ça ce que Jésus nous a dit d'aller faire. Et nous pouvons dire, Dieu a fait ça dans ma vie, etc. Mais qu'est-ce que nous avons fait pour lui? Et quand Jésus partait, il nous a dit, rappelez, regardez bien tout ce que Jésus leur a dit. Tout ce qu'il leur a dit était lié à son royaume. Mais il leur a bien fait comprendre que la provision est disponible. Toutes ces choses sont disponibles. Il nous a dit, cherchez premièrement le royaume de Dieu et tout le reste vous sera ajouté. Je veux que ça entre dans le cœur de quelqu'un, que quelqu'un commence à penser différemment. Dit, comment est-ce que je vais réussir ma vie? En devenant milliardaire? Non. En devenant gagnant d'âme. Amen. Et accessoirement, vous devenez milliardaire. Ça, ce n'est pas un souci. Mais en devenant gagnant d'âme. Et dès que cette dimension du royaume n'est pas devenue notre expérience et notre ambition, nous n'avons pas encore commencé à vivre selon Jésus. Une des choses les plus importantes lorsqu'on est converti, c'est de commencer à comprendre ce que Dieu pense, ce qui est important pour lui, ce que Dieu veut. Donc, quand j'entends les gens dire, maintenant je vais déterminer pour prier pour les âmes tous les jours, j'ai dit, voilà quelqu'un qui commence à vivre. Maintenant, je vais maintenant dire une âme par jour, voilà quelqu'un qui commence enfin à vivre. C'est comme lorsque les gens viennent vous voir et vous racontent toutes sortes de choses, ils sont tout contents, vous êtes là, ça ne vous fait rien. Et ils se disent, oui mais quand même, parce que vous n'avez pas les mêmes valeurs. Ce qui les impressionne ne vous impressionne pas. Bien-aimés, la majorité d'entre nous, nous n'avons pas les mêmes valeurs que Dieu. Les choses qui nous impressionnent, Dieu est indifférent. Mais il est temps que nous commencions à épouser ces valeurs, que les choses qui comptent pour Dieu deviennent primordiales pour nous. Et bien aimé, il faut se cultiver pour aimer ce que Dieu aime. Et aussi être dans des temps de prière comme ceux qu'on vient de voir, où le Saint-Esprit opère comme un chirurgien à l'intérieur pour mettre le doigt sur les choses qui fâchent et amener sa puissance pour nous libérer de ces jougs. Alléluia. 2 Chroniques chapitre 7 verset 14. Si mon peuple, celui qui porte mon nom, s'humilie, prie, et me cherche. Et s'il renonce à ses mauvaises voies, je l'écouterai du haut du ciel, je lui pardonnerai son péché et je guérirai son pays. Le titre de ce message, c'est la prière, le catalyseur du réveil. La prière est le catalyseur du réveil. Dans les semaines à venir, je fais juste une introduction ce matin. Dans les semaines à venir, je vais vous donner, je vais vous donner beaucoup d'exemples au fil des siècles des gens qui ont prié et qui ont vu la main de Dieu changer la donne dans leur société. Nous pouvons faire des choses à notre manière. Nous pouvons faire des choses juste avec nos programmes. Nous pouvons faire des choses pour attirer les gens. Nous pouvons faire des choses pour remplir l'église. Et comme je vous disais, vendredi soir, nous pouvons remplir l'église de gens qui ne sont même pas convertis, mais qui aiment notre ambiance et qui aiment notre chorale et qui ont une certaine sensibilité, mais qui ne sont pas sauvés. Ou nous pouvons faire les choses à la manière de Dieu. Et la seule manière de faire en Dieu, c'est de prier. Dans ce passage, Dieu parle à son peuple et cela s'applique à nous. Si mon peuple, celui qui porte mon nom, une autre traduction dit ce qui est invoqué mon nom, s'humilie, prie et me cherche, et s'il renonce à ses mauvaises voies, je l'écouterai du haut du ciel, je lui pardonnerai son péché et je guérirai son pays. Le Seigneur nous dit ce que nous sommes censés faire. Et le premier soir, nous avons passé du temps dans la repentance. Dieu dit ici qu'il faut s'humilier, il faut chercher sa face et renoncer à nos mauvaises voies. Très souvent, nous voulons que les choses changent, mais nous ne voulons pas nous changer. Et le changement commence avec nous individuellement. Et une église qui veut voir réellement la main de Dieu, c'est une église qui doit se repentir, qui doit renoncer à ses mauvaises voies. Notre bien-aimé, au début, ne voulait pas renoncer à ses mauvaises voies. Au contraire, il voulait s'énerver contre moi, contre la servante de l'Éternel. Et c'est merveilleux comment le Saint-Esprit agit. Parce qu'il disait, elle avait l'impression que c'était à elle que c'était adressé. Pourtant, il y avait beaucoup de monde. Là, vous voyez que le Saint-Esprit cherchait à dire, arrête ça. Change, je veux que ça change. Que quelqu'un dise, Saint-Esprit, adresse-toi à moi. Ça, c'est une grâce de Dieu. Parce que souvent, les gens entendent des messages et sont en train de penser à quelqu'un d'autre. Oh, c'est dommage que Yannis ne soit pas à l'église aujourd'hui parce qu'elle avait besoin d'entendre ça. Et ne voit pas du tout comment ça s'applique à eux. Donc, quelle grâce de vous sentir pointé. Parce que la parole de Dieu nous dit que nous devons renoncer à nos mauvaises voies. Et ensuite, nous devons prier. Et c'est ainsi que nous allons voir sa main agir, va guérir le pays. Alléluia. Je vous ai raconté encore la vision que le Seigneur m'a donnée par rapport à la France et les nations d'Europe. Et je suis persuadé qu'il va guérir ces pays. Il va guérir ces pays. Mais nous devons renoncer à nos mauvaises voies. Nous, ceux qui ont invoqué son nom. Nous, qui sommes son église. Vous voyez des chrétiens qui se lamentent du fait que le monde n'est pas converti. Ah, les gens du monde. Et vous les regardez et leurs voix sont pourries. Vous leur dites, mais de quel droit celui-ci critique les gens du monde? Eux, au moins, ils ne connaissent pas le Seigneur. Toi qui connais le Seigneur, regarde comment tu vis. Et le Seigneur nous a fait la grâce de nous prosterner devant lui et nous repentir. Et si vous n'étiez pas là, vous pouvez faire le vôtre à la maison. Et de nous repentir et de lui demander d'agir. La repentance précède toujours les requêtes. Donc nous avons des instructions de faire des nations des disciples, mais le réveil c'est une œuvre de l'esprit. La conversion d'une âme, c'est le Saint-Esprit qui agit sur une personne et qui touche le cœur d'une personne. Ce n'est pas que je sais convaincre, ce n'est pas que je connais beaucoup de théologie, je dois connaître certaines choses, on ne dit pas des âneries aux gens. Mais ce n'est pas parce que je suis un grand savant que les gens se convertissent. Ils se convertissent parce que je laisse le Saint-Esprit m'inspirer des paroles saines et bonnes et sa puissance va les toucher. Nous devons avoir confiance dans la puissance du Saint-Esprit. Jésus a dit qu'en recevant la puissance du Saint-Esprit, nous devenons des témoins. Et donc, si nous voulons que sa puissance les touche, nous avons besoin de demander. Nous avons prié longuement pour avoir un cœur pour les perdus. Et que cette obsession pour gagner les âmes doit revenir dans l'Église. Parce qu'aujourd'hui, l'obsession que nous avons dans l'Église, c'est pour nous-mêmes. Et nous avons été tellement abreuvés dans cela que c'est difficile pour beaucoup de personnes de prendre conscience du fait que nous avons une mission. Et notre mission, c'est les perdus. Et notre bien-aimée disait que elle, sa prière, c'est elle, sa famille. Et elle a une belle famille. Et après, ça s'arrêtait là. Je vous assure, il y a une grande joie à être utile à Dieu sur terre. Il n'y a pas beaucoup de gens qui le sont. Il y a une grande joie à être utile à Dieu sur terre. Une très grande joie. Donc, la prière est indispensable. C'est la prière qui ouvre les portes pour la manifestation de la puissance de Dieu et qui nous permet d'avoir des résultats ici sur terre. Et sans prière, vous avez un cœur pour les perdus, vous ne priez pas, vous irez de frustration en frustration. Et après, le découragement va s'installer. Mais il y a quelque chose d'extraordinaire qui se passe dans la prière. Quand vous priez, Dieu est constamment en train de vous montrer des choses et vous encourager. La première chose que j'aimerais que vous puissiez voir par rapport à l'importance de la prière pour le réveil, c'est que c'est grâce à la prière que nous arrivons à l'accomplissement de ce qui a été promis. Jésus a dit à ses disciples dans Actes chapitre 1, vous recevrez une puissance, le Saint-Esprit survenant sur vous et vous serez mes témoins. Il leur a donné la Saint-Esprit. Et ce n'était pas la première fois. Il leur avait parlé, lisez Jean 14, Jean 16, il leur avait parlé longuement du Saint-Esprit. Juste avant de quitter la terre, il leur en parle encore. Il leur a dit de rester à Jérusalem. Et ils sont restés à Jérusalem. Ils ont prié. Excusez-moi. Ils étaient avec Jésus. Ils l'ont suivi pendant tout son ministère sur terre. Ils ont vu la puissance. C'est eux qui l'ont vu avant qu'il ne parte. Ils pouvaient se dire, bon, le Saint-Esprit arrive, bon, on joue aux cartes. Non, ils ont prié. Et ils ont prié. Et vous savez comment ils ont prié? Ils ont prié, on continue. Attends, 1:14, on dit, tous persévéraient dans commun accord dans la prière avec les femmes, avec Marie, la mère de Jésus, et avec les frères de Jésus. La version du sermon nous dit ceci, dans commun accord se retrouvaient souvent pour prier. Et le mot qui est utilisé ici veut dire qu'ils ont continué sans relâche et bien focalisé sur l'objectif. Le problème de beaucoup de gens, c'est qu'ils ne continuent pas. Ils ne prient pas sans relâche. Ils vont prier un peu et après ils vont arrêter. Vous n'allez plus arrêter. La prière commence à couler naturellement. Et s'il vous plaît, restez dedans. Ne dites pas, oh, c'est bon, j'ai fait tout ça hier, aujourd'hui, je vais... Non. Nous continuons. Ils ont continué, ils ont persévéré, ils ont prié sans relâche. Les gens qui ont côtoyé Jésus, si quelqu'un pouvait être relax, c'était eux, mais ils se sont donnés à la prière. Dites à quelqu'un, donne-toi à la prière. Il y a des gens, vous les invitez à une réunion de prière, ils se comportent comme si vous les avez invités pour se faire guillotiner. Hey, hey, hey, hey, hey, hey, hey. Vous savez? Qu'est-ce qui s'est passé parce qu'ils ont prié? Le Saint-Esprit est descendu. Ils ont eu la promesse et ils ont prié. Et la promesse a été accomplie. Il y a des gens qui reçoivent une prophétie pour leur vie et ils ne prient pas. Il y a un jeune homme qui m'a impressionné une fois. C'est un jeune homme qui avait juste... Il est venu ici, je ne l'avais pas vu depuis des années. Et il m'a dit que je lui avais donné une parole. Et il l'avait enregistrée. Et il avait l'enregistrement. C'était enregistré dans l'église et il a eu l'enregistrement. Et que depuis, il réécoute et il prie dessus. Et tout ce que j'ai dit s'est réalisé dans sa vie. Je ne l'ai pas vu depuis des années. Il avait fait un court passage à Barhaus et il a disparu. Donc je lui dis, mais pourquoi tu avais disparu? Il dit, lui-même ne sait pas. Il y a des gens comme ça, qu'on s'attend à vous éloigner. Lui, il ne sait pas pourquoi il a disparu. Il ne pouvait pas m'expliquer, il ne savait pas. Cela étant dit, la prophétie qu'il a reçue, il l'a gardée. Mais imaginez tout ce qu'il aurait pu recevoir par la suite, s'il n'avait pas disparu. Mais il l'avait gardé, il a pris dessus et Dieu a agi dans sa vie. Ils ont prié et ils ont eu la réponse. Et regardez ce qui s'est passé parce qu'ils ont prié. Le Saint-Esprit est venu. Pierre s'est levé, il a commencé à prêcher. Et il a dit, c'est maintenant que se réalise ce qu'a dit le prophète Joël. Mais quelqu'un devait prier avant. Avant la naissance de Jésus, Siméon a prié. Anne a prié. Et Siméon priait tellement que Dieu lui a dit qu'il n'allait pas mourir avant de voir la réalisation de la promesse. Ce n'est pas la volonté de Dieu que les nations ne soient pas sauvées. La parole de Dieu nous dit que Dieu cherchait un homme pour se tenir dans la brèche afin qu'il ne détruise pas le pays, mais il n'a trouvé personne. Combien de gens seraient sauvés aujourd'hui si Dieu avait trouvé un homme pour prier? Combien de gens, même dans vos familles, seraient sauvés aujourd'hui si vous aviez prié pour eux? Combien de nations auraient connu un réveil aujourd'hui si quelqu'un avait prié? Dieu a donné une parole, mais il s'est trouvé personne pour prier. Nous avons mandat de changer des vies, pas uniquement nos vies à nous. Si tout ce qui vous intéresse, c'est juste qu'on prie pour vous et le reste à nous. Je vais vous conseiller une église où ils ne font que ça. Mais ici, nous portons le cœur du Père, son cœur pour notre génération. Son cœur pour sortir les gens des ténèbres. Et nous prions, non pas uniquement pour régler nos problèmes, mais pour régler les problèmes que Dieu veut régler. Tous ont parlé de pray hide. Une des choses qui caractérisait pray hide, c'est que des fois, ils travaillaient toute la journée, le soir, et la nuit, ils priaient toute la nuit. Et le résultat, c'est que le Saint-Esprit a été déversé. Pierre a annoncé que ce que le prophète Joël avait déclaré s'est accompli. Et quel accomplissement extraordinaire. Et quand il a fini de prêcher, le verset 37 nous dit ceci, « Après avoir entendu ce discours, ils eurent le cœur vivement touché. » Nous allons prier, bien-aimés. Et pour ceux qui peuvent penser que c'est, oui, mais c'était pour la Pentecôte. Non, non, non. Dans Actes 2, 42, il nous a dit ceci. Il persévérait dans l'enseignement des apôtres, dans la communion fraternelle, dans la fraction du pain et dans les prières. Et c'est exactement le même mot que ce qu'il a utilisé précédemment lorsqu'ils attendaient la venue du Saint-Esprit. Ils ont continué à prier. Ils persévéraient dans la prière. En d'autres termes, ils ont redoublé de vigueur. Et ils ont prié encore. Et ils ont prié encore. Et ils ne se sont pas arrêtés. Dites, je ne vais pas m'arrêter. Persévérer dans la prière. Je vous ai dit acte. Maintenant, je vous dis Colossiens 4, 2. C'est exactement la même expression. Persévérer dans la prière. Veillez-y dans une attitude de reconnaissance. Une autre traduction dit avec des actions de grâce. Donc, cet appel à prier pour toute l'Église. Pour tous les siècles. Toute l'Église. La promesse de Dieu concernant le réveil. Quand Jésus nous donne des instructions pour aller faire des nations des disciples, c'est une promesse qu'il nous donne. Que les nations deviendront des disciples. Si nous obéissons. Et pour l'accomplissement de cette promesse, nous devons prier. La deuxième chose qui se passe lorsque nous prions, c'est que les cœurs des hommes sont touchés. Et ils commencent à avoir le besoin de toucher les âmes et ils deviennent disposés à payer le prix. Nous avons prié ces trois jours. Dieu a touché les cœurs. Combien de ceux qui ont témoigné ont parlé du fait que maintenant ils vont prier pour les âmes. Parce que Dieu a fait quelque chose dans le cœur. Et plus nous prions, plus nos cœurs sont touchés. Plus nos cœurs sont affectés. Plus nous devenons conscients de ce que Dieu veut faire, plus nous voyons la nécessité de nous engager dans la moisson, plus nous en voyons la nécessité de continuer à prier pour que les gens soient touchés, plus nous recevons le fardeau de Dieu. Lorsque vous priez, l'obéissance envers Jésus devient une priorité. Si vous ne priez pas, vous n'allez pas voir l'importance d'obéir. Mais plus vous priez, plus vous êtes connecté, comme quelqu'un a dit tout à l'heure, avec Dieu, plus les prérogatives de Dieu deviennent les vôtres. Plus vous êtes conscient de ce qui est important pour le Seigneur. Les gens qui me côtoient de près, il y a certaines choses, vous allez leur dire, ils vont dire, oh non, pas ça, ça va, c'est pas important pour être. Ça, c'est pas. D'autres choses, ah oui, ça, oui. Pourquoi? Parce qu'ils me côtoient. Il en va de même pour vous. Si vous passez du temps à prier, vous allez commencer à percevoir ce qui est important pour le Seigneur. Il va changer vos valeurs. Vous allez commencer à voir à quel point une âme est précieuse pour Jésus. Et vous allez commencer à voir à quel point vous ne pouvez pas vous permettre de désobéir à Jésus. Quand les gens désobéissent au Seigneur, ils disent, mais on est sous la grâce, n'est pas sous la loi. Ça, c'est une réaction stupide au péché. Parce que cette personne, manifestement, n'a que faire de la volonté de Dieu. Elle cherche à exploiter la bonté de Dieu pour faire ce qu'elle a envie de faire. Fuyez les gens qui parlent comme cela, qui commettent un péché, qui vivent dans le péché et qui veulent vous dire, oui, mais on est sous la grâce, on n'est pas sous la loi. Leur cœur n'est pas brisé pour ce qu'ils ont fait. Ça, c'est des gens qui vivent très loin du cœur de Dieu. Parce que je vous assure, quand vous vivez près du cœur de Dieu, même quand Dieu vous dit, c'est bon, je t'ai pardonné, vous êtes dérangé quand même. Parce que vous avez blessé son cœur. Il y a des gens qui disent, oui, mais j'essaye, mais ce n'est pas évident. Non, tu es trop loin de Dieu, c'est ça ton problème. Oui, mais regardez notre bien-aimée. Elle a passé ce temps dans la prière. Et les choses, elle savait avant que le Saint-Esprit voulait qu'elle arrête, mais oui, mais Seigneur. Là, c'est non, ce n'est pas utile ça, ce n'est pas utile ça. Pourquoi? Parce que ce temps passé à côtoyer Dieu a mis une plus grande sensibilité à son cœur. Au point où ce qui est important pour lui commence à devenir plus important pour elle que ce qu'elle avait envie de faire avant. Vous ne pouvez pas être proche de Dieu et ne pas avoir un cœur pour les perdus. Parce que vous allez sentir son cœur. Quand vous priez, vous commencez à vous identifier avec le Seigneur. Beaucoup d'entre nous sommes en face à face. Dieu est là, nous sommes là. Il parle et nous évaluons. Parfois, on est là, oui, mais bon. Quand vous priez, vous commencez à être en accord avec lui. Sans même savoir ce qu'il dit, vous êtes déjà oui. Oui. Oui, et c'est là où vous pouvez dire, je te donne un chèque en blanc. Carte blanche. Là, vous êtes du même côté. Ses affaires deviennent vos affaires. Inéluctablement, le salut des perdus devient votre obsession. Jean 15, regardez ce que Jésus a dit. Jean 15, 14. Vous êtes mes amis si vous faites ce que je vous commande. Qu'est-ce que Jésus nous a commandé? Allez et faites des nations des disciples. Si nous ne le faisons pas, ça veut dire quoi? Nous ne sommes pas ses amis. Si nous ne le faisons pas, logiquement, nous ne sommes pas ses amis. Nous devons nous poser la question. Est-ce que je fais ce qu'il me commande? Si je ne fais pas ce qu'il me commande, il ne me considère pas comme son ami. Wow. Continuons. Je ne vous appelle plus serviteur parce que le serviteur ne sait pas ce que fait son Seigneur. Mais je vous ai appelé ami parce que je vous ai fait connaître tout ce que j'ai appris de mon Père. Quand vous priez, vous recevrez le fardeau pour les âmes. Je vous le garantis. Je vous le garantis. Et le Saint-Esprit va nous révéler ce qui est sur le cœur du Père. La parole de Dieu nous dit que l'œil n'a point vu. La meilleure chose que Dieu a réservée pour ceux qu'il aime, c'est l'intimité avec lui et une vie en plein accord avec lui. Donc, une vie d'obéissance. Vous me suivez? Jérémie 33, verset 3. Vous vous souvenez l'année dernière? Invoque-moi et je te répondrai. Je t'annoncerai de grandes choses, des choses cachées que tu ne connais pas. Il y a des choses que Dieu va nous montrer en cette saison. Il nous a parlé d'une nouvelle dimension. Et déjà avec les témoignages que nous avons entendus, mais il y a plus. Je vous avais dit que j'allais vous donner quelques exemples. Je voulais vous donner plusieurs exemples, mais je pense que je vais vous donner un seul que beaucoup connaissent déjà. Le réveil qui s'est produit à Bavas, dans l'île de Lewis, plutôt, l'île de Lewis. D'ailleurs, il y a une conférence qui est organisée en Écosse, je crois que c'est chaque année. Et cette conférence, je pense qu'elle s'appelle la conférence du réveil de l'île de Lewis. Les Écossais y tiennent encore, et ils prient encore, et ils demandent encore. Ils veulent que Dieu renouvelle cette grâce. Et les nouvelles de ce réveil sont allées dans le monde entier. Et dans le monde entier, les gens disent, ce que tu as fait dans l'île de Lewis, fais-le ici. Et les Écossais n'ont pas lâché l'affaire. Ce sont des presbytériens, mais ils y tiennent. C'est ce que tu as fait dans cette contrée, fais-le encore. Et vous savez que cette réveil de l'île de Lewis, c'est produit à cause de la prière. Parce qu'il y avait deux vieilles dames qui priaient. Et ce qui est intéressant, c'est que l'une était aveugle, l'autre était courbée. Les deux ne pouvaient pas aller à l'église. Et elles sont restées à la maison. Elles n'ont pas passé leur temps à pleurer parce qu'elles étaient malades. Oui, nous croyons à la guérison. Mais beaucoup de gens utilisent leur maladie, leur handicap pour bloquer leur propre destinée. Et se focalise uniquement dessus. Ou quel que soit le problème, ça peut être une maladie, ça peut être le chômage, ça peut être, je ne sais pas, quelle que soit votre difficulté matérielle, elle ne doit pas bloquer votre destinée.
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3: Jacques chapitre 4. Le danger des mauvais désirs. D'où viennent les conflits et les querelles parmi vous? Ne proviennent-ils pas de vos désirs égoïstes qui mènent un combat incessant en vous? Vous convoitez ce que vous n'avez pas, mais vos désirs restent inassouvis. Vous êtes remplis de jalousie, vous vous consumez d'envie, et pourtant, vous ne parvenez pas à obtenir ce que vous voulez. Vous bataillez, vous vous disputez, mais vous ne possédez pas parce que vous ne demandez pas à Dieu. Ou bien, lorsque vous demandez, vous ne recevez rien, car vos demandes sont animées de mauvaises intentions. Vous souhaitez uniquement satisfaire vos propres plaisirs. Peuple infidèle, ne savez-vous pas que l'amour pour le monde est une hostilité envers Dieu ? Celui qui veut être ami du monde se rend ennemi de Dieu. Pensez-vous que l'Écriture parle en vain lorsqu'elle affirme que Dieu ne tolère aucun rival de l'Esprit qu'il a fait habiter en nous ? Mais bien plus grande est la grâce qu'il nous accorde. Voici ce que dit l'Écriture. Dieu s'oppose aux orgueilleux, mais il accorde sa grâce aux humbles. Soumettez-vous donc à Dieu, résistez au diable, et il fuira loin de vous. Approchez-vous de Dieu, et il s'approchera de vous. Nettoyez vos mains, pécheurs, et purifiez votre cœur, vous qui êtes partagés entre deux voies. Prenez conscience de votre misère, soyez dans le deuil, pleurez. Que votre rire se change en pleurs et votre joie en tristesse. Abaissez-vous devant le Seigneur, et il vous relèvera. Ne pas s'ériger en juge d'autrui. Frères et sœurs, ne vous critiquez pas les uns les autres. Celui qui critique son frère ou sa sœur et se fait leur juge critique en réalité la loi et se place au-dessus d'elle. Mais si tu juges la loi, tu ne te places plus sous son autorité, mais tu prétends être son juge. Or, il n'y a qu'un seul législateur et juge, celui qui peut sauver et qui peut condamner. Mais toi, qui es-tu pour juger ton prochain ? La tentation des richesses. Et maintenant, écoutez-moi, vous qui dites, aujourd'hui ou demain, nous irons dans telle ville, nous y passerons une année, nous y ferons du commerce et nous gagnerons de l'argent. Mais savez-vous seulement ce que demain vous réserve ? Qu'est-ce que votre vie ? Une brume légère, visible pour un temps, puis qui se dissipe rapidement. Voici ce que vous devriez plutôt dire. Si le Seigneur le veut, nous vivrons et nous ferons ceci ou cela. Mais en réalité, vous placez votre orgueil dans vos projets présomptueux. Or, toute fierté de ce genre est mauvaise. Celui qui sait faire le bien et ne le fait pas se rend coupable d'un péché.

La météo pour ce jeudi 2 juillet, temps très chaud sur un tiers sud, plus agréable ailleurs sous le soleil. Il y aura davantage de nuages près de la Manche. Les températures pour ce jeudi matin, 16 degrés pour Strasbourg, Lille, Paris, Cherbourg et Brest, 17 pour Biarritz, 18 pour Toulouse, Bordeaux et Lyon, 23 degrés pour Ajaccio, Nice et Marseille. Et pour ce jeudi après-midi, entre 20 et 28 degrés sur une moitié nord, il fera 20 en Bretagne, 21 sur la Normandie, 24 dans les Hauts-de-France, 25 sur l'Île-de-France, 28 en Centre-Val de Loire et sur le Grand Est, et dans la moitié sud, entre 26 et 34 degrés, 26 dans la région de Biarritz, 28 sur la Corse, 29 degrés sur la région bordelaise, 30 degrés sur la vallée du Rhône et sur l'Occitanie, entre 32 et 34 degrés le long de la Méditerranée.

Bonjour, l'Aude éleveur confronté à de violents incendies. Le premier a déjà parcouru 600 hectares hier soir et s'est déclaré à une trentaine de kilomètres au nord de Narbonne, mobilisant plusieurs centaines de pompiers. Le second, un feu de forêt, a brûlé 30 hectares. Il s'est déclaré sur la commune de Fréjus aux alentours de 16 heures hier. Emmanuel Macron présidera une nouvelle réunion de lutte contre les narcotrafics centrée sur les douanes, les ports et les outre-mer ce jeudi à l'Elysée. Il s'agit de la cinquième réunion sur ces sujets qui seront un des enjeux majeurs de l'élection présidentielle en 2027. Le Premier ministre Sébastien Lecornu, les ministres de l'Intérieur Laurent Nunez, de la Justice Gérald Darmanin et des Comptes publics David Amiel seront notamment présents. Le Parlement a définitivement approuvé hier un plan à 436 milliards d'euros pour les armées d'ici 2030 et quelques jours du 14 juillet, sans toutefois mettre fin aux critiques sur le montant ou le financement de cette trajectoire financière qui se heurtera à la prochaine présidentielle. Une quarantaine de pièces d'or datant du 1er siècle après Jésus-Christ ont été dérobées lors d'un cambriolage dans un centre archéologique près de Toulouse d'une valeur de 120 000 euros. Le trésor a été volé en quelques minutes seulement au sein du petit musée de Montance. Le bilan du séisme au Venezuela est révisé à la hausse avec 2 295 morts. Le président de l'Assemblée nationale a également fait état de plus de 11 000 blessés. Par ailleurs, 12 841 personnes ont été sinistrées par les tremblements de terre du 24 juin. La présidente par intérim du Venezuela, Delcy Rodriguez, a décrété un deuil national de 7 jours en hommage à la mémoire des victimes. C'est la fin de ce flash, une très bonne journée à notre écoute. Bonjour, football Coupe du Monde, longtemps malmenée par la République démocratique du Congo. Hier, l'Angleterre s'est qualifiée pour les huitièmes de finale grâce à un doublé d'Harry Kane. Score final 2-1, les Anglais affronteront le Mexique dans la nuit de dimanche à lundi à 2h du matin, heure française. Foot toujours, une perquisition a été menée hier à Francfort au siège de la Fédération allemande de football visée par des soupçons de corruption dans l'organisation de l'Euro 2024 en Allemagne. Les investigations qui sont menées également dans d'autres endroits du pays portent sur des billets préférentiels attribués à des villes hôtes. Bruno Genesio a été nommé entraîneur de l'Olympique de Marseille, c'est ce qu'a annoncé le club hier dans un communiqué. L'ancien coach de Lyon, Lille ou Rennes, remplace Habib Bey, dont l'OM avait annoncé le départ mardi après seulement 4 mois en poste. Tennis, Wimbledon, Mirandreva prend déjà la porte. La récente gagnante de Roland-Garros sort dès le deuxième tour. Elle a été en effet battue en 3-7 hier par la Tchèque Barbora Krejčíková, 6-4, 5-7, 4-6, ancienne numéro 2 mondiale. La Russe, tête de série numéro 5, avait pourtant atteint les quarts de finale sur le gazon londonien l'an passé. Dans le tableau masculin, Turing, Nordknecht et certains dégalés son meilleur résultat. Un an après avoir échoué au troisième tour de Wimbledon, le 28e joueur mondial y retourne en 2026 après avoir battu Martin Damm. Une rencontre que le tricolore a pris par le bon bout, breakant l'américain dès le tout premier jeu. Son prochain adversaire sera le vainqueur du duel opposant Stefanos Tsitsipas à Novak Djokovic. C'est la fin de ce Flash Sport, une très bonne journée à toutes et à tous.

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2: Bonjour, les ministères en contact, en collaboration avec Radio Espoir, vous présentent l'enseignement de Charles Stanley. La peur est un véritable sentiment et une émotion forte. Cependant, ce n'est pas toujours une mauvaise émotion. En fait, la peur est une réaction défensive qui nous pousse à fuir un danger perçu ou réel. Malheureusement, la peur paralyse de nombreuses personnes. Vous connaissez sûrement de telles personnes, ou peut-être la peur vous paralyse-t-elle vous-même. Plutôt que de s'apaiser après que le danger est passé, la peur se transforme en anxiété et en stress qui persiste et augmente avec le temps. Cette peur empêche les gens de faire confiance à la providence protectrice de Dieu. Demeurez à l'écoute. Dans l'émission d'aujourd'hui, Charles Stanley va nous aider à affronter nos démons en nous donnant des conseils appropriés pour faire face à la peur.
1: Que craignez-vous plus que toute autre chose dans la vie? Il est probable que vous craignez une chose plus que toutes les autres. Certaines personnes ont peur de la pauvreté ou de se retrouver pauvre un jour. D'autres ont peur de la mort. D'autres encore craignent de devenir malades, ont peur de vieillir, peur de la critique, du rejet ou de l'échec. Bien des choses peuvent nous faire peur. Nous pourrions craindre de perdre l'amour d'une personne, par exemple. Si nous faisions un sondage et que nous demandions aux gens ce qu'ils craignent le plus, nous obtiendrions un grand nombre de réponses aussi variées les unes que les autres. Essayez de répondre honnêtement à cette question. Que craignez-vous le plus au monde? Certains d'entre vous affirmeraient peut-être à ne pas avoir de peur. C'est faux. Je sais que vous avez des peurs, car nous en avons tous. C'est pour cette raison que je vous demande d'écouter attentivement l'enseignement d'aujourd'hui. Demandez à Dieu de vous éclairer et de vous aider à discerner vos propres peurs. Soyez honnête avec vous-même en écoutant cette émission. C'est important, car de nombreuses personnes sont paralysées par la peur, et ce, sans même le savoir. La peur peut parfois être présente de façon si subtile que nous ne nous rendons pas compte que nous sommes effrayés. N'hésitez pas à prendre quelques notes. Dieu pourrait vous transformer radicalement et vous libérer au cours de cette heure. Je vous invite à ouvrir votre Bible au chapitre 41 du livre d'Ésaïe. Comment faire face à la peur? La peur a le pouvoir de nous empêcher de recevoir les bénédictions de Dieu dans notre vie. Elle est une entrave très subtile à ses récompenses. J'aimerais vous lire un verset. Je vous encourage fortement à le mémoriser. En le lisant, vous y comprendrez pourquoi je vais m'y attarder. Lisons ensemble le verset 10 d'Ésaïe 41. « Ne crains rien, car je suis avec toi. Ne promène pas des regards inquiets, car je suis ton Dieu. Je te fortifie, je viens à ton secours, je te soutiens de ma droite triomphante. » La partie la plus importante de ce verset est son début. « Ne crains rien, car je suis avec toi. » Réfléchissez à cela. La peur est le sentiment que nous éprouvons lorsqu'il y a un changement subi, un danger proche ou une menace qui pèse contre nous. Ce sentiment d'inquiétude et d'alarme que nous éprouvons devient souvent très intense et douloureux. Nous avons tous éprouvé de la peur à un moment donné. Parfois, nous avons été menacés. D'autres fois, ce qui provoque notre peur est un danger physique. Dans certains endroits, les gens vivent même continuellement dans la peur. La peur est une alarme qui se déclenche lorsque nous sommes menacés ou lorsque nous pensons être en danger. Et dans certaines circonstances, nous ne pouvons pas nous empêcher d'avoir peur. Je vous pose de nouveau ma question. Qu'est-ce qui vous fait le plus peur dans la vie? Il y a sûrement quelque chose qui vous fait peur. Est-ce que vous savez exactement ce que c'est? Peut-être le découvrirez-vous avant la fin de cette émission. Si cela se produit et que vous écoutez attentivement, Dieu peut vous libérer de cette peur, quelle qu'elle soit. Cependant, toutes les peurs ne sont pas mauvaises. Ouvrons nos Bibles au chapitre 9 du livre des Proverbes. Le verset 10 mentionne une crainte qui est bonne. Il mentionne la crainte de l'Éternel. Quelle est cette crainte? Cela ne signifie pas avoir peur de Dieu. Cela ne consiste pas à être effrayé par Dieu. Si vous n'avez jamais accepté le Seigneur Jésus comme votre Sauveur, vous avez raison d'avoir peur. Vous avez une raison légitime d'avoir peur, car vous ferez face à la mort sans Jésus-Christ. Écoutez bien, je vais lire Proverbes 9, verset 10. Le commencement de la sagesse, c'est la crainte de l'Éternel. Qu'entend l'auteur par le mot « crainte » ? Cette crainte est un respect pour Dieu, et ce respect nous amène à lui obéir. Lorsque nous affirmons craindre Dieu, nous disons que nous l'honorons pour ce qu'il est, et nous le vénérons pour qui il est. En conséquence, nous voulons lui obéir, marcher dans ses voies, marcher avec justice et sainteté. Pourquoi en est-il ainsi? Nous craignons Dieu et cette crainte est saine. Notez ce que Dieu fait dire à Paul dans 2 Timothée chapitre 1, verset 7. Car l'esprit que Dieu nous a donné ne nous rend pas timides. Au contraire, son esprit nous remplit de force, d'amour et de sagesse. Un esprit de timidité est une mauvaise peur. Dieu ne nous a pas donné un esprit de timidité, mais un esprit de force, d'amour et de sagesse, ce qui nous permet d'avoir une vie disciplinée. Il existe donc deux sortes de craintes, une bonne et une mauvaise. Lorsque Josué a succédé à Moïse à la tête du peuple, Dieu lui a dit, « Ne t'ai-je pas donné cet ordre? Fortifie-toi et prends courage. Ne t'effraie point et ne t'épouvante point, car l'Éternel, ton Dieu, est avec toi dans tout ce que tu entreprendras. » Josué chapitre 1, verset 9. Souvent, dans la Bible, Dieu dit à ses prophètes de ne pas avoir peur et de ne rien craindre. Pourquoi? Dieu sait que cette mauvaise peur nous empêche de bien réfléchir. Quel est le verset du psaume 23 que nous soulignons tous dans notre Bible? C'est le verset 4. « Quand je marche dans la vallée de l'ombre de la mort, je ne crains aucun mal, car tu es avec moi. Ta houlette et ton bâton me rassurent. » Pour de nombreuses personnes, la partie la plus importante du verset est « Je ne crains aucun mal ». Cependant, la vérité essentielle est « Car tu es avec moi ». Cela nous confirme que le Seigneur est avec nous. Souvent, les gens traversent des épreuves très difficiles dans des circonstances douloureuses et pénibles. Cela ne nous est-il pas tous arrivé? Que craignons-nous? La critique? Le rejet? Craignons-nous de perdre l'amour de certaines personnes? Craignons-nous l'échec ou de devenir victime d'une personne ambitieuse? Qu'est-ce qui nous fait peur? De nombreuses choses peuvent nous faire peur. Cependant, qu'est-ce que Dieu dit? Nous devons choisir entre le croire, lui, ou nous en remettre à nos sentiments. Nous éprouvons tous de la peur, mais Dieu nous rassure. Ne crains rien, car je suis avec toi. Ne promène pas des regards inquiets, car je suis ton Dieu. Je te fortifie, je viens à ton secours. Est-ce que Dieu nous encourage à avoir peur? Non, il nous demande de ne rien craindre parce qu'il est avec nous. Il déclare qu'il nous fortifie et qu'il vient à notre secours. Le Dieu qui nous fortifie et nous secourt est tout-puissant et il contrôle les circonstances de notre vie. Cependant, nos peurs nous paralysent. Elles entraînent des conséquences négatives. Elles freinent, par exemple, les bénédictions de Dieu. La raison pour laquelle je cite Ésaïe 41, verset 10, très souvent est simple. « Je veux que vous l'entendiez plusieurs fois, que vous le reteniez, qu'il touche votre cœur et que vous vous décidiez à le mémoriser. » En effet, comme de nombreuses personnes, vous demandez un bon emploi au Seigneur et lorsqu'il vous en propose un, vous commencez à vous demander si vous êtes la personne idéale pour ce genre de travail ou si vous avez l'expérience nécessaire. Pensez-vous que Dieu vous accorderait quelque chose que vous lui avez demandé, conforme à sa volonté, mais que vous seriez incapable de faire? C'est vrai que l'on ne peut rien faire sans l'aide de Dieu, mais il a promis de nous aider, de nous fortifier et de nous soutenir. Notre Père céleste nous aime et il s'intéresse à tout ce qui nous concerne. Il a des solutions à nos problèmes et il ne veut pas que nous vivions dans la crainte. Je vous mets au défi de trouver un seul verset dans la Bible qui affirme que nous devrions avoir peur. Vous ne trouverez aucun principe ou aucune loi vous forcer à avoir peur. Or, nous craignons le péché et la désobéissance parce que nous respectons Dieu. Cependant, Dieu veut que nous marchions libérés de toute peur, en nous réjouissant et en étant la personne qu'il désire que nous soyons. Même au milieu des tempêtes et des épreuves, nous ne devrions pas avoir peur. Lorsque votre cœur est brisé, vous ne devriez pas avoir peur. Dieu vous aime, même si quelqu'un que vous aimiez vous a quitté, alors que vous pensiez que cet amour était réciproque. Dieu n'est pas parti avec cette personne. Il vous aime toujours. Lorsque quelqu'un les abandonne, les gens se demandent ce qu'il va leur arriver à présent. Le même Dieu qui a veillé sur vous jusqu'ici le fera encore maintenant. Régulièrement, des personnes viennent me voir et me racontent les malheurs qui leur arrivent. Ne soyons pas naïfs. Nous souffrons tous d'une manière ou d'une autre. Par contre, avons-nous besoin d'avoir peur? Non. Le Dieu qui est en charge contrôle tout. Le Dieu qui règne sur la terre et sur l'univers a notre bien en vue. Il nous demande de lui faire confiance pendant notre épreuve. Nous ne sommes pas obligés de trembler. Faisons-lui simplement confiance. Si nous doutons de Dieu, les conséquences pourraient être dévastatrices. Quelles sont ces conséquences? Eh bien, elles sont nombreuses. Je vais en mentionner quelques-unes parce qu'elles nous gênent dans tout ce que nous tentons d'accomplir. De nombreuses personnes ne réussissent pas dans ce qu'elles entreprennent parce qu'elles ont peur de l'échec. Rappelez-vous de la puissance de l'imagination. Si je me perçois comme un raté, je ferai des erreurs qui feront de moi un raté. Ces choses affectent notre vie. Il faut donc les examiner. Premièrement, lorsqu'une personne est sous l'emprise de la peur, elle ne peut plus réfléchir. La peur nous empêche de penser et de réfléchir. Une personne qui a de la difficulté à penser n'est pas aussi créative. Lorsque vous avez peur, vous ne pouvez pas vous détendre. Votre corps subit une tension constante. La peur affecte votre corps et votre santé. Certaines personnes sont tellement paralysées par la peur qu'elles ne peuvent pas poursuivre leurs activités. Il se produit quelque chose dans leur vie et elles ne peuvent plus fonctionner. Un jour, lors d'une retraite de notre église, nous ne pouvions pas trouver une de nos jeunes conseillères. Nous sommes donc partis à sa recherche. Nous l'avons trouvée sur un sentier. Elle s'y tenait debout, immobile, sans même bouger les yeux. Elle s'était retrouvée nez à nez avec une couleuvre. La couleuvre était toujours là. Elle ne dérangeait personne. Or, la vue de l'animal avait paralysé la conseillère. Elle ne pouvait plus bouger. Elle n'entendait pas lorsque nous l'appelions. Nous avons dû la prendre par le bras et l'éloigner de la couleuvre. La peur l'avait entièrement paralysée. De nombreuses personnes sont dans cet état dans leur propre vie. Elles ont peur et ne se décident pas à passer à l'étape suivante. Elles ne veulent pas prendre de risques. Cependant, Dieu nous demande parfois de faire cela. Par contre, si vous obéissez à Dieu, vous ne prenez pas de risques. Obéir à Dieu n'est jamais un risque. Jamais! Souvent, la peur nous paralyse et nous sommes incapables de prendre une décision. Les gens deviennent indécis lorsqu'ils ont peur. Ils ont peur de prendre la mauvaise décision. La prochaine fois que vous entendez quelqu'un dire qu'il a peur, arrêtez-vous et réfléchissez à ce dont il a peur. De quoi a-t-il peur? Il a peur de ce que dira ou fera une autre personne. Il a peur que le projet ne réussisse pas. Il a peur que quelque chose se produise. La peur paralyse la personne et elle ne peut plus prendre de décision. Tant qu'elle demeurera dans cet état, elle sera inactive. De plus, cela nuira au succès de ce qu'elle entreprendra. La peur de l'échec est une grande barrière dans la vie des gens. Nous subissons tous des échecs à l'occasion. Et après tout, qui est parfait? Nous commettons tous des erreurs. Cependant, si je crains de faire des erreurs ou de prendre une mauvaise décision au point de ne plus avancer, je ne peux pas blâmer Dieu. Il est prêt à nous soutenir pendant notre parcours. Or, quand la peur nous paralyse, nous cessons d'avoir confiance en nous-mêmes et nous ne faisons plus rien d'utile. La peur ne convient pas à qui nous sommes. Nous sommes les fils et les filles du Dieu vivant. Nous n'avons rien à craindre. Examinons toutes les promesses que Dieu nous a faites dans la Bible. Avez-vous peur de la maladie? Avez-vous peur d'attraper certaines maladies? Si vous avez peur, je pourrais vous nommer suffisamment de choses pour vous faire faire une dépression nerveuse. La peur ne convient pas à un chrétien. Si nous avons identifié une peur, que devons-nous faire à son sujet? Quelle est la solution? Je vais en énumérer quelques-unes et je sais qu'elles fonctionnent toutes. La première chose à faire, c'est de reconnaître que nous avons une ou des craintes. Si je ne suis pas disposé à le faire, je ne fais que prolonger mes souffrances. Je dois ensuite demander à Dieu de me montrer ce dont j'ai vraiment peur. De quoi ai-je peur? Deuxièmement, je dois demander au Seigneur pourquoi est-ce que j'ai cette peur. Est-ce que cette peur provient de mon enfance ou d'expériences pénibles que j'ai vécues? Une fois que vous reconnaissez avoir peur, que votre peur est identifiée et que vous connaissez sa source, étudiez la parole de Dieu. Si vous ne savez pas quel passage étudier, allez à Ésaïe 41, verset 10. « Ne crains rien, car je suis avec toi. Ne promène pas des regards inquiets, car je suis ton Dieu. Je te fortifie, je viens à ton secours, je te soutiens de ma droite triomphante. » Mémorisez et méditez ce verset. Pensez à ce verset. Imprégnez votre esprit, votre cœur avec ce verset. Appliquez-vous-le. Vous avez le droit de le faire puisqu'il vient de la Bible. En prononçant ces mots, Dieu s'adressait à la nation d'Israël. Aujourd'hui, il nous parle par ce verset. Lorsque Dieu parle à une nation, il parle aussi à chaque individu qui la compose. Il parle à nos cœurs. Jésus répétait continuellement, « Ne crains rien, ne crains rien, ne crains rien. » Pourquoi faisait-il cela? Il savait que nous n'avions aucune raison d'avoir peur. Saturons aussi notre esprit des paroles de Dieu. Comment pouvons-nous faire cela? C'est simple. Je me suis déjà trouvé dans des situations et des circonstances épouvantables, et j'avais peur. Je prenais le verset d'Ésaïe 41, verset 10, et je le répétais à Dieu en lui disant, « Seigneur, voici ce que tu as dit. » Je ne me contentais pas de me citer le verset, je répétais à Dieu ce qu'il avait dit. « Voici ce que tu as dit. Tu as dit que tu étais avec moi. » Tu as dit que je n'avais pas de raison d'avoir peur. Tu as dit que tu es mon Dieu, et je le crois. Tu as promis de me fortifier. Tu as promis de m'aider. Tu as dit que tu me soutiendrais avec ta droite triomphante. Par conséquent, soit tu es un menteur, soit tu vas faire exactement ce que tu as dit. Je n'ai pas de raison de croire que tu es malhonnête et que tu me mens. Je vais croire ce que tu dis, et je vais suivre ta parole. Je ne me sens pas capable d'accomplir la tâche, mais je vais te faire confiance. Parfois, c'est ainsi qu'il faut agir. Il ne faut pas se fier à nos sentiments, mais mettre notre confiance en Dieu. Mes amis, je peux vous assurer que Dieu sera avec vous dans les temps difficiles de votre vie. Il vous soutiendra dans la douleur et les périodes pénibles, et il vous les fera traverser. Vous ne pouvez pas nommer une peur qu'il ne peut traiter. Vous ne pouvez pas me nommer une circonstance dans laquelle il ne pourra pas vous donner le courage, la foi et la confiance pour aller de l'avant et terminer l'œuvre qu'il vous a confiée. Dieu veut vous libérer de vos peurs afin que vous puissiez jouir de son amour infini et inconditionnel. Vous devez vous poser les questions suivantes. Êtes-vous prêt à faire une introspection honnête et à reconnaître que vous avez des peurs? Êtes-vous prêt à sonder votre cœur tant que vous n'aurez pas identifié cette peur? Êtes-vous prêt à persévérer jusqu'à ce que vous compreniez la raison de cette peur? Depuis quand êtes-vous sujet à cette peur? Êtes-vous prêt à demander à Dieu de vous libérer de cette peur? Êtes-vous prêt à examiner les Écritures, à rappeler à Dieu ses promesses et à les réclamer? Êtes-vous prêt à dire à Dieu qu'il vous a dit de ne rien craindre? Notre courage repose sur le fait que le Tout-Puissant est notre Dieu. Il est avec nous. Il a promis de nous fortifier, de nous aider et de nous soutenir avec sa droite triomphante. Je n'ai donc pas à être anxieux, mécontent et craintif, car Dieu tiendra toutes ses promesses. Examinez ce qui vous fait peur dans la vie à la lumière d'Ésaïe 41, verset 10. Ensuite, posez-vous cette question. Allez-vous croire Dieu ou vos émotions? C'est la décision ultime que vous avez à prendre. Qui est-ce que je croirai, Dieu ou mes émotions? Ayant dit tout cela, J'aimerais ajouter une dernière chose. Si vous n'avez jamais mis votre confiance en Jésus-Christ pour le recevoir comme votre sauveur personnel, si vous vivez dans un état de péché de rébellion contre Dieu, comme bon vous le semble, alors vous avez rejeté les principes de Dieu. Vous avez rejeté les Écritures. Vous ne tenez pas compte des vérités divines. Vous faites strictement ce que vous voulez, comme vous le voulez. Ne vous demandez pas pourquoi vous avez peur. Vous avez une raison très légitime de ressentir un tel sentiment. La Bible dit, « Et comme il est réservé aux hommes de mourir une seule fois, après quoi vient le jugement. » Citation d'Hébreux, chapitre 9, verset 27. Dans l'Évangile selon Matthieu, chapitre 7, verset 23, Jésus a dit, « Alors, je leur dirai ouvertement, je ne vous ai jamais connu. Retirez-vous de moi, vous qui commettez l'iniquité. » Mes amis, vous comparaîtrez devant Dieu pour lui rendre des comptes au sujet de vos années de rébellion et de désobéissance, et vous vous ferez dire, « Je ne vous ai jamais connu. Retirez-vous de moi. » Vous avez donc le droit d'avoir peur. Si vous n'êtes pas un croyant, vous devriez avoir peur. Vous pouvez mourir n'importe quand, et la Bible dit, « Et comme il est réservé aux hommes de mourir une seule fois, après quoi vient le jugement ?» Hébreux, chapitre 9, verset 27. Ce seront les tourments éternels pour ceux qui auront rejeté Dieu, ceux qui n'auront pas voulu de lui, ceux qui se seront rebellés contre lui et qui auront vécu dans le péché. Vous avez donc le droit d'avoir peur. Un jour, vous serez séparés de Dieu éternellement. Personne ne peut dire comment cela sera exactement. Cependant, écoutez les paroles de Jésus encore une fois. « Je ne vous ai jamais connu. Retirez-vous de moi. » Lorsque Jésus a parlé de l'enfer, il ne l'a jamais fait en bien. Il l'a toujours fait pour donner un avertissement. « Je vous dis qu'un Dieu d'amour, bon et bienveillant, a le meilleur plan possible pour votre vie. » Le rejeter, lui et son plan, est un péché grave qui vous méritera le châtiment éternel. Ce n'est pas une menace, mais une simple proclamation de la parole de Dieu. Si vous ne voulez pas croire cela, vous devrez écarter la Bible et tout ce que vous avez entendu dans ce message. Vous ne pourrez pas blâmer Dieu lorsque vous vous tiendrez terrifié devant lui, car vous aurez choisi votre destinée éternelle. Quelle est donc la solution ? Reconnaissez que vous êtes pécheur et confessez à Dieu que vous vous êtes rebellé et que vous avez péché contre lui et que vous avez fait ce que vous vouliez. Dites-lui que vous ne voulez pas le rencontrer sans avoir reçu sa grâce salvatrice, sans avoir Jésus-Christ dans votre vie. Dites-lui que vous ne lui demandez pas de vous pardonner à cause de votre bonne conduite ou parce que vous le méritez, mais parce qu'il a envoyé son Fils Jésus-Christ mourir sur la croix, qu'il y a versé son sang et que vous acceptez le fait que Jésus-Christ ait payé complètement toute la dette de vos péchés. Dites-lui que vous acceptez le Seigneur Jésus comme votre sauveur personnel et comme le Seigneur de votre vie. Lorsque vous faites cela, votre nom est inscrit dans le livre de vie de l'agneau. Vous êtes un enfant de Dieu pour l'éternité. Vous pouvez oublier vos peurs et commencer à vous réjouir. Prions. Père céleste, nous t'aimons, nous te louons et nous te remercions pour ta patience, ta bonté, ta persévérance envers nous. Alors que nous avons toutes sortes d'inquiétudes et d'ennuis dans la vie, parfois sans nous en rendre compte, nous nous les sommes attirés. Je prie donc afin que toutes les personnes qui ont entendu ce message désirent être libérées de leurs peurs et que plusieurs soient sauvées. Je demande cela au nom du Seigneur Jésus. Amen.
2: La peur se manifeste de façon nuisible pour nous. Charles Stanley nous a expliqué comment la peur nous empêche de réfléchir, entrave notre succès et détruit la confiance en soi. Si vous avez peur, identifiez la source de votre peur et allez à la Bible pour y trouver une quiétude d'esprit et la paix. Dieu ne veut pas que ses enfants vivent constamment dans la peur. Romains, chapitre 8, versets 12 à 15, dit « Ainsi donc, frères, nous ne sommes point redevables à la chair pour vivre selon la chair. Si vous vivez selon la chair, vous mourrez. Mais si, par l'esprit, vous faites mourir les actions du corps, vous vivrez. Car tous ceux qui sont conduits par l'Esprit de Dieu sont fils de Dieu. Et vous n'avez point reçu un esprit de servitude pour être encore dans la crainte, mais vous avez reçu un esprit d'adoption par lequel nous crions « Abba, Père ». Dieu avait promis à Abraham que son peuple pourrait le servir sans crainte, ainsi qu'il est écrit dans Luc chapitre 1, versets 74 et 75, de nous permettre, après que nous serions délivrés de la main de nos ennemis, de le servir sans crainte en marchant devant lui dans la sainteté et dans la justice tous les jours de notre vie. Zacharie a prononcé ces mots en prophétisant au moment de la naissance de Jean-Baptiste. Le peuple de Dieu n'a vraiment pas à vivre dans la crainte. Notez que Pierre présumait, en s'adressant à des chrétiennes, qu'elles avaient appris à faire le bien sans avoir aucune crainte, comme il l'écrit dans le troisième chapitre de sa première épître, versets 5 et 6. Ainsi se paraient autrefois les saintes femmes qui espéraient en Dieu, soumises à leur mari, comme Sarah qui obéissait à Abraham et l'appelait son Seigneur. C'est d'elle que vous êtes devenues les filles en faisant ce qui est bien sans vous laisser troubler par aucune crainte. Dieu connaît tous nos besoins, nous n'avons donc rien à craindre. On peut lire dans Matthieu, chapitre 6, versets 26 à 33, « Regardez les oiseaux du ciel, ils ne sèment ni ne moissonnent, ils n'amassent rien dans des greniers, et votre Père céleste les nourrit. Ne valez-vous pas beaucoup plus qu'eux? Qui de vous, par ses inquiétudes, peut ajouter une coudée à la durée de sa vie? Et pourquoi vous inquiétez au sujet du vêtement? Considérez comment croissent les lys des champs. Ils ne travaillent ni ne filent. Cependant, je vous dis que Salomon même, dans toute sa gloire, n'a pas été vêtu comme l'un d'eux. Si Dieu revêt ainsi l'herbe des champs qui existe aujourd'hui et qui demain sera jetée au four, ne vous vêtirait-il pas à plus forte raison, gens de peu de foi? Ne vous inquiétez donc point, et ne dites pas « Que mangerons-nous? Que boirons-nous? De quoi serons-nous vêtus? » Car toutes ces choses, ce sont les païens qui les recherchent. Votre Père céleste sait que vous en avez besoin. Cherchez premièrement le royaume et la justice de Dieu, et toutes ces choses vous seront données par-dessus.
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4: Très heureux de vous retrouver pour une nouvelle après-midi ensemble, très heureux pour vous qui regardez en ce moment. Est-ce que vous avez déjà expérimenté le fait d'être choisi en dernier? Ça va remonter à des souvenirs peut-être de ballon prisonnier ou d'un moment dans la cour de récré où il y avait deux équipes en colo, je ne sais pas. Est-ce que ça vous est déjà arrivé, tu sais, de dire « J'aimerais tellement être choisi pour qui je suis dès le début. » Mais tu as vu toutes les copines ou tous les autres se caser d'abord, être pris dans l'équipe d'abord. Et toi, tu restes là. Et tu attends que quelqu'un, par usure, finissent par dire « Ouais, je te prends dans mon équipe, il n'y a plus d'autre choix. » C'est très difficile lorsque on a des ambitions de vivre ce sentiment d'être laissé sur la touche. Or, je voudrais te donner une super bonne nouvelle aujourd'hui, c'est que Jésus a choisi aussi des outsiders dans sa famille. Alors que l'on a toujours tendance à voir ceux qui brillent, ceux qui ont la vedette, ceux qui ont l'affiche, Jésus, dans la façon dans sa généalogie, il a fait exprès de mettre deux personnes dont l'histoire était le fait qu'ils sont restés sur la touche. L'une s'appelle Ruth et l'autre s'appelle Boaz. Et à deux, ils vont donner naissance à l'arrière-grand-père de David. au grand-père de David, puisque eux sont l'arrière-grand-père. C'est une histoire magnifique. On est dans la série sur l'ADN de Jésus. Et pour ceux qui étaient là depuis le début de la série, à chaque fois, j'essaye de montrer une caractéristique qui est pivot dans le fait que Dieu s'est dit, c'est dans cette famille que je veux naître. De qui as-tu l'ADN ? Dieu aime ceux qui travaillent fort. Aujourd'hui, vous allez être encouragés si vous êtes prêts à bouger, à travailler dans votre vie pour réussir. Parfois, on est super spirituel, on voudrait qu'à travers d'un miracle, au travers d'une prière en 1, 2, 3, il se passe un déblocage dans notre vie. Ça peut arriver, mais le principe de ta vie spirituelle, c'est travaille fort. Et pour cela, même si tu as été rejeté au début, Dieu bénit, Dieu honore ceux qui travaillent fort dans leurs études, ceux qui travaillent fort dans leur mariage, ceux qui travaillent fort dans leur célibat, ceux qui travaillent fort dans leur entreprise, ceux qui travaillent fort dans leur église. Dieu aime l'idée de celui qui travaille. Lorsque le petit Obed va naître, son nom va venir de là. Mais il va y avoir du rire normalement aujourd'hui. Peut-être certains m'ont dit, ouais, Yvan, la série sur l'ADN, là, il y a eu tellement de pleurs avec Ève qui avait perdu un fils. Enfin, c'était une histoire très lourde quand même sur Ève. Et comment elle a pu recommencer avec Judas et Tamar. La folie, l'histoire de l'inceste, comment Jésus a décidé de naître dans une famille qui était, mais aussi en vrac, et comment il a ramené à chaque fois. Mais alors, Boaz et Ruth, c'est une histoire qui est hyper positive, et aujourd'hui vous avez besoin d'entendre quelque chose de positif. Non, vous n'êtes pas là. Je vous vois déprimé. Je choisis de croire que vous avez besoin de positif. Et l'histoire commence, Grantin, avec la rencontre de deux personnes qui ont été blessées. Alors, les deux célibataires du jour, l'un s'appelle Boaz, et je commence par lui. Bon, lui, c'est le fils d'une ex-prostituée. C'est pas génial comme pédigré familial. Faut savoir que quand Boaz est né, il est né parce que sa maman s'appelle, vous êtes là ou pas, Rahab, célèbre prostituée de la ville muraille de Jéricho. Et Rahab, c'est la femme qui a été sauvée parce que Dieu a permis que, puisqu'elle avait sauvé les espions, la partie de cette muraille ne s'écroule pas et que Rahab soit sauvée. D'accord ? Donc Rahab, c'est la rescapée, mais elle a été rescapée parce qu'elle avait accueilli les espions. Mais pourquoi elle avait accueilli les espions ? Parce que son travail, c'était d'accueillir un peu tout le monde. Donc lorsque le petit Boaz, il est en classe de CP, lorsqu'il a 6 ans, il y a forcément une cruauté envers lui. Il y a toujours quelqu'un qui va lui dire, Boaz, ta maman, c'est une... Non mais n'importe quoi, tu parles pas comme ça de ma mère. Mon père, il s'appelle Salmon, c'est quelqu'un de très bien, et ma maman, il s'aime, etc. Ouais, mais moi, ma mère, elle m'a dit que ta mère, avant son métier, c'est la honte. Quand tu t'appelles Boaz et que tu dois gérer ça, tu reviens vers tes parents et tu dis, c'était quoi l'histoire ? C'est une espèce de tabou familial énorme. En plus, vous comprenez bien que Rahab, à la base, c'est pas une juive, donc il y a toute une partie de l'ADN qui manque dans la famille. Parce que qu'est-ce qui reste de la famille de Rahab ? Rien. Je ne sais pas si quelqu'un aujourd'hui a comme ça dans sa famille. Toute une partie de ta famille, tu ne connais rien sur eux. C'était comme écrasé, comme effondré. Toute une partie de ta famille. Tu n'as aucun lien avec eux. Et le petit Boaz, lorsqu'il grandit, il grandit avec la moitié de son identité quasi inconnue. Et puis il grandit et un jour, peut-être au collège, tu as quelqu'un qui vient vers lui et qui dit... Tu sais, en vrai, ta mère, elle aurait dû mourir parce que c'est une Cananéenne. Et Dieu, il les a tous liquidés, les Cananéens. Et puis avec Josué, ben nous, on a liquidé tous les Cananéens. Mais c'est hyper violent pour un enfant d'entendre ça. Quand tu pars avec autant d'impact, autant de blessures dans ta vie pour démarrer, t'es pas avantagé. Hein. T'es pas avantagé. Mais l'histoire, elle va être tellement belle, accrochez-vous. Je pense que Boaz s'est durci. Comme beaucoup de personnes qui sont très, très attaqué, tu as tendance à te blinder. Et c'est au moment où on arrive au chapitre 3 et qu'on parle du mariage que l'on comprend que, apparemment, Boaz, là, est resté vieux garçon. Ça a l'air d'être un célibataire endurci, le Boaz. Et lorsque Ruth va venir vers lui, sa première phrase, pour vérifier si ce que je dis est exact, il va dire « En effet, Ruth, tu aurais pu courir auprès des jeunes hommes, qu'ils soient pauvres ou riches. » En gros, moi, je ne suis plus très jeune. C'est-à-dire qu'il est très complexé et qu'il n'arrive pas à se lâcher parce que dans sa tête, ce n'est pas possible que cette femme-là soit intéressée par lui. Il y a peut-être quelqu'un aujourd'hui, devant son écran ou ici dans la salle, tu as énormément de mal à te lâcher parce que tu ne te crois pas désirable. Tu ne te crois pas désirable. Et pourtant, il y a quelqu'un qui est intéressé par toi, c'est Ruth, et elle a tout un stratagème. En plus, elle est coachée par une belle-mère juive qui sait faire. Et si Naomi, elle a décidé que Boaz, elle le voulait pour sa belle-fille, je pense qu'elle peut réussir à le faire. Donc imaginez, elle lui dit, écoute, Ruth, je vais te coacher. Nous, les mamans juives, là, on sait faire. Tu vas aller à l'endroit du travail. Lorsqu'il va être couché, qu'il va faire dodo, tu vas juste relever un tout petit bout de la couverture sur les pieds. Et là, tu t'allonges. Et t'inquiète pas, le gars, il va être choqué, tu vas pouvoir croquer. Technique spéciale, je ne sais pas ce que ça vaut, mais à l'époque, ça marche. Bilan. Ruth s'approcha tout doucement. Elle écarta la couverture pour découvrir les pieds et se coucha là. Il faut savoir que le verset d'avant nous dit que Boaz, lui, il a passé une bonne journée tranquille, il avait fait la moisson, il dit, il mangea, il but, il fut très content, il alla se coucher au bord d'un tas d'orge. Concrètement, il a regardé un match de Ligue des Champions, tout s'était bien passé, il y avait un peu de bière, machin, il était bien, il s'installe tranquille. Et là, il y a quand même, elle est magnifique Ruth là, c'est inespéré. Pour un vieux célib comme lui, qu'il y ait une Ruth à ses pieds. Et en plus, elle découvre les pieds, tac, tac, elle s'installe en position « I am interested ». À votre avis, comment il réagit? Bon, ben, on y va. En pleine nuit, au milieu de la nuit, Boaz eut un frisson. Il se pencha en avant. Et il aperçut qu'une femme était couchée à ses pieds. Qui es-tu? Sa première réaction, c'est pas du tout en mode love. Hein. Il est en mode panique. Qui es-tu? Lui demanda-t-il. Elle dit, je suis Ruth, ta servante. Veuille me prendre sous ta protection, car en tant que proche parent, tu es responsable de moi. Mais moi, à l'époque, je serais célibataire, 42 ans comme Boaz. Je me mets à chanter pour ce repas. Seigneur, s'élève de mon cœur un grand merci. Mais lui, rien du tout. Lui, il n'est pas du tout en mode comme ça. Il est en mode « Que l'Éternel te bénisse, ma fille. » C'est là que j'ai compris qu'il avait dû rester célibataire longtemps. « Ce que tu viens de faire, je lui dis « Rattrape-toi, frangin, tu viens de dire une bêtise. « Ce que tu viens de faire est une preuve d'amour envers ta belle-mère. » Mais qu'est-ce que tu vas mettre la belle-mère là-dedans, frangin ? Encore plus grande que ce que tu as déjà fait. Ce que je voudrais dire, c'est que, évidemment que Boaz est intéressé par Ruth, mais il blinde tellement son cœur pour pas souffrir qu'il met... C'est un handicapé de l'amour. Et il y en a ici dans la salle. Et il y a peut-être quelqu'un devant son écran. C'est-à-dire, tu sais pourquoi? Moi, je lui en veux pas du tout. Il a tellement été rejeté, certainement, pendant longtemps. Il a vu les autres se caser, pas lui. Il s'est durci pour survivre. Et quand tout d'un coup, c'est trop simple, trop facile, trop beau, il se dit « y'a arnaque ». Et c'est vrai, on peut voir les choses comme ça. Sauf que si toute ta vie, tu es en mode super stress et y'a arnaque, tu passeras à côté des plus grandes bénédictions que Dieu a prévues dans ta vie. C'est vrai au niveau de l'église, c'est vrai au niveau du travail, c'est vrai au niveau de ton entreprise. Si tu es juste en mode stress, c'est dommage, tu vas passer à côté des plus belles bénédictions. Attendez, c'est pas fini. Qu'est-ce qu'il va dire à Ruth? Il va dire « Passe ici la nuit, reste là, dodo, tranquille. Demain, je dois parler à quelqu'un. » Il doit parler à un grand-oncle, etc., qui a le droit de rachat, parce qu'à l'époque, juste pour information, petit biais culturel, les femmes n'avaient pas de personnalité juridique. elles étaient rattachées à des biens. Enfin, c'est une dinguerie. Hein. Donc, celui qui achète le champ récupère la femme. Et donc, il dit, ouais, mais il y a quelqu'un d'autre qui est avant moi pour avoir, qui a un droit de préemption, en gros, sur le champ. S'il veut exercer ce droit de rachat, bah, et puis il dit, c'est bien qu'il le fasse. Et je me dis, mais t'es vraiment pas intéressé par elle ou quoi? Non, c'est pas qu'il est pas intéressé, c'est qu'il a tellement peur, encore une fois, de souffrir, qu'il est en mode, non, si tu te maries avec un collègue, non, c'est bien. Mais dis pas ça, frangin! Mais lui, il est, je me protège, je me protège, je me protège. C'est à la fois bien et à la fois pas bien, et je termine sur ce point-là. Mes amis, attention à la surprotection. Parce que la surprotection, vous ne pouvez pas être à la fois en train de dire « Seigneur, merci pour tes grâces et tes bienfaits dans ma vie, mais je suis en mode que tout ce qui vient, c'est un problème. » Et tous les problèmes, je suis en mode « solution, machin, rachat, dalala, ceci, cela. » Process. Non. C'est, la vie, c'est prendre le risque aussi d'être béni. Et vous êtes calme aujourd'hui, là. Vous êtes qu'en mode dépressif, vous êtes direct en mode « Non, il n'y a aucune bénédiction qui arrivera dans ma vie !» Si, y a-t-il quelque chose d'étonnant qui vienne de Dieu? Dieu aime casser nos plans, Dieu aime casser mes plans, Dieu aime aussi casser tes plans. Pourquoi? Parce qu'il a décidé en son temps qu'il y aurait ce type de bénédiction dans ta vie. Après, toi tu peux dire « Enjoy », soit tu peux dire « Je ne prends pas ». Mais attention, parce que ne te plains pas après. Si Dieu envoie une bénédiction exceptionnelle, que tu es en mode surprotection, tu vas passer à côté. C'était le petit point du jour. On attaque la suite. Mesdames, Ruth, elle cumule pas mal de choses. C'est une étrangère, c'est une veuve, parce que c'est l'ex-femme de quelqu'un qui est mort. Mais elle est tellement courageuse. Je ne sais pas s'il y a une Ruth dans la salle, mais Ruth, c'est, je dédie ce message à toutes les femmes, c'est des qui sont des warriors comme Ruth. Ruth, c'est... Elle est tout le temps en mode solution, j'avance. Dès le début, quand Naomi lui a dit, mais Ruth, je retourne dans mon pays. Ruth, c'est une personne de Jordanie, d'accord? Aujourd'hui, c'est-à-dire c'est à 200-300 kilomètres à l'est d'Israël. C'est le pays de Moab à l'époque. Et quand Ruth a perdu son premier mari, parce qu'elle est veuve, elle s'est mariée très jeune, probablement vers une quinzaine d'années. Elle a perdu son premier mari. Et Naomi lui dit, bah, je rentre en Israël, je rentre à Bethléem. Et à ce moment-là, Orpa et Ruth proposent à Naomi de la suivre. Et Naomi leur dit, non, les filles, repartez, allez dans vos familles, c'est bon là. Et Ruth dit, partout où tu iras, j'irai. Où tu t'installeras, je m'installerai. Ton Dieu, ton peuple sera mon peuple et ton Dieu sera mon Dieu. Même là où tu mourras, je mourrai aussi, j'y serai enterré. Devant une telle résolution, nous dit le texte, à la suivre, alors Naomi cessa d'insister. Qu'est-ce qui fait que Ruth a ce mode de warrior en elle? Au début, je me suis dit, est-ce qu'elle est dans le déni? Parce que des fois, quelqu'un qui va si bien, ça peut être quelqu'un qui n'a pas guéri complètement de ses blessures. Est-ce qu'elle a fait un transfert? Parce que Naomi lui rappelle son mari, parce que question de l'odeur, les expressions, tout ça, je ne sais pas, pas sûr. Il y a plus que ça en tout cas. Est-ce que Ruth n'a pas envie de retourner vers sa propre famille parce que sa propre famille moabite est dysfonctionnelle? Peut-être, on ne sait pas, le texte ne nous le dit pas. Une chose est sûre, c'est que cette femme a un courage que je ne suis pas sûr que quelqu'un ait ici. À tous ceux et celles qui se sont plaints de leur vie ces derniers temps, laissez-moi vous dire ce que Ruth a traversé pour devenir qui elle est. Tu penses que tu as des problèmes? Ok, vas-y, tente le match avec Ruth. Trois problèmes qu'elle doit affronter. Premièrement, elle vit, lorsqu'elle rentre en Israël, avec, tous les jours, matin, midi et soir, avec une belle-mère dépressive. Et ils sont que deux dans la maison. Donc, autant vous dire, c'est pas la joie. Quelqu'un peut-être est aidant à domicile ou chose comme ça. C'est très difficile. Lorsque c'est 24-24, 7 jours sur 7, que tu dois aider quelqu'un qui est en dépression, c'est très lourd à porter. Très, très lourd à porter. Et Naomi, elle a même fait changer son prénom tellement elle est mal. Elle a dit à toutes ses copines, « Ne m'appelez plus Naomi, qui veut dire l'heureuse. Appelez-moi Mara, qui veut dire je suis affligée. » En gros, je suis déprimée et je vais le rester. Donc tous les jours, Ruth, le matin, « Naomi, tu veux pas manger quelque chose ?»« Non. » « Naomi, est-ce qu'on va aller faire les courses ?»« Non !» Très compliqué de vivre avec quelqu'un dont l'identité, c'est « j'assume le fait d'être déprimé, point !» Et, vas-y, tiens, avec quelqu'un comme ça tous les jours, bonne chance. Elle le fait. Deuxièmement, elle est super pauvre. Ruth n'a rien. Elle a tout laissé dans son pays, elle n'a rien. Et Naomi possède effectivement un champ, mais le champ est laissé à l'abandon. Donc il n'est pas cultivé, il n'est pas cultivable. Elles n'ont rien, elles vivent de rien. Et un jour, Ruth dit, « Permets-moi d'aller ramasser au champ des épis laissés par les moissonneurs, j'irai derrière celui qui m'acceptera en fait, qui m'accueillera aimablement. » Comme elle ne peut pas récupérer de quoi manger, il y avait une culture, une façon de faire en Israël, c'est que les professionnels, ils ramassaient le grain, mais il y avait toujours quelques-uns qui tombaient par terre, en plus, vous savez, les grains abandonnés. Et Ruth dit, moi je vais marcher sur mon orgueil, j'ai pas besoin d'être devant, j'ai pas besoin d'avoir un titre, j'ai pas besoin d'être reconnu, moi je vais être au fond derrière. Je m'installe par contre une chose, je vais ramasser chaque grain qui est tombé par terre et j'en ferai mon repas. Le courage de Ruth pour s'en sortir financièrement, il est incroyable. Troisième problème qu'elle doit affronter, le racisme. Le racisme, ça date pas de la semaine dernière, hein. Et c'est transcontinent le racisme. Il y en a partout du racisme. Et à l'époque, il y a déjà du racisme. Entre les Hébreux et les Moabites, c'est des cousins, mais ça ne se parle pas. Hein. Ça ne s'accepte pas. Hein. Il y a des pays d'Afrique et les deux pays qui se touchent, mais ils se détestent. Hein. Nous, c'était pareil en Europe, hein, entre la France et l'Allemagne pendant des années, c'était impossible. C'est pas qu'une question de couleur, le racisme, c'est considérer que l'autre n'a rien à faire chez toi et que tu détestes l'autre avant même que... Une Moabite. Qui connaît sa Bible ici? Qui sait d'où ça vient, l'existence de Moab? La Jordanie, les habitants, ils viennent d'où les Moabites? Vous connaissez votre Bible ou pas? Qui est l'ancêtre des Moabites? C'est Lot.

0: Bien sûr que tout le monde a bien compris que elle, c'est pas vraiment la bonne nationalité. Qu'est-ce que décide de faire Ruth ? Elle trace sa route. Elle s'active, elle bosse. Abad. Je suis venu pour te dire, peu importe que tu vives avec quelqu'un qui déprime, peu importe, c'est dur à dire, peu importe que tu vives avec très peu financièrement, peu importe que tu vives avec des critiques et du racisme, la leçon que Ruth nous donne à tous, c'est « je m'active, je bosse ». Waouh ! Waouh ! Et qu'est-ce qui se passe quand tu fais ça ? Eh bien, tu passes du passé au futur. Parce que si elle regarde à son mari qui est mort, si elle regarde à sa famille au pays, elle va déprimer, elle n'avance pas. Ruth nous donne une leçon, me donne une leçon. Oubliant ce qui est en arrière, mettant toute mon énergie devant, je cours, je bosse, je travaille. En hébreu, travail, ça se dit obad. Grand 2, l'importance de travailler sur un projet futur. Elle va voir sa belle-mère et elle dit, « Maman, on ne va pas rester mourir de faim là. Moi, je vais aller récupérer les grains. » Naomi lui dit, « Vas-y, va dans un champ. » Elle arrive dans le champ de Boaz. Elle glana dans le champ du matin jusqu'au soir. Je peux vous dire, elle n'a pas eu le temps de regarder TikTok. Hein. Ce n'est pas la génération Instagram. Hein. Une heure de boulot, deux heures d'écran. Elle, elle est du matin jusqu'au soir, un grain, deux grains. Elle les prend un par un, les grains. Elle arrive à remplir 40 litres de grains. Bonne chance. Je peux te dire qu'elle a le dos en compote. Hein. C'est une bosseuse, une bosseuse, une bosseuse. Dieu aime ce genre de personne. Dieu a vu Ruth et ce qu'il admire dans Ruth, c'est sa force de travail. Moi, je suis assez étonné parce que beaucoup de jeunes maintenant, ils disent, ils ont fait juste, ils sont en L1, la première année de fac, et puis ils disent, non, après, je fais une année sabbatique. Frangin, mais une fois, hein ! Parce que tu n'as déjà pas pris une année sabbatique il y a 2 ans. Ah oui, mais c'était après le bac. Ah, oh, wow, non, mais oh, oh. Va au taf. Tu peux pas juste dire, mais c'est dans tous les domaines. Tu peux pas juste dire, je vais à l'église, mais je suis juste en mode consommateur. Mais fais quelque chose. Moi, je suis célibataire, mais non, mais il m'aimera comme il m'aimera.
1: Non, moi, je m'entretiens pas, mais ma femme que Dieu a prévue pour moi, elle m'acceptera comme je suis.
0: Frangin, comment te dire ? Tu peux aller aussi à la salle de sport, hein ? J'y suis jamais allé, pourquoi je dis ça, moi ? Purée, je me dis, je suis un escroc. Chaque fois que j'ai pris une résolution, ça a commencé en janvier, le 1, ça finit le 12. Ben Ruth, elle a fait jusqu'à décembre. Parce que la Bible nous dit qu'elle a commencé à la saison de l'orge et elle a fait la saison des blés et elle a enchaîné. Dieu aime les gens qui persévèrent dans leurs résolutions. C'est trop simple de dire, ouais, j'ai fait une journée de fou, je suis épuisé, c'est bon. Ruth, elle dit, j'ai ramassé 40 kilos de grains. En plus, je vais devoir maintenant prendre chaque grain et exploser en tapant le grain pour qu'il sorte de la farine. Ça, c'est une warrior. Tu veux savoir qu'est-ce que Dieu a prévu pour toi ? Travail. Maintenant, il y a les deux qui disent amen. Travail. Travail. Moins de TikTok, plus de boulot. Moins de je consomme, je viens à un séminaire de prière, mais je fais rien. Allez, hey, bouge-toi et travaille pour les autres. Je pense que le travail, je parle notamment aux hommes. Un homme qui est que en mode consommation, ça ne développe pas ton leadership. Moi, je bénis Dieu parce que, bon après, il y a plusieurs raisons, je vais essayer d'être très transparent. Lorsqu'on s'est fait virer avec mes parents de l'église sectaire dans laquelle on était quand j'étais petit, moi j'avais 15 ans et je suis hyperactif de nature. Donc déjà, aller en classe avec mes heures de cours en classe de seconde, c'est déjà super long. Je trouvais tous les cours trop longs. Que en plus, le dimanche, tu viens Et tu dois écouter des prédications qui n'en finissent

0: finissent pas. Et de la louange répétitive, pour un hyperactif comme moi, c'est compliqué. Et donc, je suis arrivé à l'église de Brest à l'époque, et du coup, j'ai dit, non, mais moi, il faut que je fasse quelque chose, parce que si je ne travaille pas, je vais exploser. J'avais raison. Il y a des personnes, il vaut mieux que vous mettiez au travail, parce que c'est le travail qui vous projette vers votre avenir. Tu ne peux pas juste être consommateur. Le fait de faire des choses pour les autres, du coup, j'ai regardé qu'est-ce qui était possible dans l'église, et quand tu as 15 ans, presque tout, ce n'est pas possible. J'avais essayé, l'école du dimanche, non, faut être majeur, tu peux pas. Bon, la louange, je chantais comme une casserole. Enfin, tout était bloqué. Et après, il me dit, ouais, il y a un poste. Parce que, vous voyez, c'était pas comme MK, la sono au milieu. La sono, elle était cachée derrière, au niveau des toilettes, dans une pièce KGB et tout ça. Et là, il y avait personne qui voulait aider. Je dis, moi, je veux bien y aller. Du coup, j'ai fait pendant 2 ans, malheur aux oreilles des gens qui étaient là, mais c'est pas grave. J'avais aucun don, mais au moins, j'aimais Dieu. Mais j'ai servi sincèrement de tout mon cœur. Et du coup, je me suis dit, Yvan, au moins, comme ça, t'écoutes le message et t'arrives à faire la louange. Le fait de travailler, ça m'a aidé. Ruth, si elle pense à son mari qui est décédé, elle s'en sortira jamais, en fait. Elle taffe. Elle mange pour Naomi. Elle a besoin de travailler pour Naomi. Il faut que Naomi aille bien. Parce que j'ai des vivants à entretenir. Je parle à quelqu'un ? Dieu t'a donné des vivants autour de toi. Donne ta vie pour les vivants. Et c'est ça qui fait que plus tu fais, plus tu as envie de faire. Vous savez, c'est les muscles, hein, c'est en te musclant. C'est comment? C'est en faisant des exercices. L'appétit vient en mangeant, c'est pareil avec les muscles. Les muscles viennent en travaillant. Et Ruth va enchaîner le travail. J'arrive à la fin. Vous avez compris ou pas? Bon, que vous disiez oui ou non, vous avez compris. Boaz, c'est un autre type de personnalité. L'homme, là, pour terminer. C'est l'arrière-grand-père du roi David. Il va vivre. C'est inespéré qu'un fils d'eux puisse devenir le grand-père du plus grand roi d'Israël. Pourquoi? Parce que cet homme-là a affronté ses peurs et s'est mis en mouvement. Je répète. Cet homme a affronté ses peurs et s'est mis en mouvement. Quand je vois comment il a réagi devant la demoiselle qui était à ses pieds, où il était en panique, je peux vous dire qu'avant d'aller voir le tonton, pour aller demander au tonton, qui avait le droit de préemption d'abord, donc le droit d'épouser la Ruth avant lui, il a dû préparer mais tellement le texte. Il y en a qui ont déjà fait des examens, où à l'oral vous avez fait tellement le... Et quand ça sort pas comme il faut. Il a dû dire... « Mon Dieu, je te prie que si c'est la volonté de Dieu dans le choix du conjoint, je vais aller voir le tonton là. Et quand je lui dis, est-ce que tu veux racheter? Je compte jusqu'à 3 et il répond non. Et comme ça, je rachète. Amen. » Il se prépare, il va voir le tonton. À votre avis, qu'est-ce qui se passe? Il arrive, il dit, « Tonton, est-ce que tu veux racheter le champ ?» Pourvu qu'ils disent non, pourvu qu'ils disent non, pourvu qu'ils disent non. Et le monsieur, il dit « Oui !» Et là, tout le scénario s'effondre. C'est bien que ça soit dans la Bible, parce que pour tous ceux qui font des prédications que soi-disant tout est clair, que tu as le signe, le prénom dans le ciel, non ! Il n'y a rien qui va dans Ruth et Boaz. Il va voir le tonton dit « Ouais, moi je prends !» Et c'est là où Boaz, il dit « Par contre, si tu prends le champ, tu prends aussi la demoiselle avec. » Et c'est là que, alléluia, le tonton change d'avis et dit, non, finalement, je ne prends pas, tu prends. Yes! Ça, c'est la vérité. Je suis fatigué de tous les chrétiens qui s'attendent à ce que ça soit du tout cuit. Il n'y a rien qui est tout cuit dans la vie. Il n'y a rien qui est tout cuit. Les célibataires, si vous croyez que c'est tout cuit, qu'il faudra le miracle du truc qui tombe du ciel, non. Dieu n'a jamais utilisé un martien. Il ne viendra pas de la lune, ni dans une capsule, Artemis, je ne sais pas quoi. Non. Oui, mais j'ai entendu dans une émission avec un homme de Dieu qui disait que si tu fais ça, ça, ça, alors... Je pense qu'on t'a un peu vendu du rêve. Hein. Tous ceux qui sont mariés là, normalement vous devriez me soutenir. Le mariage, c'est du travail. Ma sœur, je t'ai entendu. Que Dieu te donne des forces neuves. Le mariage, non mais pour toi les hommes là, le mariage c'est du travail. Le mariage c'est du travail. Moi j'ai prié, tu sais, avant de me marier, j'ai dit Seigneur. Et j'avais rencontré Nathalie, j'étais là, je dis Seigneur, j'ai besoin d'un signe. Rien. Dieu, je vais. Attention, hein, si tu ne me réponds pas, je jeûne. Hein. Je jeûnais rien. Dieu, si tu veux vraiment que je te serve, je suis déjà pasteur stagiaire, attention. Hein. Ça peut être une dinguerie si je me plante, hein, Dieu. Hein. Attention à mes menaces. Hein. Il faut que tu me répondes, est-ce que c'est Nathalie, oui ou non? Ah, rien. J'y donne-moi un verset. J'aurais pas dû. Je prends ma Bible. Je prends ma Bible et je tombe sur. Si l'Éternel ne bâtit la maison, c'est pas ouf. Hein. Ceux qui bâtissent, bâtissent en vain. Je dis, oh, mais c'est très très mauvais ça. J'avais déjà stressé, ben là c'est plutôt pas bon du tout. Si l'Éternel ne bâtit la maison, c'est négatif. Voyez, j'ai confondu si l'Éternel ne bâtit la maison et si l'Éternel ne choisit la maison. Vous êtes toujours là ou pas? Vous voulez que Dieu y choisisse la maison, qu'il bâtisse la maison, qu'il paye la maison et qu'il n'y ait pas de crédit? Eh bien, ce n'est pas vrai. Dieu est d'accord. Si tu le veux, pour que ton mariage réussisse, effectivement, il y a besoin que l'Éternel bâtisse. Mais ça, c'est tous les jours. Hein. Mais je suis désolé, le choix, c'est pour toi. Parce qu'il n'a pas dit que c'est Dieu qui allait les faire le plan et l'achat du terrain. Et ça, j'aurais bien voulu qu'on me le prêche à l'époque parce que je croyais que tout était tout cuit, toi. Mais Dieu, il me dit, Yvan, tu veux te marier avec Nathalie? Ben, c'est ton choix, frangin. Hein. Moi, je n'ai pas besoin de me marier, moi. Tu sais, arrête de dire à Dieu... De s'exprimer dans tes choix parce que derrière ça te permet de pas assumer tes bêtises. Le problème n'est pas le choix, le problème est la construction après le choix. Le problème c'est pas seulement le choix de l'église, c'est qu'est-ce que tu vas y faire et pourquoi tu y es. C'est la construction. Quelqu'un m'entend ou pas? Le choix, mais le choix c'est facile. Mon problème c'est Seigneur, réponds-moi dans quelle étude tu veux que je choisisse. Mais c'est pas le problème de choisir, c'est qui va travailler après pour les examens. Et Dieu sera là avec toi pour bosser dans l'examen. Mais il va construire avec toi. Et il faudra que tu construises avec Dieu. Vous êtes d'accord avec ça? Maintenant, après, reprenez vos responsabilités. Oh, Dieu, il n'est pas célibataire comme toi. Il n'est pas à la recherche de quelqu'un. Et oui, il peut te conseiller, il peut t'aider, mais il ne va pas choisir à ta place. Hein. Parce que le premier jour où tu vas décider, derrière, commence le plus grand travail. Et au moment où tu crois que c'est gagné, c'est qu'il faut encore travailler. C'est vrai ou pas? Moi, à un moment, Nathalie, elle m'a dit, ouais, je crois que c'est bon et tout ça. Je dis, alléluia, c'est dans la poche, c'est gagné. On n'était pas encore fiancés, mais elle a dit, je te présente à mes parents. Enfin, tu sais, chez les évangéliques, ça sent bon quand même. Quand t'es à cette étape-là, je me dis, c'est bon et tout. J'étais pasteur stagiaire de l'église de Créteil, je me dis, c'est bien et tout. J'ai mis le costard et tout, je vais voir les futurs beaux-parents. On est dans la voiture, je conduis la voiture de la demoiselle, parce que voilà, j'ai pris le train et tout, parti de Paris, direction Valence et tout, j'arrive à Valence. Elle m'accueille, je vois qu'elle est stressée. Elle est chrétienne, quoi. Toute ma frustration en moi, vous le sentez encore. Elle est stressée, elle n'est pas sûre. Et moi, je suis là, mais... Moi, je viens de Paris, moi, j'ai laissé l'église, il y avait déjà Denise qui était là et tout ça. J'ai dit... Bah, j'assume. Et elle me dit, à 200 mètres de la maison, ma femme me dit, je suis pas sûr que je t'aime. Enfin, ma femme, elle n'était pas ma femme encore, mais ça vous choque, mais c'est la vérité. Arrêtez avec vos histoires de Walt Disney. C'est pas parce que le prophète international de la gloire céleste a dit lui sa femme, elle est tombée sur un tapis d'or et descendue comme ça. Ça n'arrivera pas. Déjà, je ne suis pas tout à fait sûr de l'histoire du prophète. Et je ne suis pas sûr de la tienne non plus, parce qu'en général, les chrétiens, ils ont tendance à vraiment enjoliver l'histoire a posteriori. La vérité, c'est que ma femme, elle était flippée jusqu'au dernier moment. Elle avait raison. Parce que quand tu vois le Gugus après, bien sûr qu'elle avait... Parce que heureusement que j'ai une femme qui réfléchit et qui hésite. Parce qu'elle voyait tout le travail. Et ça, c'est la vérité. Et je pense que Boaz, une partie de lui, il est en mode travail. Il est en mode, waouh, ça va avoir des implications derrière. Dieu cherche des hommes courageux qui prennent des risques, y compris de se prendre un râteau. Dans le, pas que dans le domaine sentimental, dans tous les domaines. Bon, après, je vais vous dire aussi, mesdames, si vous êtes en mode, ouais, de toute façon, c'est à l'homme de prendre les risques. Bon, si elle avait entendu que Boaz se décide, Ruth, elle sera encore célibataire. Hein. Donc, n'essayez, ouais, voilà, merci Froja. J'ai le soutien sur la gauche. Mais, non, mais, en fait, il n'y a pas de règle. Vous entendez ou pas? Il n'y a pas de règle. C'est tout qui dit, ouais, mais moi, c'est comme ça. Bah, plus tu mets des comme ça, plus tu réduis tes probabilités, c'est tout. T'as le droit. T'as le droit. Mais tu, plus tu mets des critères, bang, bang, bang, bang, bang, plus tes chances font, bang, bang, bang, bang, bang. C'est comme ça, c'est la vie. Et Dieu, il est d'accord avec toi. Il dit, tu sais pas quoi? Une fois que tu as choisi, je veux bien t'aider à construire. Bon courage. Mais tous les jours, il va falloir qu'on travaille ensemble. Tous les jours, on va travailler. Et c'est le plan de Dieu que tu réussisses ton mariage. Et un jour, fin de l'histoire, je me décale. Et un jour, Ruth, qui avait tellement pleuré, qui avait tellement connu de moments difficiles, son ventre s'arrondit, le mariage se passe bien, et il y a un petit bébé qui arrive, et c'est un petit gars. Et Ruth et Boaz ne savent même pas comment l'appeler, parce que c'est le seul cas dans la Bible où j'ai l'impression, ce sont les voisines qui ont trouvé le nom. Les voisines s'écrièrent, Naomi a eu un fils. Non, non, c'est Ruth. Mais en fait, ce que vous ne comprenez pas, c'est que les voisines, le petit bébé que Ruth vient de mettre au monde, c'est, ça a tellement redonné le sourire à la mamie qu'ils se sont dit, waouh, la dépressive est devenue la leader de louange. C'est beau cette histoire. Ruth, l'étrangère, sans papier, moquée pour son origine, qui avait connu des deuils, et se retrouve, excusez-moi, mais l'arrière-grand-mère du roi David. Et Boaz, le complexé, blindé, émotif, anti... il se marie avec une femme extraordinaire, hyper courageuse, merveilleuse, qui le désire. Bah, ils vont quand même travailler tous. Parce que aimer, c'est travailler, c'est travailler, c'est travailler. Qu'est-ce que Dieu essaye de te dire? Travaille. Et du coup, les voisines vont appeler le garçon... Travail, Obed. L'enfant a le nom qui caractérise l'ADN de la famille de Ruth et Boaz. C'est une famille qui travaille. Et cet enfant sera travailleur, sera serviteur de Dieu. Fermez les yeux ensemble. Seigneur, quels sont tes projets pour ma vie? Ou plutôt, voici les projets de travail que je fais. Aide-moi à donner le meilleur de moi-même. Donne-moi le courage de me lever. Donne-moi le courage d'enchaîner. Donne-moi le courage de prendre des risques. Seigneur, la vie est courte. Oubliant ce qui est derrière, je travaille pour demain. Donne des forces neuves à quelqu'un qui entend ce message. Parce que tant qu'il y a de la vie, il y a des projets que Dieu veut faire naître. Tu nous avais choisis, Seigneur, bien avant la naissance. Tu savais les belles œuvres que tu aurais rêvé qu'on pratique. On veut les faire, Seigneur. Parce que c'est ton ADN, que ça soit également le nôtre, au nom de Jésus, amen.
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1 Pierre 4. Vivre selon la volonté de Dieu. Ainsi donc, puisque Christ a souffert dans la chair, vous aussi, armez-vous de la même pensée. Celui qui a souffert dans la chair en a fini avec le péché, afin de vivre non plus selon les convoitises des hommes, mais selon la volonté de Dieu. Pendant le temps qui lui reste à vivre sur cette terre, il suffit d'avoir, par le passé, accompli la volonté des païens, en marchant dans la débauche, les convoitises, l'ivrognerie, les excès du manger et du boire, et les idolâtries criminelles. Aussi trouve-t-il étrange que vous ne vous précipitiez pas avec eux dans le même débordement de débauche, et ils vous calomnient. Mais ils rendront compte à celui qui est prêt à juger les vivants et les morts. C'est pour cela que l'Évangile a été annoncé même aux morts, afin que, après avoir été jugés comme les hommes quant à la chair, ils vivent selon Dieu quant à l'esprit. Exhortation à l'amour et au service. La fin de toute chose est proche. Soyez donc sages et sobres, afin de vous consacrer à la prière. Avant tout, ayez les uns pour les autres une ardente charité, car l'amour couvre une multitude de péchés. Exercez l'hospitalité les uns envers les autres, sans murmure. Comme de bons dispensateurs des diverses grâces de Dieu, que chacun mette au service des autres le don qu'il a reçu. Si quelqu'un parle, que ce soit comme annonçant les oracles de Dieu. Si quelqu'un remplit un ministère, qu'il le fasse selon la force que Dieu lui communique, afin qu'en toute chose, Dieu soit glorifié par Jésus-Christ, à qui appartiennent la gloire et la puissance au siècle des siècles. Amen. La joie dans l'épreuve. Bien-aimés, ne soyez pas surpris, comme s'il s'agissait d'une chose étrange, de la fournaise qui est au milieu de vous pour vous éprouver. Réjouissez-vous, au contraire, de la part que vous avez aux souffrances de Christ, afin que vous soyez aussi dans la joie et dans l'allégresse lorsque sa gloire apparaîtra. Si vous êtes outragés pour le nom de Christ, vous êtes heureux, parce que l'Esprit de gloire, l'Esprit de Dieu, repose sur vous. Que nul d'entre vous ne souffre comme meurtrier, voleur, malfaiteur, ou comme quelqu'un qui s'ingère dans les affaires d'autrui. Mais si quelqu'un souffre comme chrétien, qu'il n'en ait point honte, et qu'au contraire, il glorifie Dieu à cause de ce nom. Car le moment est venu où le jugement commence par la maison de Dieu. Or, si c'est par nous qu'il commence, quelle sera la fin de ceux qui n'obéissent pas à l'Évangile de Dieu? Et si le juste est sauvé avec peine, que deviendront l'impie et le pécheur? Ainsi que ceux qui souffrent selon la volonté de Dieu remettent leur âme au fidèle Créateur en faisant ce qui est bien.

La météo pour ce jeudi 2 juillet, temps très chaud sur un tiers sud, plus agréable ailleurs sous le soleil. Il y aura davantage de nuages près de la Manche. Les températures pour ce jeudi matin, 16 degrés pour Strasbourg, Lille, Paris, Cherbourg et Brest, 17 pour Biarritz, 18 pour Toulouse, Bordeaux et Lyon, 23 degrés pour Ajaccio, Nice et Marseille. Et pour ce jeudi après-midi, entre 20 et 28 degrés sur une moitié nord, il fera 20 en Bretagne, 21 sur la Normandie, 24 dans les Hauts-de-France, 25 sur l'Île-de-France, 28 en Centre-Val de Loire et sur le Grand Est, et dans la moitié sud, entre 26 et 34 degrés, 26 dans la région de Biarritz, 28 sur la Corse, 29 degrés sur la région bordelaise, 30 degrés sur la vallée du Rhône et sur l'Occitanie, entre 32 et 34 degrés le long de la Méditerranée.

Emmanuel Macron présidera une nouvelle réunion de lutte contre les narcotrafics centrée sur les douanes, les ports et les outre-mer ce jeudi à l'Elysée. Il s'agit de la 5e réunion sur ces sujets qui seront un des enjeux majeurs de l'élection présidentielle en 2027. Le Premier ministre Sébastien Lecornu, les ministres de l'Intérieur Laurent Nunez, de la Justice Gérald Darmanin et des Comptes publics David Amiel seront notamment présents. Le Parlement a définitivement approuvé hier un plan à 436 milliards d'euros pour les armées d'ici 2030, à quelques jours du 14 juillet, sans toutefois mettre fin aux critiques sur le montant ou le financement de cette trajectoire financière qui se heurtera à la prochaine présidentielle. Une quarantaine de pièces d'or datant du 1er siècle après Jésus-Christ ont été dérobées lors d'un cambriolage dans un centre archéologique près de Toulouse d'une valeur de 120 000 euros. Le trésor a été volé en quelques minutes seulement au sein du petit musée de Montance. Le bilan du séisme au Venezuela est révisé à la hausse avec 2 295 morts. Le président de l'Assemblée nationale a également fait état de plus de 11 000 blessés. Par ailleurs, 12 841 personnes ont été sinistrées par les tremblements de terre du 24 juin. La présidente par intérim du Venezuela, Delcy Rodriguez, a décrété un deuil national de 7 jours en hommage à la mémoire des victimes. C'est la fin de ce flash, une très bonne journée à notre écoute. Bonjour, football Coupe du Monde, longtemps malmené par la République démocratique du Congo. Hier, l'Angleterre s'est qualifiée pour les huitièmes de finale grâce à un doublé d'Harry Kane. Score final 2-1, les Anglais affronteront le Mexique dans la nuit de dimanche à lundi à 2h du matin, heure française. Foot toujours, une perquisition a été menée hier à Francfort au siège de la Fédération allemande de football visée par des soupçons de corruption dans l'organisation de l'Euro 2024 en Allemagne. Les investigations qui sont menées également dans d'autres endroits du pays portent sur des billets préférentiels attribués à des villes hôtes. Bruno Genesio a été nommé entraîneur de l'Olympique de Marseille, c'est ce qu'a annoncé le club hier dans un communiqué. L'ancien coach de Lyon, Lille ou Rennes, remplace Habib Bey, dont l'OM avait annoncé le départ mardi après seulement 4 mois en poste. Tennis, Wimbledon, Mirandreva prend déjà la porte. La récente gagnante de Roland-Garros sort dès le deuxième tour. Elle a été en effet battue en 3-7 hier par la Tchèque Barbora Krejčíková, 6-4, 5-7, 4-6, ancienne numéro 2 mondiale. La Russe, tête de série numéro 5, avait pourtant atteint les quarts de finale sur le gazon londonien l'an passé. Dans le tableau masculin, Thuring Nordknecht est certain d'égaler son meilleur résultat. Un an après avoir échoué au troisième tour de Wimbledon, le 28e joueur mondial y retourne en 2026 après avoir battu Martin Damm, une rencontre que le tricolore a pris par le bon bout, breakant l'américain dès le tout premier jeu. Son prochain adversaire sera le vainqueur du duel opposant Stefanos Tsitsipas à Novak Djokovic. C'est la fin de ce Flash Sport, une très bonne journée à toutes et à tous.

0: il y avait des jeunes qui sont entrés avec un fusil pour voler de l'argent. Et mon père a résisté. Et malheureusement, ce jour-là... Bonjour, je m'appelle Andrew. Je suis un prédicateur de l'Évangile et voici mon témoignage. Alors moi, je suis né ici à Montréal. Mes parents sont coréens. Et pour partager un peu mon témoignage, il y a un événement qui s'est passé dans ma vie qui m'a beaucoup impacté. Et en fait, mon père, pendant que j'avais 3 ans, mon père a été assassiné. Il a été tué pendant qu'il travaillait dans un dépanneur. Il y avait des jeunes qui sont entrés avec un fusil pour voler de l'argent. Et mon père a résisté. Et malheureusement, ce jour-là, on l'a tué. Et ça m'a beaucoup impacté. Pourquoi? Parce que, premièrement, j'ai grandi sans papa biologique. J'ai grandi avec beaucoup de haine, beaucoup de colère. Et par contre, ma mère, elle a aussi souffert beaucoup, mais elle est une femme qui prie. Alors, je crois que cet événement l'a rapprochée de Dieu. Et elle a beaucoup prié pour moi pendant que j'étais petit. Et elle m'a aussi envoyé à l'église pendant que j'étais petit. Et je crois que ça a mis des semences dans mon cœur. Mais quand même, à cause de cet événement, j'étais très facile à influencer. Je n'avais pas de figure paternelle qui pouvait me donner une bonne influence pour savoir comment vivre dans une bonne manière dans la société. Alors, j'étais influencé par des personnes qui étaient dans la rue. Parce que dans ce temps-là, je n'étais pas vraiment dans un beau quartier. J'étais dans un quartier où il y avait des drogués, il y avait des criminels, il y avait des gangs de rue. Et c'était eux mes modèles. C'était eux que je voulais suivre. Je voulais être comme eux. Je voulais grandir pour être un criminel. Je voulais être un vendeur de drogue. Je voulais vivre comme je voyais dans... comme les rappeurs du monde, comment ils vivaient et les choses qu'ils glorifiaient, comme la drogue, la violence, les gangs, les choses comme ça. Alors, c'était ça mon désir pendant que j'étais jeune. Et ça a commencé très jeune. À l'âge de 11 ans, j'ai commencé à fumer la drogue. J'étais très violent, très colérique. Et pendant tout ça, ma mère a beaucoup souffert parce qu'il fallait qu'elle élève moi et mon grand frère seul. Elle travaillait deux postes en même temps, alors elle était très occupée et elle souffrait beaucoup parce que ses enfants étaient dans la drogue, ses enfants étaient dans les gangs de rue. Alors c'était très difficile pour elle. Comment je suis entré dans la drogue? C'était à cause des influences autour de moi. Okay, alors j'avais des amis qui faisaient la drogue et moi je voulais aussi être comme eux. Alors... quand on m'a offert, c'était très facile pour moi pour accepter. Et quand j'ai commencé, je suis devenu très addict facilement. Alors, c'était très difficile pour moi d'arrêter. Je ne pouvais pas arrêter, en fait. C'était impossible pour moi d'arrêter. Et ma mère a vraiment essayé tout pour que j'arrête.
1: Quel âge déjà?
0: Là, j'avais 11 ans quand j'avais commencé. Et ça continue pendant des années et des années. Alors, j'ai même pris des cours psychiatriques pour ça. Et tout ça, ça ne m'a pas aidé. Et aussi, les personnes avec qui je fréquentais, c'était des personnes qui faisaient des crimes, des personnes qui étaient dans les gangs de rue. Et je me rappelle une fois, comme je voulais être comme eux, j'ai commencé à participer dans leurs crimes. Et un jour, je suis allé avec un de mes amis et il voulait voler une voiture. Alors, moi, je suis allé avec lui. Avec les outils pour voler la voiture. Et ce jour-là, on nous a attrapés et j'ai été arrêté par la police. Et ça, à cause de cet événement, ma mère a décidé de m'envoyer dans une école pensionnat où je dormais là-bas. Comme ça, elle pouvait m'éloigner des influences qui étaient à Montréal. Parce qu'elle savait que si je reste à Montréal, soit j'allais en prison, sinon j'allais être un drogué pour le reste de ma vie ou je pouvais même mourir. Alors, elle a pris cette décision de m'envoyer dans cette école pensionnat où j'étais loin des influences à Montréal. Mais pendant que j'étais là, dans cette école-là, j'étais toujours très rébellieux. Alors, ce que j'ai appris dans la rue, j'ai commencé à amener ça dans cette école-là. Alors, même dans cette école, j'ai commencé à faire des gangs. Et on a commencé à intimider d'autres élèves, on forçait les gens à faire nos devoirs pour nous. On était très violents et on m'a renvoyé à la maison plusieurs fois à cause de les choses que je faisais, les intimidations que je faisais. Et je continuais à fumer la drogue aussi. Alors, même ça m'a pas aidé. On a essayé même de me donner des cours d'électrique pour mon problème de colère, parce que j'étais très colérique, j'étais très violent et je ne respectais pas les autorités et je manquais beaucoup de respect aux professeurs et aux autorités. Alors, tout cela pouvait pas m'aider. Et après cela, quand je suis revenu à Montréal, c'est là où quelque chose s'est passé dans ma vie qui m'a vraiment changé. Et en fait, ce qui s'est passé, c'est que quand je suis revenu à Montréal, ma mère m'a envoyé dans une retraite spirituelle. C'était une retraite spirituelle où il y avait des jeunes. Mais quand on était en chemin pour aller à cette retraite, on a eu un accident de voiture sur l'autoroute. Alors maintenant, quand j'y pense, j'ai l'impression que l'ennemi ne voulait pas que j'aille à cette retraite spirituelle parce que ça serait très facile pour nous d'annuler. Mais même avec cet accident qu'on a eu dans l'autoroute, on a décidé on va aller quand même à cette retraite spirituelle. Et ce qui s'est passé pendant cette retraite spirituelle, c'est que durant un temps de prière, moi j'étais assis en arrière et moi j'étais quelqu'un de très orgueilleux. Alors, j'étais jamais quelqu'un qui voulait prier devant les gens et je pensais que j'étais trop cool pour être ami avec les personnes de l'église. Alors, même quand ma mère me forçait d'aller à l'église, je détestais ça et je voulais partir tout de suite, je voulais parler à personne. Mais dans cette retraite spirituelle, même si j'avais pas envie de prier, j'étais en arrière avec mes bras croisés, quelque chose a commencé à se passer et le Saint-Esprit commençait à me convaincre de mes péchés. Et ce que j'ai senti durant cette retraite, c'est une conviction de mes péchés. J'ai reconnu que j'étais un pécheur. J'ai reconnu que si je meurs, j'allais pas au paradis parce que j'étais pas une bonne personne. Et après cette conviction de mes péchés, j'ai senti l'amour de Dieu, l'amour d'un père. Parce que même si j'ai jamais vécu un amour d'un père biologique, c'est comme si Dieu a rempli cette vide. Parce que même si je savais que j'étais un pécheur, je savais que je ne mérite pas le paradis, en même temps, j'ai reconnu l'amour de Dieu. L'amour de Dieu qui dit, même si je suis un pécheur, Dieu m'aime. Alors, après cela, je me suis mis à genoux et j'ai commencé à pleurer devant Dieu. Et les personnes autour de moi, ils étaient tellement choqués parce qu'ils ne m'ont jamais vu dans cet état. Mais je pleurais devant Dieu et je savais que Dieu était réel depuis ce jour. Et ça a commencé le changement dans ma vie parce que depuis ce jour-là, mes yeux spirituels étaient ouverts. Alors même si je n'étais pas complètement transformé à 100%. Je continuais à fumer la drogue, continuais à faire des bêtises, mais je savais que Dieu était réel et j'ai commencé à aller à l'église. Mais ce qui était différent maintenant, c'est que quand j'ai commencé à aller à l'église, j'ai compris le message du prédicateur. Chaque fois qu'on parlait de Jésus, je comprenais le message parce que mes yeux spirituels étaient ouverts. Parce qu'avant cette expérience, chaque fois que j'allais à l'église, je ne comprenais rien, je n'écoutais pas, soit je dormais ou j'étais sous l'influence de la drogue ou je pensais à autre chose. Mais depuis cette expérience, Dieu a permis que je puisse comprendre l'Évangile. Et quand j'ai compris l'Évangile de Jésus, que Jésus est le Fils de Dieu, il est mort pour mes péchés et il a ressuscité de la mort, j'ai décidé de répondre à ces messages. Alors un jour, quand j'étais à l'église, durant un temps de louange, j'ai juste parlé à Dieu avec un cœur sincère. J'ai dit, Seigneur, je crois que tu as envoyé ton fils Jésus pour mourir pour mes péchés. Et je crois que Jésus a ressuscité la mort. Et aujourd'hui, je décide de te donner ma vie. Et depuis ce jour-là, Dieu m'a complètement transformé. Il m'a libéré de mes addictions, il m'a libéré de ma haine, de la violence. Alors, toutes les choses que j'ai essayé te faire dans ce monde pour me libérer de ces choses-là, Dieu l'a fait pour moi. Il m'a libéré et je suis devenu une nouvelle créature, je suis devenu une nouvelle personne. Et il m'a donné l'habilité d'aimer et de pardonner. Et j'ai même pardonné les personnes qui ont tué mon père. Et j'ai aussi commencé à retourner dans ce quartier où mon père a été assassiné. Et on a commencé à évangéliser là-bas. J'ai même témoigné dans le centre communautaire là-bas avec des personnes qui connaissent mon histoire. Parce que cette histoire, tout le monde le connaissait dans ce quartier. Et ça m'a permis de témoigner. Et de, même jusqu'à aujourd'hui, j'aide les pauvres qui sont dans ce quartier-là. Alors, Dieu m'a vraiment transformé. Et il a utilisé quelque chose de mal pour sa gloire. Alors aujourd'hui, je peux témoigner que Jésus est réel parce qu'il m'a complètement transformé, il m'a libéré, il m'a donné un nouvel cœur et il m'a aussi donné un désir de prier et de méditer la parole de Dieu. Et le plus que j'ai commencé à prier, le plus que j'ai commencé à méditer la parole de Dieu, le plus que j'ai compris que l'éternité est réelle et que cette vie sur la terre est tellement courte et un jour, on va tous se tenir devant un Dieu saint et on va être jugé selon tout ce qu'on a fait sur la terre. Mais le problème, c'est qu'on est tous des pécheurs. Personne n'est assez bon. Et c'est pour ça que Dieu a envoyé Jésus pour mourir pour mes péchés. Et Jésus a ressuscité de la mort le troisième jour. Et quand j'ai compris cette réalité, que le paradis existe, que l'enfer existe, et que Jésus est le seul chemin pour aller au paradis, un jour, je me suis mis à genoux. Je me suis dit, Seigneur, je ne sais pas ce que tu veux que je fasse avec ma vie. Je n'ai pas de talent spécial. Je n'ai pas de carrière. Je suis quelqu'un de très timide. Je n'ai pas de don spécial. Mais Seigneur, qu'est-ce que tu veux que je fasse avec ma vie? Et ce que j'ai cru entendre le Saint-Esprit me dire, c'est que la raison pour laquelle je vis, c'est de gagner le maximum d'âmes possible pendant que je suis sur la terre. Et depuis ce jour-là, j'ai décidé d'être un fou pour Jésus. Même si j'avais peur, même si je ne voulais pas que les gens me rejettent, je savais qu'il n'y a pas d'autre chose plus importante que de gagner les âmes pour Jésus. Alors, j'ai commencé à aller dans les rues et témoigner et partager l'Évangile. J'ai commencé à cogner aux portes de tous mes voisins pour les proclamer l'Évangile. Et j'ai même commencé à proclamer au centre-ville, à haute voix, la parole de Dieu. Et par la grâce de Dieu, même si c'était difficile au début, Dieu a commencé à m'utiliser de petit à petit. Et aujourd'hui, par la grâce de Dieu, je prêche l'Évangile mondialement, je forme mes disciples et Dieu a décidé d'utiliser quelqu'un qui était vraiment dans les ténèbres, quelqu'un sans rien de spécial pour glorifier son nom, pour gagner les âmes et pour avancer son royaume sur la terre. Alors, tout ce que je veux dire, c'est gloire à Dieu. Jésus est vivant, il transforme les vies et il peut faire la même chose pour vous. Un exemple que je peux vous donner dans mon parcours d'évangélisation, c'est qu'un jour, j'ai compris que la parole de Dieu est vivante et c'est quelque chose qu'on devrait vivre en tant que chrétien. Et il y a un verset dans la Bible qui m'a beaucoup marqué. C'est écrit que les miracles accompagneront tous ceux qui auront cru. Ils vont parler en nouvelle langue, ils vont chasser les démons, ils vont imposer leurs mains sur les malades et les malades seront guéris. Et quand j'ai compris cela, je me suis dit, tu sais quoi, même si je n'ai pas un don spécial, je n'ai pas une onction de guérison, la parole de Dieu nous dit que les miracles accompagneront tous ceux qui auront cru. Alors, ce n'est pas tous ceux qui sont pasteurs, pas tous ceux qui ont un don spécial ou une onction spéciale, mais tous ceux qui auront cru. Et Jésus lui-même, il a dit, « Tous ceux qui croient en moi vont faire la même chose que moi, et même plus grand, parce que je vais aller au Père. » Alors, quand j'ai compris cette révélation, je me suis dit, « Tu sais quoi? » Je vais commencer à sortir et chercher des personnes qui sont malades et je vais imposer mes mains sur eux. Alors, un jour, je suis sorti dans un parc où il y avait beaucoup de jeunes. Et ils étaient en train de fumer la drogue, comme je faisais avant. Et je me suis annoncé à eux, j'ai dit, « Bonjour tout le monde, je m'appelle Andrew, et je prie pour les malades, et Dieu leur guérit. Qui est malade ici? » Et plusieurs d'entre eux, ils ont commencé à lever leurs mains, Parce qu'ils étaient des sportifs. Alors, ils avaient les douleurs sur le genou, sur la hanche, sur l'épaule. Ils avaient beaucoup de douleurs. Alors, après qu'ils ont levé leurs mains, j'ai imposé mes mains sur eux et Dieu a commencé à les guérir un par un. Et ils étaient tellement choqués et étonnés par le miracle de Dieu. Et ça m'a permis de prêcher l'évangile après qu'ils ont vu les miracles. Parce que la parole de Dieu nous dit que les miracles confirment l'évangile. Alors, ça m'a permis d'évangéliser et par la grâce de Dieu, ce jour-là, deux jeunes ont décidé de donner leur vie à Jésus. Et j'ai continué à prier pour les malades. Et un jour, je me suis dit, si j'ai l'habilité d'imposer mes mains sur les malades et de les voir guérir, pourquoi pas aller dans les hôpitaux? Alors, j'ai commencé à aller dans les hôpitaux et j'ai commencé à imposer mes mains sur les malades et Dieu a fait des miracles extraordinaires. Si je peux vous partager un témoignage, un jour, je suis entré dans l'hôpital et j'ai vu une madame avec une tumeur gros comme un ballon de volley sur son ventre. Et j'ai imposé ma main sur cette tumeur. J'ai dit, au nom de Jésus-Christ, cette tumeur, tu disparais. Je chasse tout esprit de cancer. Au nom puissant de Jésus, reçois la guérison. Après cette prière, je n'ai pas vu la différence immédiatement. Mais je suis revenu la semaine après. J'ai vu la même madame et la tumeur était disparue. Et quand je lui ai posé la question, ça a pris combien de temps pour que la tumeur disparaisse? Elle a dit, après que tu as prié pour moi, ça a pris moins de 24 heures pour que cette tumeur disparaisse. Alors, c'était vraiment une œuvre du Saint-Esprit. Alors, les témoignages comme ça m'a beaucoup, beaucoup encouragé et c'est quelque chose que n'importe quel croyant peut faire. Parce que Jésus a dit, tous ceux qui croient en lui vont faire la même chose et même plus grand. Alors, pour les personnes qui veulent rencontrer le Seigneur, mon conseil serait venir à lui avec un cœur sincère. Parce que si tu viens à Dieu avec un cœur sincère, un cœur qui a un désir de connaître la vérité, et d'expérimenter sa présence, Dieu va toujours répondre à cette prière. Alors, ce que j'aimerais t'encourager de faire, c'est de faire une prière à Dieu. Dis, Seigneur, je reconnais que je suis un pécheur et je te demande pardon pour tous mes péchés et prends une décision de croire à l'évangile de Jésus-Christ, que Jésus est le Fils de Dieu, il est mort à la croix pour tes péchés et il a résisté la mort. Et après que tu crois à ce message, il faut que tu te répands de tes péchés. C'est-à-dire, tu reconnais que tu es un pécheur, tu demandes Dieu pardon pour tes péchés et tu prends une ferme décision de te détourner de tous tes péchés et de suivre Jésus-Christ avec tout ton cœur. Si tu prends cette décision avec un cœur sincère, je te garantis que ta vie va être complètement transformée. Il va te libérer de tes addictions, de ta dépression, de tes pensées suicides, quoi que ce soit, Jésus est la solution pour te donner la liberté, pour te donner une relation avec le Dieu qui t'a créé et pour te donner la vie éternelle. Alors voilà, c'était Andrew, c'était mon témoignage. Que Dieu vous bénisse au nom de Jésus.
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0: I say amen.
1: Nous pensons, à tort, que Billy Graham a un appel. D'accord, Paul et Jan Crouch avaient un appel. Nous pensons que les missionnaires ont leur appel. Nous pensons à Darlene Check ou Houston ayant un appel. Nous regardons ces gens et disons, ils ont un appel dans leur vie, mais moi je suis juste ici pour exister. Eh bien là, vous ne comprenez pas la vie.
2: Alors comment commencer à penser à ce que je ferai demain? Comment prendre au sérieux le fait que mes décisions, que ce que je fais demain affecte mon éternité? Que faisons-nous aujourd'hui pour notre demain?
1: Vous savez, quand j'ai regardé tout cela, rappelez-vous ce que j'ai dit. J'ai ce cahier très épais des Écritures, Laurie. Et je suis assis là et je réalise qu'il y a deux domaines principaux qui vont être examinés par Jésus en tant que chrétien. Le domaine numéro un est notre implication dans la construction du royaume de Dieu. En ce qui concerne nos dons, nos appels, ok, c'est un domaine. L'autre domaine sur lequel il va nous examiner est celui de notre influence. Comment construisons-nous la vie des gens? Ce que j'entends par construire la vie des gens, c'est par exemple comment influençons-nous le serveur? Comment influençons-nous nos enfants, les personnes avec lesquelles nous travaillons? Dans mon livre, j'ai l'histoire d'un concierge d'une usine de papier qui a influencé des millions de vies. Et j'ai littéralement, et c'est incroyable, comment Dieu a pu me montrer comment son influence sur un homme et sur un autre a fini par en toucher des millions. Et l'homme qu'il a influencé, et je vais le dire de mémoire, hein, d'accord, c'est exact dans le livre, vous verrez, tous ses frères et ses sœurs, c'est-à-dire 6, ont fini dans des asiles psychiatriques.
2: Oh mon Dieu.
1: Son père a été tué par un autre homme, son grand-père a été tué par un autre homme, sa mère est dans un asile d'aliénés. Cet homme a un cabinet comptable avec plus de 10 000 clients. Il en a conduit des centaines au Seigneur. Il a grandement influencé ma vie et j'ai maintenant touché et influencé des millions de personnes. Ce concierge d'une usine de papier a eu un impact réel. Et Dieu, je crois, fait cela pour tout le monde. Si nous accomplissons ce pourquoi il nous a créés, ce qui m'intrigue le plus, c'est notre participation à la construction du royaume de Dieu en fonction de nos dons et de nos appels. Je regarde chacun d'entre nous, chaque être humain, chacun d'entre nous a un appel dans sa vie. Nous pensons à tort que Billy Graham a un appel. D'accord, Paul et Jan Crouch avaient un appel. Nous pensons que les missionnaires ont leur appel. Nous pensons à Darlene Check ou Houston ayant un appel. Nous regardons ces gens et disons, ils ont un appel dans leur vie, mais moi je suis juste ici pour exister. Eh bien là, vous ne comprenez pas la vie. Dieu a écrit chacune de nos histoires avant que nous soyons nés. C'est incroyable quand on y pense. Je veux dire, Jésus lui-même est appelé l'agneau immolé depuis la fondation du monde. David a fait le commentaire suivant. Chaque jour de ma vie a été enregistré dans un livre avant ma naissance. Chaque moment a été écrit dans ce livre avant qu'un seul jour ne commence. Maintenant, laissez-moi revenir à cela en regardant ce que Paul a dit dans le Nouveau Testament. Paul dit, nous sommes son ouvrage créé en Jésus-Christ pour faire. Donc, non seulement nous sommes créés pour être un enfant de Dieu, un fils ou une fille de Dieu, mais nous avons également été créés pour faire quelque chose. Il a dit, pour faire les bonnes œuvres que Dieu a ordonnées dès le commencement, ou que Dieu a préparées d'avance pour que nous marchions en elles. Remarquez qu'il n'a pas dit, nous les pratiquerons. Il a dit, nous devrions. Maintenant, Dieu a préparé à l'avance ce qu'il nous a appelés à faire. Vous voyez, Paul a fait une déclaration, il a dit, cours ta course, de telle manière que tu vas gagner le prix. Maintenant, si quelqu'un a déjà fait du cross-country, il sait que si vous voulez participer à cette rencontre, vous devez connaître le parcours. Parce que si vous ne connaissez pas le parcours, vous commencerez à courir et vous courez, vous courez, vous courez, et le soleil se couchera et vous courez jusqu'à ce que vous tombiez et qu'on vous porte à la maison. Mais vous ne finirez pas. Pourquoi vous ne finirez pas? Parce que vous ne connaissiez pas l'itinéraire. Ainsi, la seule façon pour Paul de dire « Fais ta course de telle sorte que tu puisses gagner le prix », c'est parce que nous connaissions l'itinéraire. Paul a dit « J'ai fini ma course ». Jésus a dit J'ai achevé l'œuvre que tu m'as donnée à faire. Quelqu'un dit, oui, mais c'est Jésus. Il était né sur ce qu'il devait faire. Non, il devait chercher la volonté de celui qui l'avait envoyé. Il le disait constamment, il n'est pas né avec des privilèges que nous n'avons pas. Donc, nous avons été mis sur cette terre dans un but. Et ce but est vu sur toute la durée de l'éternité. C'est ce qu'il y a de si étonnant. Ainsi, lorsque David arrive et dit « Tu m'as vu avant ma naissance, chaque jour de ma vie était inscrit dans ton livre, chaque instant était inscrit dans ce livre, avant qu'un seul jour ne commence », nous comprenons maintenant ce que Dieu fait. Il dit « Je suis Dieu qui voit la fin dès le début, parce que j'ai tout écrit. » Comment je veux que ça se passe? Et ensuite, nous allons revenir en arrière et commencer. C'est pourquoi Jésus est appelé « agneau immolé » depuis la fondation du monde. Ce n'est donc pas ici par accident. Tu n'es pas né parce que deux personnes se sont passionnées sur le siège arrière d'une voiture. Tu es ici parce que Dieu a voulu que tu sois ici et qu'il a un plan pour toi. Et ce plan n'est pas simplement d'exister, de s'en sortir et de payer les traites de la maison. C'est un plan éternel. Il a des effets qui seront visibles pendant toute l'éternité parce que nous sommes tous ici en train de construire littéralement la maison dans laquelle Dieu va habiter pour toujours et à jamais. Dieu s'est construit une maison sur mesure. Et il l'a appelé Zion. Très bien. Et je me souviens que lorsque Lisa et moi avons eu le privilège de rencontrer une personne qui a été vraiment influencée par l'un de mes livres, et c'était le meilleur constructeur de maisons sur mesure d'Orlando, en Floride. Il a dit, je veux construire une maison sur mesure pour vous. Je me souviens que lorsqu'il a étalé le papier et dit, dessine-moi la maison de tes rêves, nous sommes devenus fous. Mais nous sommes allés sur le chantier, et nous avons remarqué qu'il n'est jamais venu et n'a jamais posé un seul clou. Il n'a pas posé une seule brique. Tous les sous-traitants l'ont fait. Dieu est le constructeur de sa maison dans laquelle il va passer l'éternité, et elle s'appelle Zion. Il dit, j'ai désiré ce lieu où je vais vivre. Mais nous sommes les sous-traitants qui construisent sa maison. Et vous savez, tout l'univers va venir dans sa maison appelée Zion. Et c'est une grande maison, elle fait 2500 km par 2500 km. Tout l'univers va venir, tout le pouvoir, tout le leadership dans tout l'univers vont entrer et sortir dans cette ville appelée Zion, qui sera située là où se trouve Jérusalem maintenant, là-bas en Israël. Et les gens viendront et verront cette magnifique maison dans laquelle Dieu vit et qui est composée de personnes. Car Pierre a dit, nous sommes des pierres vivantes. Jésus est la pierre angulaire principale de cette maison que Dieu se construit. Il veut donc habiter en nous et il nous utilise au sens figuré en disant « Vous êtes mes matériaux de construction ». Maintenant, je veux que vous vous arrêtiez, que vous pensiez à cela. Disons que des jeunes enfants partent en voyage scolaire. Comment ça s'appelle déjà?
2: Une sortie scolaire.
1: Oui, voilà, une sortie scolaire. Et ils vont visiter le 700 Avenue Pennsylvania. Ils vont aller voir la Maison Blanche. Et ce petit garçon rentre à la maison et dit « Nous allons voir une sortie éducative, papa, tu veux venir ?» Et il se trouve que ce papa est le plombier qui a travaillé sur la Maison Blanche. Vous imaginez ce que ce papa va vivre quand ce gamin regardera ses camarades de classe en disant « Mon papa a aidé à construire cette maison !» Cette maison sera détruite un jour, mais pouvez-vous imaginer ce qu'elle sera tout au long de l'éternité lorsque les gens y entreront? Parce qu'il y aura des gens qui seront dans des corps naturels, qui ne seront pas des saints glorifiés. Il y aura d'autres types de personnes qui viendront et verront cette grande ville. Et vous dites, il y a mon rôle dans la construction de cette ville. Il y a mon rôle dans la construction de la ville. Nous faisons tout ça en ce moment, dans cette vie. C'est ce qui est si étonnant.

0: Josué est l'un des plus grands personnages de l'Ancien Testament. Sa vie nous enseigne beaucoup de choses. Il a commis certaines erreurs, mais il a aussi accompli beaucoup de bonnes choses. Les récits bibliques concernant Josué nous enseignent des leçons incroyables. Ce message porte d'ailleurs sur la conquête de la terre promise. Alors si vous avez un crayon et un bloc-notes, écoutez bien car vous allez pouvoir prendre des notes. Penchons-nous sur Josué.
1: Bonjour, je suis Bélez Conley. Dieu vous voit, il vous aime, et peu importe ce à quoi vous faites face, il a les réponses.
0: Nous sommes en train d'étudier Josué. Un homme qui avait tellement d'influence qu'il a réussi à faire en sorte que toute une nation reste fidèle à Dieu pendant toute sa vie. Car on nous dit que lorsque Josué et les anciens qui étaient ses contemporains sont morts, la nation tout entière s'est détournée de Dieu. Cet homme avait une telle influence qu'il a littéralement maintenu la nation sur la bonne voie. En réfléchissant à l'histoire de sa vie et à ses exploits, plusieurs mots me sont venus à l'esprit. 5 au total. Je vais vous parler de ces mots en relation avec la vie de Josué. Le premier mot est « foi ». C'était un homme à la fois constante et active. On peut essentiellement décrire la foi de Josué en 3 points. Premièrement, il écoutait. Deuxièmement, il approuvait. Et troisièmement, il agissait. Il écoutait, il approuvait et il agissait. J'aimerais simplement vous encourager. Si vous comprenez ce dont je parle, cela changera votre vie. Premièrement, il écoutait. Romains 10:17, la foi vient de ce qu'on entend et ce qu'on entend vient de la parole de Dieu. Tout d'abord, Josué écouta et découvrit ce que Dieu avait promis ou dit. Il découvrit ce que Dieu avait promis ou dit. Deuxièmement, son cœur et ses lèvres approuvaient ce que Dieu avait promis ou dit. Romains 10, 9 et 10. Si tu reconnais publiquement de ta bouche que Jésus est le Seigneur, et si tu crois dans ton cœur que Dieu l'a ressuscité, tu seras sauvé. En effet, c'est avec le cœur que l'on croit et parvient à la justice, et c'est avec la bouche que l'on affirme une conviction et parvient au salut. Le mot « reconnaître », lorsqu'il est dit « reconnais de ta bouche », signifie littéralement en grec « dire la même chose ». Votre cœur et vos lèvres doivent être en accord et ils doivent dire la même chose que Dieu. Les versets que je viens de mentionner traitent de la nécessité d'avoir une relation juste avec Dieu et d'obtenir le pardon de vos péchés. Si vous avez assisté à nos services de guérison dimanche soir dans le bâtiment B, nous avons pris le temps de parler du mot « sauvé » utilisé ici. Il s'agit du mot grec « sozo ». Il est utilisé dans le Nouveau Testament pour décrire la guérison physique ainsi qu'être libéré des pouvoirs oppressifs des ténèbres dans votre esprit, être saint d'esprit, être guéri physiquement et avoir vos péchés pardonnés. Le même mot est parfois utilisé dans un même chapitre pour décrire ces trois choses. La foi fonctionne donc de la même manière dans tous ces domaines. Le cœur et les lèvres doivent être en accord. La foi ne fonctionnera pas si nous parlons contrairement à ce que Dieu a promis ou déclaré. Elle ne fonctionnera pas. Troisièmement, Josué mettait en pratique la parole de Dieu. Il agissait selon ce que Dieu avait promis et dit. À un moment donné, vos pieds doivent s'harmoniser avec votre cœur et vos lèvres pour que la foi agisse. Jacques 2:18 dit « C'est par mes œuvres que je te montrerai ma foi ». Si vous voulez décrire la foi de Josué, c'est très simple. Il écoutait, il découvrait ce que Dieu avait promis et ce que Dieu avait dit, il approuvait avec son cœur et ses lèvres, puis il agissait selon ce que Dieu avait dit. La foi est très simple. Depuis l'époque d'Abraham, Dieu avait promis un territoire à son peuple, d'où l'expression « la terre promise ». Par l'intermédiaire des prophètes, Dieu avait réitéré cette promesse aux générations successives jusqu'au moment de l'exode d'Israël hors d'Égypte. C'était la génération qui était destinée et appelée à hériter véritablement de la terre promise. Josué fait partie de cette génération. Je voudrais vous citer quelques-unes des déclarations que Dieu a faites au sujet de l'héritage et de l'entrée en terre promise à l'époque de Josué. Ici, ils sont encore en Égypte et Dieu donne des instructions à Moïse. En Exode 6, 6 à 8, le Seigneur dit ceci à Moïse. « C'est pourquoi dis aux Israélites, « Je suis l'Éternel, je vous libérerai des travaux dont vous chargent les Égyptiens. Je vous délivrerai de leur esclavage et je vous rachèterai avec puissance et par de grands actes de jugement. » Je vous prendrai pour que vous soyez mon peuple, je serai votre Dieu, et vous saurez que c'est moi, l'Éternel, votre Dieu, qui vous libère des travaux dont vous chargent les Égyptiens. Je vous ferai entrer dans le pays que j'ai juré de donner à Abraham, à Isaac et à Jacob. Je vous le donnerai en possession, moi, l'Éternel. Il les fait donc sortir du pays d'Égypte avec tout plein de miracles. Ils sont dans le désert, ils ne sont plus très loin de la frontière de la terre promise. Et là encore, Dieu donne des instructions à Moïse en nombre 33. Ils sont dans le désert, en route. Le Seigneur dit, « Transmets ces instructions aux Israélites. Lorsque vous aurez passé le Jourdain et que vous serez entrés dans le pays de Canaan, vous chasserez devant vous tous les habitants du pays. Vous détruirez toutes leurs idoles en pierre et en métal fondu, et vous éliminerez tous leurs hauts lieux. Vous prendrez possession du pays et vous vous y établirez, car je vous ai donné ce pays pour qu'il soit votre propriété. » Avez-vous remarqué que Dieu utilise le passé? Il dit « Je vous ai donné ». Le Nouveau Testament dit « Dieu appelle ce qui n'existe pas à l'existence ». Lorsque Dieu utilise le passé, il vous autorise à faire de même. Toutes ces choses parvinrent aux oreilles de Josué. Je vous lis un passage en Deutéronome 7, 17 à 21. Le Seigneur dit, « Peut-être diras-tu dans ton cœur, ces nations sont plus nombreuses que moi. Comment pourrais-je les chasser? N'aie pas peur d'elles. Souviens-toi de ce que l'Éternel, ton Dieu, a fait au Pharaon et à toute l'Égypte. Souviens-toi des grandes épreuves que tes yeux ont vues, des miracles et des prodiges, de sa force et sa puissance lorsqu'il t'a fait sortir d'Égypte. C'est ainsi que l'Éternel, ton Dieu, agira envers tous les peuples que tu redoutes. L'Éternel, ton Dieu, enverra même les frelons contre eux jusqu'à la disparition des survivants et de ceux qui te seraient cachés. Ne sois pas effrayé à cause d'eux, car l'Éternel, ton Dieu, est au milieu de toi. Il est un Dieu grand et redoutable. » Dieu a répété ces choses à maintes reprises, et ce ne sont là que quelques exemples. Nous pourrions en citer d'autres. Le Seigneur a répété, « Je vous ai donné ce pays, tout lieu que foulera la plante de vos pieds, je vous le donne. » Ils arrivent maintenant à la frontière de la terre promise et choisissent un chef dans chacune des 12 tribus. Ils envoient 12 hommes pour explorer le pays afin de savoir quelle est la meilleure façon de procéder. Ils passent beaucoup de temps dans le pays, l'explorent, puis reviennent et disent, « Tout est comme Dieu l'a dit, c'est un pays de lait et de miel. » Ils rapportent quelques fruits, mais ensuite ils disent, « Mais… » 10 des espions qui étaient revenus dire, « Tout est comme Dieu l'avait dit, mais il y a des géants et des villes fortifiées. » Caleb et Josué étaient 2 des 12 qui étaient allés explorer le pays. Mais Caleb, l'un des 12, prit la parole. Nombre 13-30. Caleb fit taire le peuple qui murmurait contre Moïse. Il dit, « Montons, emparons-nous du pays, nous y serons vainqueurs. » Quand il est dit qu'il fit taire le peuple, je ne pense pas que c'était gentil. J'imagine Caleb dire, « Arrêtez! Arrêtez! Arrêtez tout de suite! Arrêtez! Taisez-vous! Arrêtez! Montons, emparons-nous du pays, nous y serons vainqueurs! Prenons possession maintenant !» Il se mettait ainsi en total accord avec Dieu. Il avait vu les mêmes géants, il avait vu les mêmes villes fortifiées, il avait vu les mêmes armements que possédaient tous les Cananéens. Verset 31. « Mais les hommes qu'il y avait accompagnés dirent, « Nous ne pouvons pas monter contre ce peuple, car il est plus fort que nous. » Et ils dénigrèrent devant les Israélites le pays qu'ils avaient explorer. Ils dirent, le pays que nous avons parcouru pour l'explorer est un pays qui dévore ses habitants. Tous ceux que nous y avons vus sont des hommes de haute taille. Nous y avons vu les géants, les descendants d'Anak, qui sont issus des géants. À nos yeux et aux leurs, nous étions comme des sauterelles. Mais cela empire. Nombre 14, 1 à 4. Toute l'assemblée se souleva et poussa des cris, et le peuple pleura pendant la nuit. Tous les Israélites murmurèrent contre Moïse et Aaron, et toute l'assemblée leur dit, « Si seulement nous étions morts en Égypte, ou si seulement nous étions morts dans ce désert, pourquoi l'Éternel nous fait-il aller dans ce pays où nous tomberons par l'épée, où nos femmes et nos petits-enfants deviendront une proie? Ne vaut-il pas mieux pour nous de retourner en Égypte ?» Ils se dirent l'un à l'autre, « Nommons un chef et retournons en Égypte. » Ce ne sont donc plus seulement les 10 espions qui s'opposent à ce que Dieu a promis à maintes reprises et à ce qu'il a clairement dit, c'est désormais toute la nation. Ils accusent Dieu de les avoir amenés là pour les tuer, tuer leurs femmes et tuer leurs enfants. Ils ont dit, « Il aurait mieux valu que nous mourions. » Dieu dit, « D'accord, faites des tours autour du mont Sinaï. » Pendant les 40 années qui suivirent, toute cette génération, tous ceux qui étaient en âge de faire la guerre, Dieu n'a pas tenu les jeunes pour responsables, mais toute la génération plus âgée est morte, à l'exception de Josué et Caleb. 40 ans autour du mont Sinaï, 40 ans dans le désert, ils ont obtenu exactement ce qu'ils avaient dit. Josué a obtenu exactement ce qu'il avait dit, et eux, ils ont tous obtenu exactement ce qu'ils avaient dit. 40 ans plus tard, nous arrivons à Josué 1, 1 à 3. Après la mort de Moïse, le serviteur de l'Éternel, l'Éternel dit à Josué, fils de Noun et assistant de Moïse, « Mon serviteur Moïse est mort. Maintenant, lève-toi. Passe le Jourdain avec tout ce peuple pour entrer dans le pays que je donne aux Israélites. Tout lieu que foulera la plante de votre pied, je vous le donne, comme je l'ai dit à Moïse. » Dieu dit exactement la même chose 40 ans plus tard. Il n'a pas changé du tout. Sa promesse reste la même. Dieu dit exactement la même chose qu'il a dite 40 ans auparavant et qu'il a dite 400 ans auparavant à Abraham. Dieu n'a pas changé du tout. Le fait que certaines personnes n'aient pas hérité de sa promesse n'a pas changé la promesse. Dieu n'a pas changé du tout. La seule raison pour laquelle Josué se trouve à la frontière de la terre promise, prêt à y entrer, c'est parce qu'il est resté en accord avec Dieu pendant 40 ans. Je veux que vous compreniez cela. Le premier obstacle de l'autre côté du Jourdain, en terre promise, comme nous le savons tous, c'était la ville de Jéricho. Josué 6:2 dit, « Et l'Éternel dit à Josué, « Vois, j'ai livré en ta main Jéricho, et son roi et ses hommes vaillants. » Une fois encore, Dieu utilise le passé, « J'ai livré. » Puis il donne des instructions assez étranges. Il dit, « Josué, prends tous les hommes de guerre, prends l'arche et les prêtres, ils doivent avoir leurs cornes et leurs trompettes. Je veux que tu entres, que tu fasses le tour de la ville une fois, puis que tu retournes au camp. Personne n'a le droit de dire un mot, silence total. » Josué s'est probablement dit « Ok ». Et ensuite, Dieu dit « Je veux que tu fasses la même chose le deuxième jour. Ok. Le troisième jour, la même chose. Le quatrième jour, la même chose. Pas un mot. Cinquième jour, même chose. Sixième jour, même chose. Personne n'a le droit de dire un mot. Le septième jour, je veux que les prêtres sonnent de leurs trompettes, puis que tout le monde crie et les murs s'écrouleront. » Josué répond « Ok, je suis partant. » Réalisez-vous à quel point cela est absurde? Réalisez-vous à quel point cela est étrange? Mais Josué a accepté, et il l'a fait. Et le septième jour, en Josué 6:16, il est écrit, « Comme les prêtres sonnaient de la trompette, Josué dit au peuple, « Poussez des cris, car l'Éternel vous a livré la ville. » Il a répété exactement les paroles de Dieu, et il les a formulées au passé, tout comme Dieu l'avait fait. Je voudrais que vous y réfléchissiez un instant. En parlant de la terre promise, Dieu a dit, « Je vous donnerai ce pays. N'ayez pas peur des habitants de ce pays, car nous ne ferons d'eux qu'une bouchée. Ils n'ont plus de protection et je suis avec vous. » Josué a dit, « Dieu nous a donné ce pays, n'ayez pas peur des habitants de ce pays, car nous ne ferons d'eux qu'une bouchée. Ils n'ont plus de protection et l'Éternel est avec nous. » Sur chaque point, Josué a répété exactement les paroles de Dieu. Il a mis les paroles de Dieu dans sa propre bouche. Puis, à propos de Jéricho, Dieu a dit, « Poussez des cris, car je vous ai livré la ville. » Josué a dit, « Poussez des cris, car l'Éternel vous a livré la ville. » La foi écoute et découvre ce que Dieu a dit ou promis, puis approuve de tout son cœur, de ses lèvres et de ses pieds. Josué était un homme à la fois solide. Le deuxième mot qui me vient à l'esprit quand je pense à sa vie est « amitié ». Josué avec Caleb. Quand ils sont revenus de la terre promise, c'était eux deux contre les 10 autres, qui disaient « nous ne pouvons pas le faire ». Josué et Caleb ont répondu « si, nous le pouvons ». Montons, nous avons vu tout ce que vous avez vu, mais ils n'ont plus de protection. Nous le savons parce que Dieu nous l'a déjà dit. Ensuite, ce n'était plus seulement Josué et Caleb contre les 10 autres, c'était Josué et Caleb contre toute la nation. Vous avez besoin de Caleb qui vous soutiendront et vous encourageront à faire confiance à Dieu dans les moments difficiles. Y a-t-il des Caleb dans votre vie? Choisissez vos amis avec soin, car vous deviendrez ce qu'ils sont. Proverbe 27:17 dit, « Tout comme le fer aiguise le fer, ainsi un ami aiguise un ami. Mais si vos amis ne vous aiguisent pas, il y a de fortes chances qu'ils émoussent votre tranchant. » Et vous n'avez pas besoin de cela. Un autre mot, et c'est un mot important, « échec ». Josué a tiré des leçons de ses échecs, mais aussi de ceux des autres. Tout d'abord, il y a l'échec de Moïse. Moïse a supplié Dieu de le laisser entrer en terre promise, mais Dieu ne le lui a pas permis. Il n'a pas réussi à hériter de ce que Dieu lui avait promis. Mais Josué n'a pas abandonné, parce que son mentor avait échoué. Ne laissez pas l'échec d'une personne que vous admirez devenir une excuse pour abandonner. Ne laissez pas cela devenir une excuse pour vous éloigner de Dieu. Peut-être que votre père était pasteur, peut-être qu'il a été infidèle à votre mère, peut-être qu'il était un grand prédicateur et un monstre à la maison. Je suis désolé que vous ayez dû vivre cela. Mais vous avez votre propre relation avec Jésus. Josué n'a pas abandonné lorsque Moïse a échoué à entrer en terre promise. Vous ne devriez pas abandonner non plus. Et puis, un autre échec. Ils ont vaincu Jéricho. La ville suivante est beaucoup plus petite, elle s'appelle Haï. Ils y envoient un détachement beaucoup plus petit en se disant « inutile d'envoyer toute l'armée, ça va être facile ». Mais ils sont lamentablement vaincus. Ils sont humiliés par les soldats d'Haï. Ils ne l'avaient tout simplement pas vu venir. Nous lisons ce qui se passe ensuite en Josué 7, 5 à 12. Les Israélites furent paralysés par la peur devant ce revirement de situation, et leur courage fondit comme neige au soleil. Josué et les anciens d'Israël déchirèrent leurs vêtements dans leur désarroi, se jetèrent de la poussière sur la tête et se prosternèrent face contre terre devant l'arche du Seigneur jusqu'au soir. Puis Josué s'écria, « Ô Seigneur souverain, pourquoi nous as-tu fait traverser le Jourdain si c'était pour laisser les Amoréens nous tuer ?» Si seulement nous étions restés de l'autre côté. Seigneur, que puis-je dire maintenant qu'Israël a fui devant ses ennemis? Car lorsque les Cananéens et tous les autres peuples qui habitent le pays l'apprendront, ils nous encercleront et effaceront notre nom de la surface de la terre. Et alors qu'adviendra-t-il de l'honneur de ton grand nom? Mais le Seigneur dit à Josué, lève-toi. Pourquoi restes-tu ainsi prosterné? Israël a péché et a rompu mon alliance. Ils ont volé certaines des choses que j'avais ordonnées de mettre à part pour moi. Et non seulement ils les ont volées, mais ils ont menti à ce sujet et les ont cachées parmi leurs propres biens. C'est pourquoi les Israélites fuient leurs ennemis vaincus. Lève-toi, Josué, lève-toi. Et grâce à un processus, ils ont découvert qui était à l'origine du problème. C'était un Israélite nommé Achan. Il avait volé une série de choses et les avait enterrées dans sa tente. Il est intéressant de noter que le nom hébreu Achan signifie « problème ». Leçon à retenir, si nous n'avons pas obtenu ce que Dieu a promis, le problème vient de nous. pas de Dieu. Josué était prosterné. « Dieu, pourquoi as-tu permis que cela arrive ? Nous aurions dû rester. Dieu, pourquoi ? Dieu, que se passe-t-il ? Où es-tu ?» Dieu dit, « Lève-toi, le problème ne vient pas de moi, mais de toi, Josué. » Chaque fois que nous n'obtenons pas ce que Dieu a promis, ne blâmez pas Dieu. Vous ne comprenez ou ne voyez peut-être pas. En tant qu'être humain, nous avons tous une vision limitée. Nous grandissons en grâce, en sagesse, en compréhension. Il y a certaines choses auxquelles je n'ai pas de réponse. Mais je sais que Dieu est fidèle. Je sais que sa parole est vraie. Même si je ne peux pas expliquer pourquoi quelque chose s'est produit ou non, je vais continuer à avancer et à faire confiance à Dieu. Je vais me relever et je ne vais pas accuser Dieu, je ne vais pas blâmer Dieu. Je sais que s'il y a un décalage, c'est de ce côté-ci. Peut-être que je ne le verrai pas avant d'arriver au ciel. J'espère voir certaines choses avant. Mais je sais que Dieu est vrai. Je vais avancer en croyant en sa parole. Je vais aller jusqu'au bout, mon ami. Vous devez apprendre à faire de même. Certains d'entre vous se sont avoués vaincus et ont blâmé Dieu. Avec toute ma compassion, je vous dis, il est temps de vous relever. Relevez-vous. Achan, cela ne vient pas du ciel. Le problème d'Achan est de notre côté. Tout cela pour dire ceci. Josué a fait beaucoup de bonnes choses, mais il a aussi connu des revers et commis des erreurs. Cependant, comme il en a tiré des leçons, il a fini par triompher. L'une des leçons qu'il a apprises concerne notre prochain mot, le quatrième mot, formule. Dites formule. Prenez l'exemple de Jéricho. Pensez aux instructions folles que Dieu a données. Faites le tour de la ville pendant 6 jours sans dire un mot. Le 7e jour, criez et les murs s'écrouleront. Cela n'a aucun sens. C'est fou. Après leur défaite à Haï, Dieu leur dit, « Essayez à nouveau maintenant que vous avez compris que le problème venait de vous et non de moi et que vous avez réglé le problème. » Il leur donne des instructions concernant Haï. Voici ce que Dieu dit en Josué 8.1. L'Éternel dit à Josué, « N'aie pas peur, ne te laisse pas effrayer. Prends avec toi tous les hommes de guerre et lève-toi, monte attaquer Haï. Regarde, je livre entre tes mains le roi d'Haï et son peuple, sa ville et son pays. » C'est le même langage que Dieu a utilisé pour Jéricho. « Je vous ai donné la ville, je vous ai donné son roi, elle est à vous, je vous l'ai donnée. » Maintenant, ils font les choses correctement et Dieu dit « Je vous l'ai donné. » Jéricho était unique. C'était étrange. C'était tout à fait surnaturel. Mais ce n'était pas une formule à utiliser pour toutes les villes. Ils n'ont pas fait le tour de la ville d'Haï. En fait, Dieu leur a donné ce que certains appelleraient des moyens naturels pour vaincre Haï. Dans un sens, il n'y a rien de surnaturel là-dedans. Il n'y a pas de cri, il n'y a pas de mur qui s'écroule de manière surnaturelle. C'est une manière complètement différente. Josué n'a utilisé la formule de Jéricho nulle part ailleurs. Vous devez vous connecter avec votre Créateur. Certes, certains principes de foi peuvent s'appliquer à pratiquement toutes les situations. Mais Dieu n'est pas une formule. Cela m'amène au cinquième et dernier mot. Ce sera rapide, c'est le mot « famille ». Josué 24:15, Josué dit, « Mais si vous ne trouvez pas bon de servir l'Éternel, choisissez aujourd'hui qui vous voulez servir. » Soit les dieux que vos ancêtres servaient de l'autre côté de l'Euphrate, soit les dieux des Amoréens dans le pays desquels vous habitez. Quant à ma famille et moi, nous servirons l'Éternel. Josué a dit, quant à ma famille et moi, certaines personnes ici sont satisfaites que leur famille serve Dieu, mais vous n'êtes pas pleinement engagés. Messieurs, vous voulez que vos enfants fréquentent une école chrétienne et qu'ils aillent au ciel, mais vous savez que vous n'êtes pas proche de Dieu. Josué a dit, quant à ma famille et moi, « Monsieur, cela doit commencer par vous. Dieu vous appelle à vous engager pleinement. Ayez du courage et donnez votre cœur et votre âme à Jésus-Christ. » Vous n'apprendrez pas les leçons que la vie de Josué nous enseigne et ne les garderez pas dans votre cœur, à moins d'appartenir avant tout au Seigneur. C'est la question la plus importante qui soit. Il n'est pas juste de vouloir l'aide de Dieu sans vouloir Dieu lui-même. God. Dieu, aide-moi. Je sais que certains d'entre vous sont dans cet état. Dieu vous voit et son cœur grand et compatissant est pour vous. Mais vous ne pouvez pas dire, une fois que tu auras réglé les choses, je reviendrai à ma façon de faire. Non, vous devez aussi vouloir Dieu. Mais voici le problème, celui qui n'a pas le Fils n'a pas non plus le Père. Jésus a dit, c'est moi qui suis le chemin, la vérité et la vie. On ne vient au Père qu'en passant par moi. Devenir sien, donner sa vie à Dieu en se soumettant au Seigneur Jésus-Christ, c'est la chose la plus importante qu'un être humain puisse faire. Jésus a dit, « Vous devez naître de nouveau. » Il parlait de l'esprit humain, du vrai vous, qui vit à l'intérieur de ce corps. Si vous inclinez votre cœur devant Dieu et confessez la seigneurie de Jésus-Christ dans votre vie, Dieu fera de vous l'un des siens. Faites-le aujourd'hui.

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Proverbe 9. L'invitation de la sagesse. La sagesse a construit sa maison. Elle l'a solidement établie sur 7 colonnes. Elle a fait abattre des bêtes, préparé du vin et dressé une table abondante. Elle a envoyé ses servantes porter son invitation. Depuis le sommet de la ville, elle proclame « Vous, les ignorants, venez par ici. » À ceux qui manquent de discernement, elle dit « Venez vous nourrir à ma table, buvez le vin que j'ai préparé. Quittez la compagnie des insensés et vous vivrez. Engagez-vous sur le chemin de l'intelligence, le sage et l'orgueilleux. Corriger un arrogant ne mène qu'au mépris, reprendre un méchant attire l'insulte. Ne réprimande pas l'orgueilleux, il te haïra. Mais reprends le sage et il t'aimera. Instruis un sage et il deviendra encore plus sage. Enseigne une personne intègre et elle augmentera son savoir. Reconnaître l'autorité du Seigneur est le commencement de la sagesse. Connaître le saint, c'est acquérir l'intelligence. Moi, la sagesse, j'allongerai tes jours, je prolongerai la durée de ta vie. Si tu deviens sage, c'est toi qui en bénéficieras. Mais si tu te laisses emporter par l'orgueil, tu en subiras les conséquences. L'invitation de la sottise. La sottise est comme une femme bruyante, pleine d'ignorance et de légèreté. Assise à la porte de sa maison, sur les hauteurs de la ville, elle interpelle les passants qui avancent sans méfiance. « Vous, les ignorants, venez par ici. » À ceux qui manquent de discernement, elle murmure « La boisson volée est exquise et la nourriture prise en cachette a une saveur unique. » Mais ils ignorent que ses invités marchent vers la mort et que ceux qui entrent chez elle s'enfoncent dans les ténèbres.

La météo pour ce jeudi 2 juillet, temps très chaud sur un tiers sud, plus agréable ailleurs sous le soleil. Il y aura davantage de nuages près de la Manche. Les températures pour ce jeudi matin, 16 degrés pour Strasbourg, Lille, Paris, Cherbourg et Brest, 17 pour Biarritz, 18 pour Toulouse, Bordeaux et Lyon, 23 degrés pour Ajaccio, Nice et Marseille. Et pour ce jeudi après-midi, entre 20 et 28 degrés sur le moitié nord, il fera 20 en Bretagne, 21 sur la Normandie, 24 dans les Hauts-de-France, 25 sur l'Île-de-France, 28 en Centre-Val de Loire et sur le Grand Est. Et dans la moitié sud, entre 26 et 34 degrés, 26 dans la région de Biarritz, 28 sur la Corse, 29 degrés sur la région bordelaise, 30 degrés sur la vallée du Rhône et sur l'Occitanie, entre 32 et 34 degrés le long de la Méditerranée.

Bonjour, 6 mois après l'incendie qui a fait 41 morts et 115 blessés à Crans Montana, les familles des victimes ont lancé une pétition. Elles veulent empêcher Jacques et Jessica Moretti, les propriétaires du bar, de rouvrir 2 autres établissements. Le couple vit toujours à Lens, à côté de Crans Montana, libre mais sous contrôle judiciaire. Chacun d'eux a versé une caution de 200 000 francs suisses et a interdiction de quitter le pays. Sur le front des incendies dans l'Hérault et l'Aude, les conditions climatiques restent défavorables aujourd'hui. Les prévisions indiquent des vents devant se renforcer en fin de matinée jusqu'à 60 km/h. Le danger reste très élevé. Le feu a parcouru 900 hectares. Près de Marseille, maintenant, les flammes

parcouru 300 hectares au total, les pompiers font état de dégâts à Rognac, notamment sur l'entrepôt d'une société de travaux publics avec habitation attenante. Il n'y a aucune victime. La décision dans le procès en appel de Marine Le Pen et du RN sera rendue le 7 juillet, marquant ainsi la fin du suspense sur son avenir politique et sa candidature à la présidentielle. Hier, elle a une nouvelle fois confirmé qu'elle ne ferait pas campagne si elle devait porter un bracelet électronique. L'eau est un bien commun, il convient de la partager, observe le MEDEF dans le cadre de l'examen au Sénat de la loi d'urgence agricole. Dans une note, l'organisation patronale est inquiète à l'idée d'un accaparement sans contrepartie et sans limite de cette ressource par l'agriculture. Le MEDEF qui regrette de ne pas avoir été associé à la préparation du texte voulu comme une réponse à la mobilisation du monde agricole l'hiver dernier. Kiev a été visé par des barrages de missiles et de drones russes cette nuit. À ce stade, le bilan est au moins de 13 morts et 86 blessés. C'est la fin de ce flash, une très bonne journée à notre écoute. Bonjour, football Coupe du Monde, longtemps malmenée par la République démocratique du Congo. Hier, l'Angleterre s'est qualifiée pour les huitièmes de finale grâce à un doublé d'Harry Kane. Score final 2-1, les Anglais affronteront le Mexique dans la nuit de dimanche à lundi à 2h du matin, heure française. Foot toujours, une perquisition a été menée hier à Francfort au siège de la Fédération allemande de football visée par des soupçons de corruption dans l'organisation de l'Euro 2024 en Allemagne. Les investigations qui sont menées également dans d'autres endroits du pays portent sur des billets préférentiels attribués à des villes hôtes. Bruno Genesio a été nommé entraîneur de l'Olympique de Marseille, c'est ce qu'a annoncé le club hier dans un communiqué. L'ancien coach de Lyon, Lille ou Rennes, remplace Habib Bey dont l'OM avait annoncé le départ mardi après seulement 4 mois en poste. Tennis, Wimbledon, Mirandreva prend déjà la porte. La récente gagnante de Roland-Garros sort dès le deuxième tour. Elle a été en effet battue en 3-7 hier par la Tchèque Barbora Krejčíková, 6-4, 5-7, 4-6, ancienne numéro 2 mondiale. La Russe, tête de série numéro 5, avait pourtant atteint les quarts de finale sur le gazon londonien l'an passé. Dans le tableau masculin, Turing, Nordknecht et certains d'égaler son meilleur résultat. Un an après avoir échoué au troisième tour de Wimbledon, le 28e joueur mondial y retourne en 2026 après avoir battu Martin Damm. Une rencontre que le tricolore a pris par le bon bout, breakant l'américain dès le tout premier jeu. Son prochain adversaire sera le vainqueur du duel opposant Stefanos Tsitsipas à Novak Djokovic. C'est la fin de ce Flash Sport, une très bonne journée à toutes et à tous.

à l'Éternel. Ah Seigneur, que l'homme de Dieu que tu as envoyé vienne encore vers nous et que nous enseigne ce que nous devons faire pour l'enfant qui naîtra. Dieu exauça la prière de Manoac et l'ange de Dieu vint encore vers la femme. Ah Seigneur, que le Jésus

Évangile de Jean, chapitre 1, versets 1 à 14. Au commencement, la parole existait déjà. La parole était avec Dieu, et la parole était Dieu. Au commencement, la parole était avec Dieu. Par elle, Dieu a fait toutes choses, et il n'a rien fait sans elle. En elle, il y a la vie. Et la vie est la lumière des êtres humains. La lumière brille dans la nuit, mais la nuit ne l'a pas reçue. Dieu a envoyé un homme qui s'appelait Jean. Il est venu comme témoin pour être le témoin de la lumière, afin que tous croient par lui. Il n'était pas la lumière, mais il était le témoin de la lumière. La parole est la vraie lumière. En venant dans le monde, elle éclaire tous les êtres humains. La parole était dans le monde, et Dieu a fait le monde par elle. Mais le monde ne l'a pas reconnue. La parole est venue dans son peuple, mais les gens de son peuple ne l'ont pas reçue. Pourtant, certains l'ont reçue, et ils croient en elle. À cela, la parole a donné le pouvoir de devenir enfants de Dieu. Et ils sont devenus enfants de Dieu, en naissant non par la volonté d'un homme et d'une femme, mais de Dieu. La parole est devenue un homme, et il a habité parmi nous. Nous avons vu sa gloire. Cette gloire, il la reçoit du Père. C'est la gloire du Fils unique, plein d'amour et de vérité.

Bonjour à tous, je suis Dina Vieux-Ménil et vous êtes sur la radio RFE dans la rubrique Dina Care, SOS Parents. À travers ces podcasts, je souhaite m'adresser à vous, parents et à vos enfants, pour vous encourager, vous conseiller et vous accompagner dans le domaine de la famille. Pendant 25 ans, j'ai servi en tant que responsable des enfants avec une belle équipe de moniteurs. Maintenant, je donne une formation pour les moniteurs d'école du dimanche dans leurs églises, afin bien sûr de leur transmettre les outils et les compétences nécessaires à l'épanouissement des enfants et des jeunes. Vous pouvez me contacter si vous en avez besoin. Le titre de mon podcast aujourd'hui est « Quand le monde fait peur ». Comment rassurer les enfants dans ce monde, ce monde chaotique, hein. Aujourd'hui, plus qu'auparavant, les enfants entendent parler de guerre, ils entendent parler de violence, d'émeutes qui accrues, hein, d'enlèvements d'enfants aussi, de catastrophes et de beaucoup de choses, d'autres choses inquiétantes. Ils peuvent avoir peur et se demander « est-ce que je suis en sécurité ?» ou bien « que va-t-il arriver dans ce monde ?» Le rôle des parents n'est pas de nier les difficultés du monde, hein, car on voudrait protéger bien sûr tous les enfants, nos enfants, de tout ce qui est néfaste. Mais le rôle du parent est d'aider les enfants à regarder plus haut, vers Jésus, qui est notre paix, notre sécurité. Jésus est vraiment l'espoir de ce monde. Je prie souvent que le nom de Jésus soit proclamé dans le pays de France. Je prie aussi que les gens se tournent vers Dieu, vers Jésus, le Créateur du ciel et de la terre, et que ce monde, vraiment, nous devons réaliser que ce monde a vraiment besoin de Christ, surtout que nous sommes vraiment dans la fin des temps. Malgré cela, vous pouvez expliquer aussi aux enfants ces quatre points que je vais discuter, que je vais vous donner, ces quatre points importants, annonciateurs du retour de Jésus-Christ, et qui montrent aussi que le diable, lui, se déchaîne pour emmener le plus de monde possible en enfer, lieu de perdition, et qui sera aussi sa prochaine demeure. Premièrement, les quatre points que je voulais vous parler, c'est que Jésus nous avait prévenu que ces choses arriveraient. Jésus nous avait prévenu de toutes ces catastrophes, de tous ces ce désordre qui se passe dans le monde. La Bible nous enseigne que dans les derniers temps, et nous le sommes, il y aura des troubles sur la terre. Rien de ce qui arrive aujourd'hui ne surprend Dieu et ne doit aussi nous surprendre. Dans Matthieu 24, 6, il est écrit « Vous entendrez parler de guerre et de bruit de guerre, gardez-vous d'être troublés. » C'est-à-dire, ne soyez pas étonnés et n'ayez pas constamment peur. Expliquez à votre enfant que Dieu connaît l'avenir et qu'il reste en commande de toutes choses. Même lorsque le monde semble agité, Dieu n'a pas perdu le contrôle. Si nous prions, si nous gardons notre cœur et lui faisons confiance, Dieu nous gardera et nous protégera de tout ce qui se passe dans ce monde. Deuxièmement, ne pas fixer nos yeux sur les mauvaises nouvelles. Les informations sont souvent remplies de choses tristes et effrayantes. Il y a une chaîne qui commence par la lettre B, que vous connaissez tous. Je pense que, bien sûr, vous la connaissez, que, bien sûr, cette chaîne, pour moi, a été créée pour donner toutes les mauvaises nouvelles de notre pays et du monde, mais surtout pour créer vraiment un esprit de peur et de confusion. On a bien vu ça pendant le Covid. Leurs informations tournent en boucle en plus, et si nous regardons constamment ces nouvelles, notre cœur peut se remplir de peur, notre cœur peut être troublé, pouvant douter d'un avenir certain. Il y a aussi la confusion qui prend place aussi dans notre vie. Isaïe 26, 3 dit « À celui qui est ferme dans ses sentiments, tu assures la paix parce qu'il se confie en toi », c'est-à-dire en Dieu. Encouragez votre enfant à ne pas passer du temps à écouter ou regarder tout ce qui fait peur. Les informations télévisées, les réseaux sociaux, etc. Apprenez-lui à remplir son cœur de la parole de Dieu, de la louange, de l'adoration et de pensées qui donnent de l'espoir. En un mot, faites tout pour les éloigner de toutes ces mauvaises nouvelles. Bien sûr, je ne dis pas de ne plus s'informer de ce qui se passe dans le monde, non, pas du tout, mais de juste fixer nos regards plus sur les choses positives, c'est-à-dire Dieu, que sur les choses négatives, c'est-à-dire créées par le diable. Troisièmement, tout ce que l'on entend n'est pas forcément vrai.
Aujourd'hui, beaucoup d'informations circulent sur le net, sur Internet, à la télévision et dans les conversations aussi. Cela génère de l'argent pour certaines personnes qui s'en mettent plein les poches. De plus, certaines informations sont exagérées et même fausses. Proverbe 4, 23 dit « Garde ton cœur plus que toute autre chose, car de lui viennent les sources de la vie. » Apprenez à votre enfant de ne pas croire immédiatement ce qu'ils entendent. Lorsqu'une information lui fait peur, il peut en parler à ses parents et le parent peut prier avec lui. Quatrièmement, Jésus est notre refuge et il est surtout notre espoir dans ce monde. Dans ce genre de situation où le monde fait peur par les guerres et le reste, je remercie toujours Dieu de me garder ainsi que ma famille. Même si le monde traverse des temps difficiles, Jésus promet d'être avec nous chaque jour. Notre sécurité ne dépend pas des circonstances, mais de la présence de Dieu dans notre cœur. Il est écrit dans le psaume 46, 2 et 3, « Dieu est pour nous un refuge, un appui, un secours qui ne manque jamais dans la détresse. C'est pourquoi nous sommes sans. » Dites à votre enfant que Jésus l'aime, que Jésus veille sur lui et l'accompagne partout. Lorsqu'il a peur, il a droit d'avoir peur, eh bien il peut lui parler simplement dans une prière. Les enfants peuvent se réfugier en Jésus, en Dieu, et puis parents, vous êtes aussi là pour les prendre dans les bras, les rassurer et les sécuriser. J'aimerais parler d'une personne, je ne sais pas si vous la connaissez, cette personne s'appelle Mamadou Dembélé, c'est un homme qui partage de bonnes nouvelles, des histoires inspirantes, des initiatives positives au lieu de relayer uniquement des catastrophes. Je le suis sur Instagram, son nom c'est le nom du Instagram, c'est The Impact Story, les histoires impactantes. Il partage des histoires positives, des solutions, des personnes qui changent les choses, notamment autour aussi sur l'écologie et aussi son impact positif dans la vie des gens. Il explique avoir créé ce média en opposition aux informations uniquement négatives. C'est vraiment un média positif, une très bonne initiative, je dirais. C'est un média positif, humain et très innovant. Il veut aussi montrer ce qui ne va pas aussi dans le monde, mais nous devons tous être comme lui, bien sûr. J'aimerais vous donner aussi cet encouragement à donner à votre enfant en lui disant que quand il entend des choses qui lui font peur, qu'il se souvienne que Jésus est bien plus grand que tous les problèmes du monde, qu'il ne laisse pas la peur remplir son cœur, qu'il regarde à Jésus. Vous pourriez lire aussi la Bible avec lui, des versets en rapport avec ce sujet. Je peux vous partager aussi maintenant une petite prière à faire avec votre enfant. Cette prière dit comme cela, « Seigneur Jésus, quand j'ai peur à cause de ce que j'entends ou de ce que je vois, aide-moi à me souvenir que tu es avec moi. Remplis mon cœur de ta paix. Apprends-moi à te faire confiance chaque jour. Amen. » Jean 14, 27 dit « Je vous laisse ma paix. Je vous donne ma paix. Que votre cœur ne se trouble point, ne s'alarme point. » Nous devons retenir que même si le monde il s'agite, Jésus, lui, reste notre paix. Dieu veille toujours sur ses enfants, nous, et sur vos enfants. C'était Dina Vieminil sur la radio RFE, dans la rubrique Dina Care et SOS Parents. Des podcasts pour vous conseiller, vous encourager, vous bénir dans le domaine de la famille et des enfants. Je vous dis au revoir et à la prochaine.

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0: Si souvent, Dieu nous donne un aperçu, et nous sommes ici, et voici l'aperçu, et nous pensons « Oh, facile, boum !» Non, oui. On passe par ce désert, par la traversée oui. du désert, par le creuset, par cette fournaise, ce désert, ce creuset. Et puis on finit ici. Pourquoi ? Parce que vous avez besoin de ce désert, de ce creuset, de cette fournaise, pour créer le caractère nécessaire pour gérer ça. Nous ne serons jamais, jamais pleinement épanouis tant que nous n'aurons pas agi. Et laissez-moi vous dire comment ça s'est passé pour moi. Et il y a une raison pour laquelle je suis si passionné par ce sujet. Mon père a été ingénieur chez DuPont pendant 40 ans. Et je me souviens qu'il m'a dit un jour, « John, tu devrais être ingénieur, parce que je suis bon en maths, bon en sciences. » Il a dit, « Tu devrais être ingénieur. » Alors je suis allé à l'université de Purdue et j'ai fait de la cooptation. Et coopter signifie que vous allez à l'école un semestre et que vous travaillez un semestre. Et la compagnie pour laquelle j'ai travaillé était IBM. J'étais à Research Triangle Park en Caroline du Nord pendant ma première année. Et tous les ingénieurs, ils étaient environ 14 dans le département, dans une pièce, et nous fêtions la 38e année d'un gars de la boîte. On était là, ils buvaient tous leur café, moi je bois pas de café. Eh bien, le gars que nous fêtions le départ a dit « J'ai détesté chaque jour depuis que je suis entré dans ces 33 depuis 38 ans. » Et tout le monde a ri, comme pour dire « Oui, on est avec toi, pas vrai ?» Et je suis le seul à ne pas rire. Et j'ai fini par dire, pourquoi as-tu fait ça? Je suis en première année de fac, d'accord? Et il me regarde et il dit, c'est un travail, l'argent. Et j'ai décidé tout de suite que j'allais obéir à Dieu. Et c'est ce que j'ai fait. C'était ma première année en lycée, en terminale. J'ai dit à ma mère catholique, je ne rentrerai pas pour Thanksgiving. Et là, c'était vraiment difficile à expliquer, mais j'ai juste dit « Maman, j'ai juste besoin de prier ». Elle m'a répondu « Tu peux prier à la maison, ici ». J'ai dit « Non, non ». Alors tous mes frères de fraternité sont rentrés chez eux, et toute la maison de la fraternité était à moi pendant 4 jours, du jour de Thanksgiving jusqu'au dimanche. Et j'ai jeûné. Et j'ai dit « Dieu, tu m'as mis sur cette terre pour une raison, et je ne veux pas être un de ces gars qui se disent « J'ai détesté chaque jour pendant mes 38 ans de travail ». Et je me souviens, à la suite de ce jeûne, de ces 4 jours de jeûne, Dieu m'a donné un aperçu de ce que je devais faire. Et je l'ai toujours écrit. En 1981. C'est une des choses que Dieu a dites. Il a dit, tu seras un arbre nourricier à partir duquel de nombreuses nations grandiront et mûriront. Je lève une armée pour se tenir avec toi dans le travail que je t'ai appelé à faire. Eh bien, à la fin de cette année, nous aurons donné, Messenger International, nous aurons donné 10 millions de ressources à des pasteurs et des leaders dans 80 nations. À travers nos programmes et nos livres. Et je réalise, enfin je veux dire, on vient de me dire que je suis l'auteur le plus publié au Vietnam, qu'il soit laïque ou chrétien. Je suis l'auteur le plus publié en Mongolie, on vient de me le dire, et ainsi de suite. Dieu m'a littéralement donné un aperçu à force de le chercher. Mon plan pour servir Dieu était d'aller à Harvard. J'allais obtenir mes MBA, j'allais épouser une jolie fille, j'allais prendre... Oui, je l'ai fait, oui. J'ai accompli celui-là. Dieu m'a permis de l'avoir. J'allais avoir 3 vacances par an et j'allais payer la dîme à mon église. C'était la façon dont j'allais servir Dieu. Mais quand je l'ai vu, parce que je sais qu'il y a des gens qui sont assis là à penser comment savoir ce pourquoi nous sommes vraiment créés. Et donc, je n'arrête pas à parler en ce moment. Je suis le seul à parler.
1: J'adore ça.
0: Mais Matt, je n'ai pas l'habitude d'être autour de toi et que tu sois si calme. Pourquoi tu ne parles pas en ce moment?
1: Mais tu sais quoi? C'est tellement important. Attends une seconde. C'est tellement important, John, parce que je sais qu'il y a des gens assis là qui disent « Je ne me sens pas appelé ».
0: Tout le monde est appelé.
1: Tout le monde est appelé. Oui, vous l'avez. Tout le monde. Vous avez été appelé.
0: Vous êtes appelé. Vous êtes appelé.
1: Et donc, comment pouvons-nous, vous savez, ok, en grandissant, c'était la volonté de Dieu pour vous. Quelle est la volonté de Dieu pour vous? Et je me souviens qu'en grandissant, c'était tellement important pour moi de dire, je ne pense pas savoir quelle est la volonté de Dieu pour moi. Vous savez, ça me hantait quand j'étais petite, je me disais, je dois découvrir ce que Dieu veut pour moi. Qu'est-ce que Dieu? Vous savez, son royaume, je dois entrer dans son royaume, faire sa volonté pour moi, qu'est-ce que c'est? Et je sais que des gens, peu importe leur âge, je sais qu'il y a des gens qui crient. Est-ce que c'est quelque chose que nous sentons, que nous devons faire? Vous savez, nous parlons beaucoup de quelqu'un qui se dit « j'aimerais avoir un ministère de la nourriture ». Eh bien, va chercher une boîte de haricots dans ton armoire et donne-la à quelqu'un qui en a besoin. Il y a plusieurs façons de commencer quelque chose. Mais comment aider ces gens qui sont juste gelés, paralysés de ne pas savoir exactement?
0: Tout d'abord, Dieu veut que nous sachions ce que nous sommes appelés à faire plus que nous ne voulons savoir nous-mêmes. Donc, si vous écoutez en ce moment, Sachez ceci, Dieu est plus passionné. Parce qu'un jour, Dieu m'a parlé et m'a dit, « Qui a créé ce ministère auquel je t'ai appelé ?»« Qui l'a créé ? Moi ou toi ?» J'ai répondu, « C'est toi. » Il m'a dit, « Ne crois-tu pas que je suis plus préoccupé par mon ministère que toi ?» Donc, cela m'a beaucoup aidé.
2: Ouais, c'est bon,
0: donc, Dieu est plus passionné par le fait que vous accomplissiez ce pourquoi il vous a créé que vous ne l'êtes vous-même.
3: Sachez-le alors.
0: Deuxièmement, lorsque nous nous délectons dans le Seigneur, la Bible dit qu'il nous donne des désirs de notre cœur. Qu'est-ce que cela signifie ? Il place ses désirs en nous. Donc, j'ai le désir de nourrir les gens. Écoutez ça. Mais ici, allons plus loin. Hébreux 11, verset 6 dit que Dieu récompense ceux qui le cherchent diligemment dans la foi. Il ne dit pas qu'il récompense ceux qui le cherchent sans réfléchir et qui doutent. Je vais être très honnête avec vous. Ce n'est que lorsque j'ai vraiment commencé à chercher Dieu, de la même manière qu'avec le Navy SEAL que je viens d'expliquer, que Dieu l'a ouvert et me l'a montré. Et voici une autre chose que je dois dire. Il ne m'a pas tout montré. Il m'a montré un petit aperçu. Je veux dire, Joseph fait un rêve. Tu vas devenir un chef et ton frère va te servir. Eh bien, il n'a pas eu la partie sur la fosse. Il n'a pas eu les 10 ans d'esclavage. Il n'a pas eu la partie sur le donjon. Il a juste eu un aperçu. Si souvent, Dieu nous donne un aperçu, et nous sommes ici, et voici l'aperçu, et nous pensons, oh, facile, boum! Non, on passe par ce désert, par la traversée du désert, par le creuset, par cette fournaise, ce désert, ce creuset, et puis on finit ici. Pourquoi? Parce que vous avez besoin de ce désert, de ce creuset, de cette fournaise, pour créer le caractère nécessaire pour gérer ça.
2: Ah, c'est magnifique.
0: Ok? Donc, Dieu vous donnera un aperçu. Mais voici la chose que vous devez comprendre. Dieu dirige nos pas. Nos pas sont commandés par lui. Mais vous ne pouvez pas le voir comme une voiture. On ne peut pas diriger une voiture. Dieu ne peut pas diriger nos vies si nous ne sommes pas en mouvement. Si nous restons assis à ne rien faire, par exemple, j'ai le désir de nourrir les gens, j'ai de la nourriture dans mon garde-manger et je vois des gens dans le besoin. Hello ?
2: Oui.
0: Allez-y, non ? Vous savez, je savais que j'étais appelé dans le ministère. J'ai prêché dans des maisons de détention, j'ai prêché dans des prisons, j'ai prêché à tous ceux qui bougeaient. Vous savez, j'allais chercher des gars dans la rue et je les ramenais chez moi. Je leur parlais de Jésus et je leur donnais à manger. Et puis, vous savez, je priais pour qu'ils soient guéris et ils étaient guéris. C'était les gens les plus faciles à guérir, les non-croyants. Et j'ai commencé à prêcher. Je n'attendais pas que Dieu ouvre les portes internationales qu'il a ouvertes maintenant. Je crois qu'il les a ouvertes maintenant parce que j'ai été fidèle à faire ce pourquoi j'ai été créé à l'époque.

Bienvenue dans Parlons Famille sur RFE, votre rendez-vous pour explorer ensemble les beautés et les défis de la vie familiale. Aujourd'hui, nous abordons un sujet délicat, mais bien réel, la difficulté de communiquer avec un adolescent en rébellion. Vous êtes peut-être parent d'un jeune qui change, qui s'éloigne, qui s'oppose, qui semble fermé ou même hostile à toute discussion. Et cela peut faire mal, très mal. Le regard fuyant, les mots durs, le silence pesant, la colère soudaine. Vous avez peut-être tout essayé, les discussions, les limites, la douceur, la fermeté, et pourtant, le mur semble de plus en plus haut. Mais avant tout, laissez-moi vous dire ceci, vous n'êtes pas seul. La période de l'adolescence est un moment de bouleversement intérieur, une traversée où le jeune cherche son identité, teste les limites, remet en question les modèles reçus. Ce n'est pas forcément un rejet de vous, en tant que parent, mais une lutte intérieure entre l'enfance qui s'efface et l'âge adulte qui se cherche. Et cette tension, oui, elle peut s'exprimer par la rébellion. Première clé, garder le lien, même quand il semble rompu. Dans ces moments-là, le plus grand piège serait de couper le contact, de répondre à la fermeture par la fermeture. Même si votre adolescent vous repousse, restez présent. Pas pour tout contrôler, mais pour rassurer. La parole de Dieu nous montre un Père céleste qui reste fidèle, même lorsque ses enfants s'égarent. Jésus raconte dans l'évangile de Luc, chapitre 15, l'histoire du fils prodigue. Le père ne court pas après son fils pour le forcer, mais il attend avec amour, prêt à accueillir, à restaurer, à pardonner. Deuxième clé, la patience ancrée dans la prière. Communiquer avec un adolescent en crise nécessite une patience surnaturelle que seul l'Esprit de Dieu peut produire. Il ne s'agit pas de céder à tout, ni de devenir autoritaire, mais de marcher avec fermeté et douceur. Dans Galates chapitre 5, verset 22, il est dit que le fruit de l'Esprit, c'est l'amour, la paix, la patience, la bonté, la bienveillance, la foi. Ces qualités ne viennent pas de nous-mêmes, elles sont le fruit d'une vie connectée à Dieu. Alors, priez pour votre adolescent. Même s'il semble loin, Dieu peut le toucher. Même s'il vous ferme la porte, le cœur reste accessible au Seigneur. Troisième clé, écoutez plus que vous ne parlez. Souvent, en tant que parents, nous voulons convaincre, corriger, enseigner. Mais l'adolescent, lui, a besoin d'être entendu. Même dans sa confusion, ses contradictions ou ses provocations, il a besoin de sentir que sa voix compte, qu'il a le droit d'exister, même quand il est en désaccord. Jacques chapitre 1, verset 19, nous rappelle « Que chacun soit prompt à écouter, lent à parler, lent à la colère. » Une oreille attentive peut parfois apaiser des tempêtes que les mots ne savent calmer. Quatrième clé, poser des limites claires, sans menace ni chantage. L'amour ne signifie pas tout accepter. Un adolescent en rébellion a besoin de repères fermes, mais exprimés avec respect. Dites ce que vous attendez, avec calme. Expliquez les conséquences, non comme une punition, mais comme une réalité. Ce cadre sécurise, même s'il est contesté. Le psaume 89, verset 15, dit « La justice et l'équité sont la base de ton trône. La bonté et la vérité marchent devant ta face. » Dans nos familles aussi, nous sommes appelés à marcher avec vérité et bonté, sans dureté, mais sans abandon. Dernière clé, ne portez pas seul ce fardeau. Certains parents traversent de véritables tempêtes avec leurs adolescents. Fugues, conduites à risque, refus de l'autorité, rejet de la foi. Ne restez pas isolés, cherchez l'aide d'un conseiller, d'un pasteur, d'un thérapeute chrétien. Il n'y a aucune honte à demander de l'aide. L'Église est un corps, et lorsque vous êtes fatigué, d'autres peuvent vous porter.

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Bonjour et bienvenue sur la radio RFE, bienvenue les mamans, bienvenue dans les prières d'une mère. Je suis heureuse de vous retrouver aujourd'hui au moment où je fais cet enregistrement. Eh bien, il fait 40 degrés et là où je suis, je n'ai pas particulièrement la climatisation, mais ce n'est pas grave. Je voulais quand même prendre une dizaine de minutes, maman, pour vous parler de l'espérance. En fait, si vous écoutez cette semaine dans Lumière sur les Écritures, je parle de l'espoir et de l'espérance et j'avais pas forcément à cœur autre chose que de vous parler, de continuer à vous parler de l'espérance. J'aimerais vraiment vous encourager pendant 5-10 minutes, maman, à garder l'espérance. Vous savez, l'espérance est quelque chose de très important. Dieu lui-même nous parle à plusieurs reprises dans la parole de Dieu de l'espérance. Dans Jérémie 29, 11, nous allons nous appuyer sur ce verset qui dit « Car je connais les projets que j'ai formés sur vous, dit l'Éternel, projets de paix et non de malheur, afin de vous donner un avenir et de l'espérance. » Il y a 4 choses que Dieu veut nous promettre, maman. Pour vous, votre famille, votre couple, vos enfants. Pour toute la santé familiale, parce que cette émission, les prières d'une mère, c'est pour la famille de sang, mais aussi la famille spirituelle. Si vous connaissez des gens dans votre entourage, dans votre église, qui ont besoin de ce message, qui ont besoin de prières, qui ont besoin d'être encouragés. Les mamans, cette émission est pour les mamans, parce que je crois qu'elles ont quelque chose de particulier pour prier pour leur enfant. Dans une autre émission, j'avais parlé des mamans qui avaient changé la vie de leur enfant. J'avais parlé de Saint-Augustin, j'avais parlé de Charles Finney, j'avais parlé de différents hommes de Dieu qui en étaient arrivés là où ils ont révolutionné le monde parce qu'ils avaient une maman qui priait. Et peut-être que vous, maman, aujourd'hui, vous n'êtes pas dans cette posture, cette situation où vous priez pour votre enfant, où vous avez envie de prier pour lui, où vous avez même la force de le faire. Peut-être même que votre foi s'est envolée, elle n'est plus du tout d'actualité, vous avez lâché. Vous n'êtes plus dans la foi pour votre famille. J'aimerais à nouveau vous encourager, vous rafraîchir et vous dire que même si vous n'avez pas la force d'avoir la foi, ayez de l'espérance, pas de l'espoir. L'espoir est basé sur les émotions, l'espoir est basé sur « on verra bien, qui vivra verra ». Mais l'espérance, la différence entre l'un et l'autre, ça veut vraiment dire s'appuyer sur Dieu. Vous savez, le mot « espérance » dans Jérémie 29, 11, c'est le mot « tikvah », T-I-Q-V-A-H. C'est le même mot que l'on utilise, vous savez, Rahab, la prostituée, lorsqu'elle a mis un cordon sur le bord de sa fenêtre. Ce mot cordon, c'est le même mot tikvah. Ça veut dire espérance. Et je crois que cette prostituée, qui était une femme, je ne pense pas qu'elle avait des enfants, elle a mis sur le bord de sa fenêtre pour un cordon, donc qui représente l'espérance, en espérant que sa famille sera épargnée. Et je ne sais pas pour vous, peut-être que votre famille, je parle au spectre large, que ce soit vos neveux, vos oncles, vos tantes, votre père, votre mère, vos enfants, ceux qui sont proches, peut-être même vous avez des enfants qui ne sont pas du tout dans la foi, qui sont athées, qui sont tournés vers une autre religion. Faites comme cette femme Rahab, dont le nom a été écrit dans la Bible et qui est de la descendance de Jésus-Christ, si vous étudiez la Bible, elle est dans la descendance de Jésus-Christ. Eh bien, cette femme, sur le bord de sa fenêtre, elle a mis ce cordon de l'espérance. Parce qu'espérance, ça veut dire tikvah. L'origine, le sens du mot hébreu, c'est tikvah. Et tikvah, ça veut dire cordon. Un cordon tendu. Tendu vers quoi? Tendu vers les promesses de Dieu. De votre cœur vers les promesses de Dieu. De votre foyer vers les promesses de Dieu. Peut-être que vous n'avez plus la foi. Et même si la foi est la monnaie d'échange entre le ciel et la terre, la foi, c'est qui nous rend agréable à Dieu. Toutes les fois, dans la Bible, nous avons eu des scènes, des situations où des gens qui n'étaient même pas juifs ont cru en Jésus, tels que le centenier, tels que la femme cananéenne, tels que d'autres personnes qui n'avaient pas la foi mais qui ont cru en Jésus. Jésus a été de façon agréablement surpris de voir leur niveau de foi. Et peut-être que vous qui êtes chrétien, vous n'avez pas une foi aussi grande. Mais ce que je veux vous dire, c'est qu'il vous reste quelque chose. Et ce quelque chose, c'est l'espérance dont Jérémie 29, 11 parle. Cette espérance qui est aussi dans le livre de Josué avec Rahab la prostituée. Cette espérance que l'on retrouve aussi dans Romains 15, 13 où il est dit que le Dieu de l'espérance vous remplit de joie, de paix et de foi. Donc maman, j'aimerais vraiment vous encourager. Selon Jérémie 29, 11, qu'est-ce qu'il est dit? Car je connais les projets que j'ai formés sur vous, dit l'Éternel, des projets de paix. Dieu est le Dieu de paix qui veut vous communiquer la paix. Ses projets, c'est pas la division. Ses projets, c'est pas le trouble, c'est pas l'anxiété ni l'angoisse. Peut-être que vous passez par une situation d'anxiété, de trouble et que vous pensez que Dieu vous veut dans cette situation, que Dieu vous garde dans cette situation. Jérémie 29, 11 contredit
Ce qui se passe dans votre vie contredit ce manque de paix, que ce soit dans votre famille, sur le lieu de travail, dans vos relations, avec vos enfants. Ce verset contredit parce que la Bible dit que Dieu, il a de bons projets et il veut premièrement nous donner la paix. Et il veut aussi que l'on n'ait pas du malheur. La paix est non de malheur. Ses projets, c'est le bonheur et non pas le malheur. Certains disent « Oh, l'Éternel m'a puni, l'Éternel m'a infligé cette maladie, l'Éternel a permis à ce que mon enfant meure. » Vous savez, Dieu n'a pas de mauvaises choses dans notre cœur pour nos enfants. Vous, en tant que parents, à moins d'être de mauvais parents, des parents diaboliques, nous n'avons que de bonnes choses pour nos enfants. Souvent, nous les reprenons, nous les réprimandons parce que nous voulons leur bien. Nous leur dites « Je dis ça pour ton bien ». Même si je sais qu'il y a des mamans qui sont vraiment malveillantes, mais il y a la plupart des mamans, vous et moi, nous sommes bienveillantes. Et nous avons dans notre cœur le meilleur pour nos enfants. C'est pour cela que nous les instruisons à ne pas faire certaines choses, à ne pas aller dans certains endroits. Et c'est Dieu, c'est la même chose. Dans son cœur, il a de bonnes choses pour nous. C'est pour cela qu'il nous donne sa parole et ses instructions, afin de ne pas dévier, d'être dévoyé, dérouté de ses plans, de nous égarer dans des problèmes. Vous savez, parfois, il y a différents types et niveaux de problèmes. Il y a les problèmes qui sont tout simplement les problèmes de la vie. Il y a les problèmes que l'ennemi nous inflige et il y a les problèmes que nous nous infligeons nous-mêmes par manque de sagesse, par mauvaise décision, par influence, par toute espèce de choses qui viennent de nous. Mais en tout cas, une chose est sûre, c'est que même si nous sommes dans le malheur, nous sommes dans une situation difficile, Dieu déclare dans sa parole qu'il ne veut pas le malheur dans notre vie. C'est pour cela que j'aimerais vraiment que vous repensiez à l'espérance, à cette femme, Rahab, qui a mis un morceau de cordon sur le bord de son balcon. Donc elle plaidait Dieu, elle espérait le salut de son foyer, elle espérait le salut de ses oncles, de ses tantes. Je ne sais pas si elle a des enfants, je ne pense pas selon les versets, mais en tout cas, elle a plaidé le salut de sa famille. Et mes amis, peut-être que vous êtes aussi cette personne qui, par l'espérance, montre à Dieu que vous croyez en ses promesses, que vous étendez un cordon, parce que c'est ce que veut dire ce mot, tikvar, hein, c'est le même mot dans Jérémie 11, 29 et dans le livre de Josué. Ce cordon veut dire espérance. La Bible dit dans les psaumes, espère en l'Éternel. Et maman, j'aimerais courtement vous encourager à espérer en l'Éternel, à mettre votre confiance en lui. Qu'est-ce que dit Hébreux 6, 19 ? Cette espérance, nous la possédons comme une ancre de l'âme sûre et solide. Pourquoi elle est sûre et solide ? Parce qu'elle est tout simplement attachée aux promesses de Dieu. Ensuite, je retourne dans Jérémie 29, 11, où il est dit que non seulement Dieu, il a des projets de paix et non de malheur, et il veut nous donner un avenir et de l'espérance. C'est ce que Dieu veut pour vous, maman. C'est ce que Dieu veut pour vos enfants. Peut-être que vous êtes découragé, vous n'utilisez même plus votre foi parce que vous voyez votre enfant s'éloigner et ne pas écouter. Peut-être qu'il se drogue, peut-être qu'il est avec une inconvertie, peut-être qu'il s'est engagé dans une religion qui n'est pas celle de Christ, peut-être qu'il est loin, qu'il est devenu intellectuel, qu'il est devenu athée, qu'il ne croit plus en Dieu, peut-être qu'il n'est pas du tout sérieux, qu'il s'éloigne de Dieu par différentes façons. J'aimerais vraiment vous encourager, maman, en vous disant que Dieu a des projets vraiment de bonheur. Il a un avenir et une espérance. Un avenir, c'est-à-dire qu'il a façonné quelque chose pour vous. Il a déjà dessiné, avant que tu sois dans le ventre de ta mère, je te connaissais. Dieu, avant même que vous naissiez, avant même que vous mettiez vos enfants au monde, avait déjà des projets. Dieu avait décidé que tel enfant, quel que soit le nom de votre enfant, il fera telle chose et telle chose. Mais le rôle de l'ennemi, c'est d'enrayer, d'empêcher et d'avorter le plan de Dieu. La Bible dit qu'il est venu voler, tuer, détruire. Mais Jésus est venu donner la vie et la vie en abondance. Et c'est ce qu'il nous dit dans Jérémie 29, 11. Que Dieu a des projets de bonheur et non de malheur. Il veut nous donner un avenir, un futur, quelque chose qu'il a préparé vraiment à notre taille, à notre dimension, pour notre destinée. Et de l'espérance, un avenir et de l'espérance. Dieu veut que vous ayez les promesses de Dieu dans votre cœur. Dieu veut que vous ayez ses promesses dans votre vie. Alors ce que j'aimerais vous encourager, maman, c'est de prendre la parole de Dieu, de prendre des versets dans lesquels vous avez des besoins, que ce soit pour la guérison de votre enfant, votre propre guérison, la guérison de vos relations, dans votre foyer, de prendre des versets adéquats à votre problème, que ce soit des problèmes financiers pour pouvoir financer quelque chose pour votre famille, que ce soit des problèmes de relations avec vos enfants ou vos enfants avec d'autres personnes, que ce soit des problèmes que vos enfants ont avec d'autres personnes. Prenez la parole de Dieu et mettez votre espérance dans les promesses de Dieu. Regardez vers le ciel, regardez au-delà du voile, c'est ce qu'Hébreux 6, 19 nous dit. Cette espérance, nous la possédons comme une encre de l'âme sûre et solide. Et le verset d'après nous parle de regarder comme
au-delà du voile. Et il nous faut regarder au-delà des circonstances, au-delà de ce qui peut nous empêcher de voir Dieu, de voir ses promesses. Il nous faut regarder vers le haut et non pas vers le bas. Vous savez, aujourd'hui, si vous allumez les informations, vous allumez la télévision, la radio ou quoi que ce soit, il n'y a que des choses négatives, que des enfants qui meurent, des enfants lynchés, des enfants abusés, des enfants enlevés. Et vous voyez comment c'est mis en pleine lumière aujourd'hui, comment les œuvres des ténèbres sont révélées concernant les enfants. C'est pour soi, nous, mamans, nous devons prier et protéger nos enfants dans leur destinée, les protéger dans le plan que Dieu a pour eux, même s'ils vont à l'église. Les plans de l'ennemi sont encore plus aiguisés si nous sommes en Christ, et nos prières feront la différence dans la vie de nos enfants. Maman, je vous encourage à prier pour vos enfants, à les garder, à invoquer le sang de Jésus et à mettre comme Rahab ce cordon de l'espérance. Espérance, le mot hébreu d'origine, la racine, c'est tout simplement tikva, T-I-Q-V-A-H. Ça veut dire le cordon. C'est une corde, cette corde qui tient votre cœur aux promesses de Dieu. Cette corde qui tient les promesses de Dieu pour rappeler à Dieu vraiment qu'il s'est engagé à faire de bonnes choses dans notre vie. Donc maman, j'aimerais vous laisser avec ce court message en vous parlant de l'espérance. Toute cette semaine, gardez l'espérance, récupérez l'espérance. Si vous avez perdu l'espoir, c'est pas grave, ça reste dans du domaine de l'émotionnel. Mais l'espérance est ancrée en Dieu. Elle est ancrée en Jésus-Christ. Elle est ancrée dans sa parole et dans les plans qu'il a pour nous selon Jérémie 29, 11. Donc maman, je vous encourage à continuer à prier, à reprendre la prière si cela vous est possible, et vraiment à garder l'espérance pour toutes vos situations. Je vous dis à très bientôt. Amen.

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Bonjour à tous et bienvenue sur la radio RFE, je suis Mylène et j'espère que vous allez bien. Bienvenue dans mon émission Lumière sur les Écritures. Aujourd'hui, il fait chaud, nous enregistrons ce message avec ses 40 degrés qui nous tiennent en ce moment et j'espère que vous vous portez bien, que vous n'avez pas trop de peine à dormir le soir. C'est pas une période facile, mais nous espérons, nous savons que nous allons en sortir. Justement, aujourd'hui, je voulais vous parler un petit peu de l'espérance. J'aimerais vraiment vous encourager et vous dire que l'espérance est un cordon qui nous tient. Certains d'entre nous, nous avons des situations dans lesquelles nous nous posons des questions, dans lesquelles on se demande, est-ce que cette situation va changer? Est-ce que cette personne va changer? Est-ce qu'un jour, j'obtiendrai vraiment ce que j'attends de la part de Dieu? Et vous savez, beaucoup ont abandonné la foi parce que malheureusement, ils n'espèrent plus, ils n'ont plus d'espérance, ils n'ont même plus d'espoir, et je vous expliquerai la différence un peu plus tard. On a tous des situations dans lesquelles on s'attend à quelque chose, à un changement, à un miracle. On attend quelque chose de la part de Dieu, on lui a demandé, on a déclaré les promesses, on a fait tout ce qu'on a pu faire dans le naturel et à ce jour, cette chose n'est toujours pas là, elle n'est toujours pas dans notre vie. Que ce soit une guérison, que ce soit l'attente d'un mariage, que ce soit une promesse financière, le salut d'une personne que l'on aime, la restauration de nos enfants, etc. Il y a tellement de choses auxquelles nous nous attendons parce que la Bible dit que Dieu a des projets de bonheur et non pas de malheur, et il veut nous donner de l'espoir et un avenir. Donc en tant qu'être humain, en tant que chrétien, enfant de Dieu, c'est normal de s'attendre au meilleur de Dieu. Mais malheureusement, parfois, ce à quoi nous nous attendons n'est pas toujours réel dans notre vie. Donc j'aimerais vous parler de ce mot espérance. Souvent, nous l'employons, mais est-ce qu'on sait vraiment ce qu'est l'espérance? Dans notre langage, espérer en latin, ça se dit spes, S-P-E-S. S-P-E-S. C'est la même racine pour le mot prospérer. Déjà, c'est une bonne nouvelle, parce que prospérer, ça veut dire avancer, aller de l'avant. Donc si vous avez une forme d'espérance ou si vous avez perdu l'espérance, c'est ce sentiment qui va vous faire aller de l'avant. C'est l'espérance, c'est l'espoir. L'espérance est au-dessus de l'espoir. Remarquez que lorsque vous lisez la parole de Dieu, et nous y viendrons un peu plus tard, il n'est pas toujours question d'espoir, mais surtout d'espérance. Et nous parlerons de la différence de l'un et l'autre. Mais espérance tire son mot, son origine du mot prospérer. Prospérer, c'est pas toujours une question de finances, de semer, etc. Mais c'est surtout aller de l'avant. Et peut-être qu'il y a des situations qui vous empêchent d'aller de l'avant parce qu'elles ne sont pas encore réelles. Et aujourd'hui, j'aimerais vraiment vous encourager à garder l'espérance. Peut-être que vous espérez changer de situation, changer de travail, vous espérez améliorer votre mariage, que votre santé s'améliore, que vos finances s'améliorent. On a tous quelque chose dans laquelle on veut garder l'espérance. On veut vraiment garder nos yeux tournés vers le ciel et croire véritablement que Dieu un jour va nous exaucer. Et Dieu va nous exaucer. C'est parce qu'il nous donne des promesses sur l'espérance. Et l'espérance, elle regarde vraiment à Dieu. Mais c'est en hébreu que ce mot devient intéressant, le mot espérance, parce que le mot espérance se dit tikva, T-I-Q-V-A-H. Et vous savez ce que ça signifie? Ça veut dire une corde, un cordon. Le mot espérance en hébreu, c'est une corde, un cordon. Rappelez-vous de ce passage dans la Bible où il est question d'une corde ou d'un cordon. Connaissez l'histoire de Rahab, la prostituée, dans le livre de Josué. Pour être sauvée, elle devait suspendre sur le bord de sa fenêtre un cordon écarlate, rouge, donc qui nous rappelle bien sûr le sang de Jésus. Et ce cordon en hébreu, ça veut dire tikva. Et c'est le même mot que l'on utilise pour espérance. Son salut, il tenait un fil parce que l'ennemi devait venir envahir Jéricho et elle devait, déjà elle avait un statut qui n'était pas à son avantage, c'était une prostituée, la Bible le dit clairement, et elle devait périr elle et sa famille. Mais il y avait ce petit cordon d'espérance qu'elle a accroché sur le bord de son balcon. Et elle a été sauvée. Vous savez, l'espérance, c'est pas toujours quelque chose qui est représenté comme une grande montagne, difficile à surmonter. C'est ce petit cordon qui vous tient entre vous et la promesse que Dieu vous a faite. C'est ce petit cordon que vous pouvez accrocher, bien entendu, sur le bord de votre balcon, mais vous pouvez l'accrocher dans votre cœur. C'est votre cœur et les promesses de Dieu. Donc, le mot d'origine, espérance, tikva, ça veut dire tout simplement cordon. Et cette femme, cette prostituée Rahab, avait attaché ce cordon qui la reliait aux promesses de Dieu. Et aujourd'hui, j'aimerais vous encourager à garder et à attacher ce cordon qui va vous relier aux
promesse de Dieu. C'est ça l'espérance. C'est pas une espérance selon ce monde. C'est pas une espérance, oh j'espère. Vous savez, un espère, mais sans vraiment de substance. C'est vraiment une espérance qui est attachée à la parole de Dieu. Cette espérance, elle est biblique. C'est pas quelque chose de vague, d'optimiste. Oh, j'espère que tout ira bien. Vous savez, c'est ce qu'on dit souvent. Bah, j'espère, j'espère. Non, c'est un cordon qui est vraiment tendu de notre présent vers la destinée que Dieu a pour nous, vers les promesses de Dieu. C'est un lien solide, cette espérance. Et j'aimerais vraiment, ici sur la radio RFE, vous encourager à garder l'espérance pour votre guérison, pour le salut de votre famille, pour cette situation difficile au travail, pour votre santé, vos finances, votre vie affective. Vous savez, toutes ces choses, Dieu les veut pour nous. Dieu veut le meilleur pour nous. Il faut garder l'espérance, ce cordon qui va vous rattacher des promesses de Dieu à votre cœur, à votre vie. L'Épître aux Hébreux emploie aussi une image assez forte. Elle parle de l'espérance donc comme une ancre solide qui est attachée. Alors, je vais vous lire le verset, un petit instant, voilà. Hébreux 6, 19, « Cette espérance, nous la possédons comme une ancre de l'âme sûre et solide. » Vous savez, cette espérance chrétienne, elle est arrimée, non pas vers le bas, mais vers le haut. La Bible dit « au-delà du voile », c'est ce que la suite du verset dit, « au-delà du voile », c'est-à-dire dans le sanctuaire céleste. Cette espérance, elle est rattachée à Dieu. C'est pour ça, tout à l'heure, je vous parlais de la différence entre espoir et espérance. Donc, j'aimerais vraiment vous encourager à avoir cette espérance qui regarde vers le haut, qui regarde au-delà du voile, c'est-à-dire qui regarde vers Dieu, qui regarde vers sa présence. Et peut-être qu'au moment où je vous parle, vous avez perdu la foi, vous avez perdu l'espoir. Mais ne perdez pas l'espérance. Rattachez toujours les désirs de votre cœur, ce que Dieu veut et doit faire dans votre vie, à ses promesses, à un avenir glorieux. Ne perdez pas cette espérance. Il y a encore de l'espoir. Vous savez, tant qu'il y a de la vie, il y a de l'espoir. Et c'est vrai, c'est ce que dit le monde, mais la Bible parle d'espérance. Et je dis que tant qu'il y a les promesses de Dieu, il y a de l'espérance. Et j'aimerais vous encourager vraiment à continuer à croire dans les promesses de Dieu. Vous savez, l'espérance biblique, c'est pas la même chose que d'être enthousiaste. « Oh, je l'espère », c'est quelque chose de vague. Non, c'est quelque chose qui est vraiment rattaché aux promesses de Dieu. Peut-être que vous passez par une situation, une tempête. Peut-être que la mer, les vagues de la mer sont très très hautes. Comme je vous ai dit, il y a de la maladie, il y a le doute, la fatigue. J'aimerais vous dire que l'espérance, c'est pas un rêve vague. C'est pas quelque chose de fragile. Mais c'est un cordon, une ancre jetée, non pas dans le vide, mais dans les promesses de Dieu, dans le cœur et la volonté de Dieu. Vous savez, Dieu lui-même dit dans Jérémie, « Je connais les projets que j'ai fondés pour vous, des projets de paix et non de malheur, pour vous donner un avenir et une espérance. » Il n'a pas dit un espoir, il a dit une espérance. Une espérance, comme je vous ai dit, c'est ce cordon qui va de votre cœur, qui va de votre bouche, qui va de votre foi vers Dieu. Vous gardez l'espérance. Et Dieu veut que vous ayez de l'espérance. Mais Dieu veut que vous gardiez l'espérance. Parce qu'à partir du moment où vous perdez l'espérance, vous perdez beaucoup. Regardez ce que dit 1 Corinthiens 13. Maintenant, donc, demeurent ces trois choses. La foi, l'espérance et l'amour. Remarquez qu'il n'est pas dit la foi, l'espoir. L'espoir est quelque chose de positif. C'est pas péjoratif. Mais c'est selon le monde, c'est quelque chose qui est plutôt attrait au monde. Oh, j'espère que ça va aller. Mais moi, je dis, je garde l'espérance. J'ai l'espérance en Dieu que les choses vont aller. J'ai l'espérance en Dieu parce que malgré ces situations difficiles, malgré cette mauvaise réponse, malgré ce qui se profile à l'avenir, qui n'est pas terrible, je garde l'espérance. C'est-à-dire, je tends ce cordon qui me relie, moi, ma vie, aux promesses de Dieu, à Dieu lui-même, à ce qu'il a promis dans 1 Corinthiens et aussi dans Jérémie. Dieu n'a pas dit... Eh bien, les projets de ta vie seront en fonction de mes humeurs, en fonction de tes œuvres. Non, il dit tout simplement, parce qu'il a un cœur de père, j'ai des projets de bonheur et non de malheur. Je veux vous donner de l'espérance et un avenir. Dieu veut vous donner un avenir. Ne pensez pas que Dieu est en colère contre vous. Ne pensez pas que Dieu vous en veut. Ne pensez pas qu'il va vous enlever les bénédictions ou les promesses parce que vous avez mal parlé, parce que vous êtes tombé et vous vous êtes relevé, parce que vous ne priez plus tellement, vous ne lisez plus votre Bible. J'aimerais ici, là, en l'instant, sur la Radio RFE, vous encourager toujours à marcher avec Dieu, à passer du temps dans sa présence, même s'il fait un peu chaud, de vraiment méditer sur ses paroles, d'écouter la Bible en audio, d'écouter la Bible aussi un peu, nous la passons sur la radio. Et vous savez, ce n'est pas vos performances spirituelles qui vont rendre le cœur de Dieu heureux, c'est tout simplement même dans ces moments où vous n'avez plus d'espérance, vous vous tournez vers lui et vous lui dites « Seigneur, augmente mon espérance, change mon cœur, permets-moi de garder cette espérance en toi, cette espérance de me marier, cette espérance
espérance de guérir, cette espérance que mes finances vont s'améliorer, cette espérance que demain je vivrai dans un appartement plus grand, que demain j'aurai une meilleure relation avec mes enfants, que mon mariage va être guéri. Je garde cette espérance. Cette espérance, vous savez, c'est ce mot qui va. Alors, je vais vous le redire parce que je suis en train de regarder mes notes en même temps. Tikva, pas Tikva. T-I-Q-V-A-H, qui veut dire cordon. N'oubliez jamais cette prostituée Rahab qui a étendu un cordon sur le bord de sa fenêtre. Ce n'était pas une signification banale, mais cette femme espérait pour le salut, pour sa maison. Elle gardait de l'espoir. Et j'aimerais vous encourager à continuer à garder de l'espérance pour le salut de vos enfants. De l'espérance pour cet individu coriace qui ne change pas. Gardez de l'espérance. Accrochez-vous aux promesses de Dieu et croyez que l'une des meilleures promesses que l'on connaisse et que dont tout le monde parle, c'est vraiment la promesse de Jérémie où Dieu dit « Je veux te donner de l'espoir et un avenir. » Jérémie 29, 11 « Car je connais les projets que j'ai formés sur vous, dit l'Éternel, des projets de paix et non de malheur, afin de vous donner un avenir et de l'espérance. » Et je peux vous dire que ce verset-là, il a été dit sous la loi, il n'a pas été dit sous la grâce. Aujourd'hui, on a une meilleure promesse, on a de meilleures promesses, la grâce est là. Et vraiment, je crois que ce verset, il est encore plus lumineux, il est encore plus fortifié, plus réel aujourd'hui, que nous vivons sous la grâce. Et je vous ai déjà expliqué que la grâce, ce n'est pas le permis de pécher, mais c'est cette faveur imméritée que Dieu nous donne. Et dans ce contexte-là, Jérémie 29, 11, le mot hébreu, hein, toujours espérance, tikva, comme je vous ai dit, c'est toujours l'idée de ce cordon tendu. Vraiment, c'est l'origine, la racine du mot espérance, c'est tikva. C'est vraiment ce mot, cette tension, ce cordon qui est tendu, qui veut dire que vous avez confiance, que vous gardez la confiance, que vous gardez l'espérance. Aussi, Romains 15, 13 nous dit que le Dieu de l'espérance vous remplisse de joie et d'une paix dans la foi et que vous abondiez en espérance par la puissance du Saint-Esprit. Vous savez, Dieu est un Dieu qui veut vraiment que nous gardions l'espérance. Et s'il y a quelque chose que vous devez retenir aujourd'hui au niveau de l'espérance, c'est que c'est la volonté de Dieu que vous gardiez l'espérance. Peut-être que la foi pour vous, c'est peut-être une montagne de plus à surmonter. C'est quelque chose que vous avez un petit peu perdu de vue. Oh, je sais plus si j'ai la foi. Mais est-ce que tu as encore l'espérance? Est-ce que tu as encore ce petit cordon qui va relier ta vie aux promesses de Dieu? Est-ce que tu as encore ce petit cordon qui va relier ton cœur au cœur de Dieu pour lui dire, Seigneur, peut-être que je ne vois pas, que je n'entends pas, que je ne sais pas, mais je sais une chose, c'est que j'espère en toi. C'est ce que le psalmiste a dit, j'espère en Dieu. Et j'aimerais vous encourager vraiment à continuer à espérer dans les promesses de Dieu, parce que Dieu a de grands plans pour nous. Et vous savez, la chose intéressante dans ces versets, c'est que l'espoir, c'est quelque chose d'incertain. Oh, j'espère, nous espérons, on verra, j'espère bien, oh, j'espère. Vous savez, c'est ce qu'on dit souvent lorsqu'on veut terminer une phrase positive. C'est vraiment quelque chose lié aux émotions, lié à un état d'une situation, quelque chose d'humain, c'est ce que les gens du monde vont dire sans problème. Mais vous savez, la différence avec l'espérance, c'est qu'elle est ancrée en Dieu. La distinction, c'est que l'espoir est vague. Il est quelque chose que l'on espère. C'est quelque chose que l'on espère. Et tout le monde, oh, j'espère, oui, c'est, je garde espoir. Mais l'espérance, elle est en Dieu. Le psalmiste a dit, j'espère en Dieu. Et j'aimerais vous encourager à garder l'espérance, vraiment à vous tourner vers Dieu et lui dire, Seigneur, tu vois, peut-être que j'ai arrêté de croire parce que j'ai été découragé. Peut-être que j'ai mis cette requête de côté parce que je ne vois plus aujourd'hui. J'ai pas l'impression que tu vas m'exaucer, mais j'ai décidé de tendre ce cordon, vraiment de faire une grande tension avec ce cordon que l'on appelle l'espérance. Seigneur, entre mon cœur, entre ce que je t'ai demandé et entre ce que ta parole désire et entre ce que tu veux, parce que Jérémie 29 déclare que tu veux me donner un avenir et de l'espérance. C'est ce que Dieu veut vous donner et c'est ce que Dieu vous rappelle aujourd'hui au travers de ce court message de garder l'espérance. Donc j'aimerais vraiment vous encourager sur la radio RFE de garder l'espérance. Moi-même, je veux garder l'espérance dans certaines situations. Je ne veux pas avoir de l'espoir vague, mais je veux vraiment me rappeler de l'origine de ce mot « tikva », qui veut dire cordon. Seigneur, ce cordon entre toi et moi, entre moi et tes promesses, entre moi et ta parole, entre moi et les désirs de ton cœur, selon Jérémie 29, c'est que je garde l'espérance, c'est que j'ai un avenir glorieux, un avenir heureux, rempli de toutes les bénédictions de Dieu. Et j'aimerais vous dire avant de terminer ce message que lorsque Jésus a été pendu sur cette croix horrible, cette croix rugueuse, et que son sang a coulé, il nous a donné le salut. Et jamais vous allez remettre en question votre salut parce que vous avez l'assurance de votre salut. Et vous savez dans votre cœur que vous êtes sauvé. Mais sachez
que dans ce salut est englobé le meilleur de Dieu. Toutes les promesses de Dieu, votre guérison, votre restauration, le salut de vos enfants, votre prospérité, votre mariage, le bonheur dans le mariage, le bonheur dans les restaurations, dans votre relation de couple, le bonheur avec vos enfants, dans vos familles. Souvent, le diable éclate les familles se disputent, se divisent souvent pour pas grand-chose. Dieu veut restaurer, Dieu veut que vous ayez de l'espérance dans ce domaine, afin que Jérémie 29 s'accomplisse, que vous ayez de l'espoir, que vous ayez un avenir, que vous ayez de l'espérance. Donc j'aimerais vraiment vous laisser avec cette parole, que tout a été accompli et que vous allez obtenir ce pourquoi vous espérez en Dieu. Donc ne coupez pas ce cordon avec l'incrédulité, ne coupez pas ce cordon d'espérance avec des paroles négatives, des paroles de méchanceté. Parfois on peut foncer les sourcils et en regarder vers le ciel en disant « Seigneur, je ne te comprends pas, qu'est-ce que tu fais dans ma vie ?» Mais je vous encourage vraiment à garder un cœur humble et confiant et à garder l'espérance en Dieu. Je vous dis à très bientôt. Que Dieu vous bénisse toute cette semaine. Amen.

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Bienvenue dans cette série de prières inspirées de l'émission Parlons Famille sur notre radio, la radio de la foi et de l'espérance. Chaque prière a été pensée pour accompagner, fortifier et encourager les parents dans les défis qu'ils rencontrent au sein de leur foyer. Ces moments d'intercession sont là pour vous rappeler que Dieu est présent, puissant et fidèle. Prenez une pause, laissez-vous porter. Et permettez à ces paroles de fortifier votre foi, d'apaiser vos peurs et de raviver l'espérance dans votre cœur. Que faire quand mon ado ne veut plus venir à l'église? Seigneur mon Dieu, je viens devant toi avec un cœur lourd, mais confiant. Mon adolescent refuse l'église, semble s'éloigner de toi, et cela me brise. Mais je choisis aujourd'hui de ne pas céder à la peur, car ta parole dit dans Jérémie chapitre 29, verset 11, « Je connais les projets que j'ai formés sur vous, dit l'Éternel, des projets de paix et non de malheur. » Tu n'as pas terminé ton œuvre en lui. Même s'il doute, même s'il refuse, ton esprit continue de parler. Je remets entre tes mains son cœur, son chemin, ses questions. Ouvre ses yeux, Seigneur. Rallume en lui la soif de ta présence et donne-moi, à moi, parent, la paix de te faire confiance. Au nom de Jésus, Amen.

demeures à l'abri du Très-Haut. Je repose.

0: Il y avait des jeunes qui sont entrés avec un fusil pour voler de l'argent. Et mon père a résisté. Et malheureusement, ce jour-là. Bonjour, je m'appelle Andrew. Je suis un prédicateur de l'Évangile et voici mon témoignage. Alors moi, je suis né ici à Montréal. Mes parents sont coréens. Et pour partager un peu mon témoignage, il y a un événement qui s'est passé dans ma vie qui m'a beaucoup impacté. Et en fait, mon père, pendant que j'avais 3 ans, mon père a été assassiné. Il a été tué pendant qu'il travaillait dans un dépanneur. Il y avait des jeunes qui sont entrés avec un fusil pour voler de l'argent. Et mon père a résisté. Et malheureusement, ce jour-là, on l'a tué. Et ça m'a beaucoup impacté. Pourquoi? Parce que, premièrement, j'ai grandi sans papa biologique. J'ai grandi avec beaucoup de haine, beaucoup de colère. Et par contre, ma mère, elle a aussi souffert beaucoup, mais elle est une femme qui prie. Alors, je crois que cet événement l'a rapprochée de Dieu et elle a beaucoup prié pour moi pendant que j'étais petit. Et elle m'a aussi envoyé à l'église pendant que j'étais petit. Et je crois que ça a mis des semences dans mon cœur, mais quand même, à cause de cet événement, j'étais très facile à influencer. J'avais pas de figure paternelle qui pouvait me donner une bonne influence pour savoir comment vivre dans une bonne manière dans la société. Alors, j'étais influencé par des personnes qui étaient dans la rue. Parce que dans ce temps-là, j'étais pas vraiment dans un beau quartier. J'étais dans un quartier où il y avait des drogués, il y avait des criminels, il y avait des gangs de rue. Et c'était eux mes modèles. C'était eux que je voulais suivre. Je voulais être comme eux. Je voulais grandir pour être un criminel, je voulais être un vendeur de drogue, je voulais vivre comme je voyais comme les rappeurs du monde, comment ils vivaient et les choses qu'ils glorifiaient, comme la drogue, la violence, les gangs, les choses comme ça. Alors, c'était ça mon désir pendant que j'étais jeune et ça a commencé très jeune. À l'âge de 11 ans, j'ai commencé à fumer la drogue. J'étais très violent, très colérique et pendant tout ça, ma mère a beaucoup souffert parce qu'il fallait qu'elle élève moi et mon grand frère seul. Elle travaillait deux postes en même temps, alors elle était très occupée et elle souffrait beaucoup parce que ses enfants étaient dans la drogue, ses enfants étaient dans les gangs de rue. Alors c'était très difficile pour elle. Comment je suis entré dans la drogue, c'était à cause des influences autour de moi. Okay, alors, j'avais des amis qui faisaient la drogue et moi, je voulais aussi être comme eux. Alors, quand on m'a offert, c'était très facile pour moi pour accepter. Et quand j'ai commencé, je suis devenu très addict facilement. Alors, c'était très difficile pour moi d'arrêter. Je ne pouvais pas arrêter, en fait. C'était impossible pour moi d'arrêter. Et ma mère a vraiment essayé tout pour que j'arrête. Là, j'avais 11 ans quand j'avais commencé et ça a continué pendant des années et des années. Alors, j'ai même pris des cours psychiatriques pour ça et tout ça, ça ne m'a pas aidé. Et aussi, les personnes avec qui je fréquentais, c'était des personnes qui faisaient des crimes, des personnes qui étaient dans les gangs de rue. Et je me rappelle une fois, comme je voulais être comme eux, j'ai commencé à participer dans leurs crimes. Et un jour, je suis allé avec un de mes amis et il voulait voler une voiture. Alors moi, je suis allé avec lui, avec les outils pour voler la voiture. Et ce jour-là, on nous a attrapés et j'ai été arrêté par la police. Et ça, à cause de cet événement, ma mère a décidé de m'envoyer dans une école pensionnat où je dormais là-bas. Comme ça, elle pouvait m'éloigner des influences qui étaient à Montréal. Parce qu'elle savait que si je reste à Montréal, soit j'allais en prison, sinon j'allais être un drogué pour le reste de ma vie ou je pouvais même mourir. Alors, elle a pris cette décision de m'envoyer dans cette école pensionnat où j'étais loin des influences à Montréal. Mais pendant que j'étais là, dans cette école-là, j'étais toujours très rébellieux. Alors, ce que j'ai appris dans la rue, j'ai commencé à amener ça dans cette école-là. Alors, même dans cette école, j'ai commencé à faire des gangs. Et on a commencé à intimider d'autres élèves, on forçait les gens à faire nos devoirs pour nous. On était très violents et on m'a renvoyé à la maison plusieurs fois à cause de les choses que je faisais, les intimidations que je faisais. Et je continuais à fumer la drogue aussi. Alors, même ça m'a pas aidé. On a essayé même de me donner des cours d'électrique pour mon problème de colère, parce que j'étais très colérique, j'étais très violent et je ne respectais pas les autorités et je manquais beaucoup de respect aux professeurs et aux autorités. Alors, tout cela ne pouvait pas m'aider. Et après cela, quand je suis revenu à Montréal, c'est là où quelque chose s'est passé dans ma vie qui m'a vraiment changé. Et en fait, ce qui s'est passé, c'est que quand je suis revenu à Montréal, ma mère m'a envoyé dans une retraite spirituelle. C'était une retraite spirituelle où il y avait des jeunes. Mais quand on était en chemin pour aller à cette retraite, on a eu un accident de voiture sur l'autoroute. Alors maintenant, quand j'y pense, j'ai l'impression que l'ennemi ne voulait pas que j'aille à cette retraite spirituelle parce que ça serait très facile pour nous d'annuler. Mais même avec cet accident qu'on a eu dans l'autoroute, on a décidé on va aller quand même à cette retraite spirituelle. Et ce qui s'est passé pendant cette retraite spirituelle, c'est que durant un temps de prière, moi j'étais assis en arrière et moi j'étais quelqu'un de très orgueilleux. Alors, j'étais jamais quelqu'un qui voulait prier devant les gens et je pensais que j'étais trop cool pour être ami avec les personnes de l'église. Alors, même quand ma mère me forçait d'aller à l'église, je détestais ça et je voulais partir tout de suite, je voulais parler à personne. Mais dans cette retraite spirituelle, même si j'avais pas envie de prier, j'étais en arrière avec mes bras croisés, quelque chose a commencé à se passer et le Saint-Esprit commençait à me convaincre de mes péchés. Et ce que j'ai senti durant cette retraite, c'est une conviction de mes péchés. J'ai reconnu que j'étais un pécheur. J'ai reconnu que si je meurs, j'allais pas au paradis parce que j'étais pas une bonne personne. Et après cette conviction de mes péchés, j'ai senti l'amour de Dieu, l'amour d'un père. Parce que même si j'ai jamais vécu un amour d'un père biologique, c'est comme si Dieu a rempli cette vide. Parce que même si je savais que j'étais un pécheur, je savais que je ne mérite pas le paradis, en même temps, j'ai reconnu l'amour de Dieu. L'amour de Dieu qui dit, même si je suis un pécheur, Dieu m'aime. Alors, après cela, je me suis mis à genoux et j'ai commencé à pleurer devant Dieu. Et les personnes autour de moi, ils étaient tellement choqués parce qu'ils ne m'ont jamais vu dans cet état. Mais je pleurais devant Dieu et je savais que Dieu était réel depuis ce jour. Et ça a commencé le changement dans ma vie parce que depuis ce jour-là, mes yeux spirituels étaient ouverts. Alors même si je n'étais pas complètement transformé à 100%. Je continuais à fumer la drogue, continuais à faire des bêtises, mais je savais que Dieu était réel et j'ai commencé à aller à l'église. Mais ce qui était différent maintenant, c'est que quand j'ai commencé à aller à l'église, j'ai compris le message du prédicateur. Chaque fois qu'on parlait de Jésus, je comprenais le message parce que mes yeux spirituels étaient ouverts. Parce qu'avant cette expérience, chaque fois que j'allais à l'église, je ne comprenais rien, je n'écoutais pas, soit je dormais ou j'étais sous l'influence de la drogue ou je pensais à autre chose. Mais depuis cette expérience, Dieu a permis que je puisse comprendre l'Évangile. Et quand j'ai compris l'Évangile de Jésus, que Jésus est le Fils de Dieu, il est mort pour mes péchés et il a ressuscité de la mort, j'ai décidé de répondre à ces messages. Alors un jour, quand j'étais à l'église, durant un temps de louange, j'ai juste parlé à Dieu avec un cœur sincère. J'ai dit, Seigneur, je crois que tu as envoyé ton fils Jésus pour mourir pour mes péchés. Et je crois que Jésus a ressuscité la mort. Et aujourd'hui, je décide de te donner ma vie. Et depuis ce jour-là, Dieu m'a complètement transformé. Il m'a libéré de mes addictions, il m'a libéré de ma haine, de la violence. Alors, toutes les choses que j'ai essayé te faire dans ce monde pour me libérer de ces choses-là, Dieu l'a fait pour moi. Il m'a libéré et je suis devenu une nouvelle créature, je suis devenu une nouvelle personne. Et il m'a donné l'habilité d'aimer et de pardonner. Et j'ai même pardonné les personnes qui ont tué mon père. Et j'ai aussi commencé à retourner dans ce quartier où mon père a été assassiné. Et on a commencé à évangéliser là-bas. J'ai même témoigné dans le centre communautaire là-bas avec des personnes qui connaissent mon histoire. Parce que cette histoire, tout le monde le connaissait dans ce quartier. Et ça m'a permis de témoigner. Et de, même jusqu'à aujourd'hui, j'aide les pauvres qui sont dans ce quartier-là. Alors, Dieu m'a vraiment transformé. Et il a utilisé quelque chose de mal pour sa gloire. Alors aujourd'hui, je peux témoigner que Jésus est réel parce qu'il m'a complètement transformé, il m'a libéré, il m'a donné un nouvel cœur et il m'a aussi donné un désir de prier et de méditer la parole de Dieu. Et le plus que j'ai commencé à prier, le plus que j'ai commencé à méditer la parole de Dieu, le plus que j'ai compris que l'éternité est réelle et que cette vie sur la terre est tellement courte et un jour, on va tous se tenir devant un Dieu saint et on va être jugé selon tout ce qu'on a fait sur la terre. Mais le problème, c'est qu'on est tous des pécheurs. Personne n'est assez bon. Et c'est pour ça que Dieu a envoyé Jésus pour mourir pour mes péchés. Et Jésus a ressuscité de la mort le troisième jour. Et quand j'ai compris cette réalité, que le paradis existe, que l'enfer existe, et que Jésus est le seul chemin pour aller au paradis, un jour, je me suis mis à genoux. Je dis, Seigneur, je ne sais pas ce que tu veux que je fasse avec ma vie. Je n'ai pas de talent spécial. Je n'ai pas de carrière. Je suis quelqu'un de très timide. Je n'ai pas de don spécial. Mais Seigneur, qu'est-ce que tu veux que je fasse avec ma vie? Et ce que j'ai cru entendre le Saint-Esprit me dire, c'est que la raison pour laquelle je vis, c'est de gagner le maximum d'âmes possible pendant que je suis sur la terre. Et depuis ce jour-là, j'ai décidé d'être un fou pour Jésus. Même si j'avais peur, même si je ne voulais pas que les gens me rejettent, je savais qu'il n'y a pas d'autre chose plus importante que de gagner les âmes pour Jésus. Alors, j'ai commencé à aller dans les rues et témoigner et partager l'Évangile. J'ai commencé à cogner aux portes de tous mes voisins pour les proclamer l'Évangile. Et j'ai même commencé à proclamer au centre-ville, à haute voix, la parole de Dieu. Et par la grâce de Dieu, même si c'était difficile au début, Dieu a commencé à m'utiliser de petit à petit. Et aujourd'hui, par la grâce de Dieu, je prêche l'Évangile mondialement, je forme mes disciples et Dieu a décidé d'utiliser quelqu'un qui était vraiment dans les ténèbres, quelqu'un sans rien de spécial pour glorifier son nom, pour gagner les âmes et pour avancer son royaume sur la terre. Alors, tout ce que je veux dire, c'est gloire à Dieu. Jésus est vivant, il transforme les vies et il peut faire la même chose pour vous. Un exemple que je peux vous donner dans mon parcours d'évangélisation, c'est qu'un jour, j'ai compris que la parole de Dieu est vivante et c'est quelque chose qu'on devrait vivre en tant que chrétien. Et il y a un verset dans la Bible qui m'a beaucoup marqué. C'est écrit que les miracles accompagneront tous ceux qui auront cru. Ils vont parler en nouvelle langue, ils vont chasser les démons, ils vont imposer leurs mains sur les malades et les malades seront guéris. Et quand j'ai compris cela, je me suis dit, tu sais quoi, même si je n'ai pas un don spécial, je n'ai pas une onction de guérison, la parole de Dieu nous dit que les miracles accompagneront tous ceux qui auront cru. Alors, ce n'est pas tous ceux qui sont pasteurs, pas tous ceux qui ont un don spécial ou une onction spéciale, mais tous ceux qui auront cru. Et Jésus lui-même, il a dit, « Tous ceux qui croient en moi vont faire la même chose que moi, et même plus grand, parce que je vais aller au Père. » Alors, quand j'ai compris cette révélation, je me suis dit, « Tu sais quoi? » Je vais commencer à sortir et chercher des personnes qui sont malades, et je vais imposer mes mains sur eux. Alors, un jour, je suis sorti dans un parc où il y avait beaucoup de jeunes, et ils étaient en train de fumer la drogue, comme je faisais avant. Et je me suis annoncé à eux. J'ai dit, bonjour tout le monde, je m'appelle Andrew et je prie pour les malades et Dieu leur guérit. Qui est malade ici? Et plusieurs d'entre eux, ils ont commencé à lever leurs mains Parce qu'ils étaient des sportifs. Alors, ils avaient les douleurs sur le genou, sur la hanche, sur l'épaule. Ils avaient beaucoup de douleurs. Alors, après qu'ils ont levé leurs mains, j'ai imposé mes mains sur eux et Dieu a commencé à les guérir un par un. Et ils étaient tellement choqués et étonnés par le miracle de Dieu. Et ça m'a permis de prêcher l'évangile après qu'ils ont vu les miracles. Parce que la parole de Dieu nous dit que les miracles confirment l'évangile. Alors, ça m'a permis d'évangéliser et par la grâce de Dieu, ce jour-là, deux jeunes ont décidé de donner leur vie à Jésus. Et j'ai continué à prier pour les malades. Et un jour, je me suis dit, si j'ai l'habilité d'imposer mes mains sur les malades et de les voir guérir, pourquoi pas aller dans les hôpitaux? Alors, j'ai commencé à aller dans les hôpitaux et j'ai commencé à imposer mes mains sur les malades et Dieu a fait des miracles extraordinaires. Si je peux vous partager un témoignage, un jour, je suis entré dans l'hôpital et j'ai vu une madame avec une tumeur gros comme un ballon de volley sur son ventre. Et j'ai imposé ma main sur cette tumeur. J'ai dit, au nom de Jésus-Christ, cette tumeur, tu disparais. Je chasse tout esprit de cancer. Au nom puissant de Jésus, reçois la guérison. Après cette prière, je n'ai pas vu la différence immédiatement. Mais je suis revenu la semaine après. J'ai vu la même madame et la tumeur était disparue. Et quand je lui ai posé la question, ça a pris combien de temps pour que la tumeur disparaisse? Elle a dit, après que tu as prié pour moi, ça a pris moins de 24 heures pour que cette tumeur disparaisse. Alors, c'était vraiment une œuvre du Saint-Esprit. Alors, les témoignages comme ça m'a beaucoup, beaucoup encouragé et c'est quelque chose que n'importe quel croyant peut faire. Parce que Jésus a dit, tous ceux qui croient en lui vont faire la même chose et même plus grand. Alors, pour les personnes qui veulent rencontrer le Seigneur, mon conseil serait venir à lui avec un cœur sincère. Parce que si tu viens à Dieu avec un cœur sincère, un cœur qui a un désir de connaître la vérité, et d'expérimenter sa présence, Dieu va toujours répondre à cette prière. Alors, ce que j'aimerais t'encourager de faire, c'est de faire une prière à Dieu. Dis, Seigneur, je reconnais que je suis un pécheur et je te demande pardon pour tous mes péchés et prends une décision de croire à l'évangile de Jésus-Christ, que Jésus est le Fils de Dieu, il est mort à la croix pour tes péchés et il a résisté la mort. Et après que tu crois à ce message, il faut que tu te répands de tes péchés. C'est-à-dire, tu reconnais que tu es un pécheur, tu demandes Dieu pardon pour tes péchés et tu prends une ferme décision de te détourner de tous tes péchés et de suivre Jésus-Christ avec tout ton cœur. Si tu prends cette décision avec un cœur sincère, je te garantis que ta vie va être complètement transformée. Il va te libérer de tes addictions, de ta dépression, de tes pensées suicides, quoi que ce soit. Jésus est la solution pour te donner la liberté, pour te donner une relation avec le Dieu qui t'a créé et pour te donner la vie éternelle. Alors voilà, c'était Andrew, c'était mon témoignage. Que Dieu vous bénisse au nom de Jésus.
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1 Pierre 5. Exhortation aux anciens. Voici les exhortations que j'adresse aux anciens qui sont parmi vous, moi, ancien comme eux, témoin des souffrances de Christ et participant de la gloire qui doit être manifestée. Paissez le troupeau de Dieu qui est sous votre garde, non par contrainte, mais volontairement, selon Dieu, non pour un gain sordide, mais avec dévouement. Ne dominez pas sur ceux qui vous sont confiés, mais soyez des modèles pour le troupeau. Et lorsque le souverain pasteur paraîtra, vous obtiendrez la couronne incorruptible de la gloire. Humilité et vigilance. De même, vous qui êtes jeunes, soyez soumis aux anciens. Et tous, dans vos relations mutuelles, revêtez-vous d'humilité, car Dieu résiste aux orgueilleux, mais il fait grâce aux humbles. Humiliez-vous donc sous la puissante main de Dieu, afin qu'il vous élève au temps convenable. Déchargez-vous sur lui de tous vos soucis, car lui-même prend soin de vous. Soyez sobres, veillez. Votre adversaire, le diable, rôde comme un lion rugissant, cherchant qui il dévorera. Résistez-lui avec une foi ferme, sachant que les mêmes souffrances sont imposées à vos frères dans le monde. Le Dieu de toute grâce, qui vous a appelé en Jésus-Christ à sa gloire éternelle, après que vous aurez souffert un peu de temps, vous perfectionnera lui-même, vous affermira, vous fortifiera et vous rendra inébranlable. À lui soit la puissance au siècle des siècles. Amen. Vœux et salutations. C'est par Sylvain, qui est à mes yeux un frère fidèle, que je vous écris ces quelques mots, pour vous exhorter et pour vous attester que la grâce de Dieu, à laquelle vous êtes attachés, est la véritable. L'Église des élus qui est à Babylone vous salue, ainsi que Marc, mon fils. Saluez-vous les uns les autres par un baiser d'affection. Que la paix soit avec vous tous qui êtes en Christ.

La météo pour ce vendredi 3 juillet, le temps est calme et anticyclonique avec une chaleur modérée au nord mais forte sur un tiers sud-est quand même. Les températures pour ce vendredi matin, 14 degrés sur Lille, 15 pour Cherbourg et Brest, 16 degrés pour Paris et Orléans, 18 degrés pour Strasbourg et Dijon, 20 degrés pour Toulouse et Lyon, 20 également pour Biarritz et Bordeaux, 23 à Nice, 24 à Marseille et Ajaccio. Et pour ce vendredi après-midi, entre 23 et 29 degrés sur une moitié nord, il fera 23 en Bretagne, en Normandie, 25 sur les Hauts-de-France, 26 sur le Grand Est, 28 sur l'Île-de-France, 29 en Bourgogne et sur le Centre-Val de Loire. Et puis dans la moitié sud, entre 27 et 35 degrés, 27 sur la région de Biarritz, 30 degrés sur la vallée du Rhône et la région bordelaise, 30 degrés également pour la Corse, 31 sur l'Occitanie et de 32 à 35 le long de la Méditerranée.

0: Très heureux de vous retrouver pour une nouvelle après-midi ensemble. Très heureux pour vous qui regardez en ce moment. Est-ce que vous avez déjà expérimenté le fait d'être choisi en dernier? Ça va remonter à des souvenirs peut-être de ballon prisonnier ou d'un moment dans la cour de récré où il y avait deux équipes en colo, je ne sais pas. Est-ce que ça vous est déjà arrivé, tu sais, de dire: j'aimerais tellement être choisi pour qui je suis dès le début. Mais t'as vu toutes les copines ou tous les autres se caser d'abord, être pris dans l'équipe d'abord. Et toi, tu restes là. Et tu attends que quelqu'un, par usure, finisse par dire: ouais, je te prends dans mon équipe, il n'y a plus d'autre choix. C'est très difficile lorsque on a des ambitions de vivre ce sentiment d'être laissé sur la touche. Or, je voudrais te donner une super bonne nouvelle aujourd'hui, c'est que Jésus a choisi aussi des outsiders dans sa famille. Alors que l'on a toujours tendance à voir ceux qui brillent, ceux qui ont la vedette, ceux qui ont l'affiche, Jésus, dans la façon dans sa généalogie, il a fait exprès de mettre deux personnes dont l'histoire était le fait qu'ils sont restés sur la touche. L'une s'appelle Ruth et l'autre s'appelle Boaz. Et à deux, ils vont donner naissance à l'arrière-grand-père de David. Au grand-père de David, puisque eux sont l'arrière-grand-père. C'est une histoire magnifique. On est dans la série sur l'ADN de Jésus. Et pour ceux qui étaient là depuis le début de la série, à chaque fois, j'essaye de montrer une caractéristique qui est pivot dans le fait que Dieu s'est dit: c'est dans cette famille que je veux naître. De qui as-tu l'ADN? Dieu aime ceux qui travaillent fort. Aujourd'hui, vous allez être encouragés si vous êtes prêts à bouger, à travailler dans votre vie pour réussir. Parfois, on est super spirituel, on voudrait que, à travers d'un miracle, au travers d'une prière en 1, 2, 3, il se passe un déblocage dans notre vie. Ça peut arriver, mais le principe de ta vie spirituelle, c'est travaille fort. Et pour cela, même si tu as été rejeté au début, Dieu bénit, Dieu honore ceux qui travaillent fort dans leurs études, ceux qui travaillent fort dans leur mariage, ceux qui travaillent fort dans leur célibat, ceux qui travaillent fort dans leur entreprise, ceux qui travaillent fort dans leur église. Dieu aime l'idée de celui qui travaille. Lorsque le petit Obed va naître, son nom va venir de là. Mais il va y avoir du rire normalement aujourd'hui. Peut-être certains m'ont dit: ouais, Yvan, la série sur l'ADN, là, il y a eu tellement de pleurs avec Ève qui avait perdu un fils. Enfin, c'était une histoire très lourde quand même sur Ève. Et comment elle a pu recommencer avec Judas et Tamar. La folie, l'histoire de l'inceste, comment Jésus a décidé de naître dans une famille qui était, mais aussi en vrac. Et comment il a ramené à chaque fois. Mais alors, Boaz et Ruth, c'est une histoire qui est hyper positive et aujourd'hui vous avez besoin d'entendre quelque chose de positif. Non, vous n'êtes pas là. Je vous vois déprimé. Je choisis de croire que vous avez besoin de positif. Et l'histoire commence, Grantin, avec la rencontre de deux personnes qui ont été blessées. Alors, les deux célibataires du jour, l'un s'appelle Boaz et je commence par lui. Bon, lui, c'est le fils d'une ex-prostituée. C'est pas génial comme pédigré familial. Faut savoir que quand Boaz est né, il est né parce que sa maman s'appelle, vous êtes là ou pas? Rahab, célèbre prostituée de la ville muraille de Jéricho. Et Rahab, c'est la femme qui a été sauvée parce que Dieu a permis que, puisqu'elle avait sauvé les espions, la partie de cette muraille ne s'écroule pas et que Rahab soit sauvée. D'accord? Donc Rahab, c'est la rescapée, mais elle a été rescapée parce qu'elle avait accueilli les espions. Mais pourquoi elle avait accueilli les espions? Parce que son travail, c'était d'accueillir un peu tout le monde. Donc lorsque le petit Boaz, il est en classe de CP, lorsqu'il a 6 ans, il y a forcément une cruauté envers lui. Il y a toujours quelqu'un qui va lui dire: Boaz, ta maman, c'est une... Non mais n'importe quoi, tu parles pas comme ça de ma mère. Mon père, il s'appelle Salmon, c'est quelqu'un de très bien, et ma maman, il s'aime, etc. Ouais, mais moi, ma mère, elle m'a dit que ta mère, avant, son métier, c'est la honte. Quand tu t'appelles Boaz et que tu dois gérer ça, tu reviens vers tes parents et tu dis, c'était quoi l'histoire ? C'est une espèce de tabou familial énorme. En plus, vous comprenez bien que Rahab, à la base, c'est pas une juive, donc... Il y a toute une partie de l'ADN qui manque dans la famille. Parce que qu'est-ce qui reste de la famille de Rahab ? Rien. Je ne sais pas si quelqu'un aujourd'hui a comme ça dans sa famille. Toute une partie de ta famille, tu ne connais rien sur eux. C'était comme écrasé, comme effondré. Toute une partie de ta famille. Tu n'as aucun lien avec eux. Et le petit Boaz, lorsqu'il grandit, il grandit avec la moitié de son identité quasi inconnue. Et puis il grandit et... Un jour, peut-être au collège, tu as quelqu'un qui vient vers lui et qui dit « Tu sais, en vrai, ta mère, elle aurait dû mourir parce que c'est une Cananéenne. » Et Dieu, il les a tous liquidés, les Cananéens. Et puis avec Josué, ben nous, on a liquidé tous les Cananéens. Mais c'est hyper violent pour un enfant d'entendre ça. Quand tu pars avec autant d'impact, autant de blessures dans ta vie pour démarrer, tu n'es pas avantagé, hein. T'es pas avantagé. Mais l'histoire, elle va être tellement belle, accrochez-vous. Je pense que Boaz s'est durci. Comme beaucoup de personnes qui sont très, très attaquées, t'as tendance à te blinder. Et c'est au moment où on arrive au chapitre 3 et qu'on parle du mariage que l'on comprend que, apparemment, Boaz, là, est resté vieux garçon. Ça a l'air d'être un célibataire endurci, le Boaz. Et lorsque Ruth va venir vers lui, sa première phrase, pour vérifier si ce que je dis est exact, il va dire « En effet, Ruth, tu aurais pu courir auprès des jeunes hommes, qu'ils soient pauvres ou riches. » En gros, moi, je ne suis plus très jeune. C'est-à-dire qu'il est très complexé et qu'il n'arrive pas à se lâcher parce que dans sa tête, ce n'est pas possible que cette femme-là soit intéressée par lui. Il y a peut-être quelqu'un aujourd'hui, devant son écran ou ici dans la salle, tu as énormément de mal à te lâcher parce que tu ne te crois pas désirable. Tu ne te crois pas désirable. Et pourtant, il y a quelqu'un qui est intéressé par toi, c'est Ruth, et elle a tout un stratagème. En plus, elle est coachée par une belle-mère juive qui sait faire. Et si Naomi, elle a décidé que Boaz... Elle le voulait pour sa belle-fille, je pense qu'elle peut réussir à le faire. Donc imaginez, elle lui dit, écoute, Ruth, je vais te coacher. Nous, les mamans juives, là, on sait faire. Tu vas aller à l'endroit du travail. Lorsqu'il va être couché, qu'il va faire dodo, tu vas juste relever un tout petit bout de la couverture sur les pieds. Et là, tu t'allonges. Et t'inquiète pas, le gars, il va être choqué, tu vas pouvoir croquer. Technique spéciale, je ne sais pas ce que ça vaut, mais à l'époque, ça marche. Bilan. Ruth s'approcha tout doucement, elle écarta la couverture pour découvrir les pieds et se coucha là. Il faut savoir que le verset d'avant nous dit que Boaz, lui, il a passé une bonne journée tranquille, il avait fait la moisson, il mangea, il but, il fut très content, il alla se coucher au bord d'un tas d'orge. Concrètement, il a regardé un match de Ligue des Champions, tout s'était bien passé, il y avait un peu de bière, machin, il était bien, il s'installe tranquille. Et là, il y a quand même, elle est magnifique, Ruth, là. C'est inespéré pour un vieux célib comme lui qu'il y ait une Ruth à ses pieds. Et en plus, elle découvre les pieds, tac, tac, elle s'installe en position « I am interested ». À votre avis, comment il réagit ? Bon, ben, on y va. En pleine nuit, au milieu de la nuit, Boaz eut un frisson. Il se pencha en avant et il aperçut qu'une femme était couchée à ses pieds. Qui es-tu ? Sa première réaction, c'est pas du tout en mode love. Hein. Il est en mode panique. Qui es-tu ? Lui demanda-t-il. Elle dit, je suis Ruth, ta servante. Veuille me prendre sous ta protection car en tant que proche parent, tu es responsable de moi. Mais moi, à l'époque, je serais célibataire, 42 ans comme Boaz, je me mets à chanter pour ce repas. Seigneur, s'élève de mon cœur, un grand merci. Mais lui, rien du tout. Lui, il n'est pas du tout en mode comme ça. Il est en mode, Que l'Éternel te bénisse, ma fille. C'est là que j'ai compris qu'il avait dû rester célibataire longtemps. Ce que tu viens de faire, je lui dis, rattrape-toi, frangin, tu viens de dire une bêtise. Ce que tu viens de faire est une preuve d'amour envers ta belle-mère. Mais qu'est-ce que tu vas mettre la belle-mère là-dedans, frangin ? Encore plus grande que ce que tu as déjà fait. Ce que je voudrais dire, c'est que, évidemment que Boaz est intéressé par Ruth, mais il blinde tellement son cœur pour pas souffrir qu'il met... C'est un handicapé de l'amour. Et il y en a ici dans la salle. Et il y a peut-être quelqu'un devant son écran. C'est-à-dire, tu sais pourquoi ? Moi, je n'en veux pas du tout. Il a tellement été rejeté, certainement, pendant longtemps. Il a vu les autres se caser, pas lui. Il s'est durci pour survivre. Et quand tout d'un coup, c'est trop simple, trop facile, trop beau, il se dit, y'a arnaque. Et c'est vrai, on peut voir les choses comme ça. Sauf que, si toute ta vie, tu es en mode super stress et y'a arnaque, tu passeras à côté des plus grandes bénédictions que Dieu a prévues dans ta vie. C'est vrai au niveau de l'église, c'est vrai au niveau du travail, c'est vrai au niveau de ton entreprise. Si tu es juste en mode stress, c'est dommage, tu vas passer à côté des plus belles bénédictions. Attendez, c'est pas fini. Qu'est-ce qu'il va dire à Ruth ? Il va dire, passe ici la nuit, reste là, dodo, tranquille. Demain, je dois parler à quelqu'un. Il doit parler à un grand-oncle, etc., qui a le droit de rachat, parce qu'à l'époque, juste pour information, petit biais culturel, les femmes n'avaient pas de personnalité juridique. Elles étaient rattachées à des biens. Enfin, c'est une dinguerie. Hein. Donc, celui qui achète le champ récupère la femme. Et donc il dit, ouais, mais il y a quelqu'un d'autre qui est avant moi pour avoir, qui a un droit de préemption, en gros, sur le champ. S'il veut exercer ce droit de rachat, bah, et puis il dit, c'est bien qu'il le fasse. Et je me dis, mais t'es vraiment pas intéressé par elle ou quoi ? Non, c'est pas qu'il est pas intéressé, c'est qu'il a tellement peur, encore une fois, de souffrir, qu'il est en mode, non, si tu te maries avec un collègue, non, c'est bien. Mais dis pas ça, frangin ! Mais lui, il est « je me protège, je me protège, je me protège ». C'est à la fois bien et à la fois pas bien. Et je termine sur ce point-là. Mes amis, attention à la surprotection. Parce que la surprotection, vous ne pouvez pas être à la fois en train de dire « Seigneur, merci pour tes grâces et tes bienfaits dans ma vie, mais je suis en mode que tout ce qui vient, c'est un problème. » Et tous les problèmes, je suis en mode « solution, machin, rachat, dalala, ceci, cela. » Process. Non. C'est la vie, c'est prendre le risque aussi d'être béni. Et vous êtes calme aujourd'hui là. Vous êtes qu'en mode dépressif. Vous êtes direct en mode, non, il n'y a aucune bénédiction qui arrivera dans ma vie. Si, y a-t-il quelque chose d'étonnant qui vienne de Dieu ? Dieu aime casser nos plans. Dieu aime casser mes plans. Dieu aime aussi casser tes plans. Pourquoi ? Parce qu'il a décidé en son temps qu'il y aurait ce type de bénédiction dans ta vie. Après, toi, tu peux dire « enjoy », soit tu peux dire « je prends pas ». Mais attention, parce que ne te plains pas après, si Dieu envoie une bénédiction exceptionnelle, que tu es en mode surprotection, tu vas passer à côté. C'était le petit point du jour. On attaque la suite. Mesdames, Ruth, elle cumule pas mal de choses. C'est une étrangère, c'est une veuve, parce que c'est l'ex-femme de quelqu'un qui est mort. Mais elle est tellement courageuse. Je ne sais pas s'il y a une Ruth dans la salle, mais Ruth, c'est, je dédie ce message à toutes les femmes qui sont des warriors comme Ruth. Ruth, elle est tout le temps en mode solution, j'avance. Dès le début, quand Naomi lui a dit, mais Ruth, je retourne dans mon pays. Ruth, c'est une personne de Jordanie, d'accord ? Aujourd'hui, c'est-à-dire c'est à 200-300 kilomètres à l'est d'Israël. C'est le pays de Moab à l'époque. Et quand Ruth a perdu son premier mari, parce qu'elle est veuve, elle s'est mariée très jeune, probablement vers une quinzaine d'années, elle a perdu son premier mari, et Naomi lui dit, bah, je rentre en Israël, je rentre à Bethléem. Et à ce moment-là, Orpa et Ruth proposent à Naomi de la suivre. Et Naomi leur dit, non, les filles, repartez, allez dans vos familles, c'est bon là. Et Ruth dit, partout où tu iras, j'irai. Où tu t'installeras, je m'installerai. Ton Dieu, ton peuple sera mon peuple et ton Dieu sera mon Dieu. Même là où tu mourras, je mourrai aussi, j'y serai enterré. Devant une telle résolution, nous dit le texte, à la suivre, alors Naomi cessa d'insister. Qu'est-ce qui fait que Ruth a ce mode de warrior en elle. Au début, je me suis dit, est-ce qu'elle est dans le déni? Parce que des fois, quelqu'un qui va si bien, ça peut être quelqu'un qui n'a pas guéri complètement de ses blessures. Est-ce qu'elle a fait un transfert parce que Naomi lui rappelle son mari? Parce que, question de l'odeur, les expressions, tout ça. Je ne sais pas. Pas sûr. Il y a plus que ça, en tout cas. Est-ce que Ruth n'a pas envie de retourner vers sa propre famille parce que sa propre famille moabite est dysfonctionnelle? Peut-être, on ne sait pas, le texte ne nous le dit pas. Une chose est sûre, c'est que cette femme a un courage que je ne suis pas sûr que quelqu'un ait ici. À tous ceux et celles qui se sont plaints de leur vie ces derniers temps, laissez-moi vous dire ce que Ruth a traversé pour devenir qui elle est. Tu penses que tu as des problèmes? Ok, vas-y, tente le match avec Ruth. Trois problèmes qu'elle doit affronter. Premièrement, elle vit, lorsqu'elle rentre en Israël, avec, tous les jours, matin, midi et soir, avec une belle-mère dépressive. Et ils ne sont que deux dans la maison. Donc, autant vous dire, ce n'est pas la joie. Quelqu'un peut-être est aidant à domicile ou chose comme ça. C'est très difficile. Lorsque c'est 24-24, 7 jours sur 7, que tu dois aider quelqu'un qui est en dépression, c'est très lourd à porter. Très, très lourd à porter. Et Naomi, elle a même fait changer son prénom tellement elle est mal. Elle a dit à toutes ses copines, « Ne m'appelez plus Naomi, qui veut dire l'heureuse. Appelez-moi Mara, qui veut dire je suis affligée. » En gros, je suis déprimée et je vais le rester. Donc tous les jours, Ruth, le matin, « Naomi, tu veux pas manger quelque chose ?»« Non !» Naomi, est-ce qu'on va aller faire les courses? Non! Très compliqué de vivre avec quelqu'un dont l'identité, c'est j'assume le fait d'être déprimé, point. Eh, vas-y, tiens, avec quelqu'un comme ça tous les jours, bonne chance. Elle le fait. Deuxièmement, elle est super pauvre. Ruth n'a rien. Elle a tout laissé dans son pays, elle n'a rien. Et Naomi possède effectivement un champ, mais le champ est laissé à l'abandon. Donc il n'est pas cultivé, il n'est pas cultivable. Elles n'ont rien, elles vivent de rien. Et un jour, Ruth dit, permets-moi d'aller ramasser au champ des épis laissés par les moissonneurs, j'irai derrière celui qui m'acceptera en fait, qui m'accueillera aimablement. Comme elle ne peut pas récupérer de quoi manger. Il y avait une culture, une façon de faire en Israël, c'est que les professionnels, ils ramassaient le grain, mais il y avait toujours quelques-uns qui tombaient par terre, en plus, vous savez, les grains abandonnés. Et Ruth dit, moi je vais marcher sur mon orgueil, j'ai pas besoin d'être devant, j'ai pas besoin d'avoir un titre, j'ai pas besoin d'être reconnu, moi je vais être au fond derrière. Je m'installe par contre une chose, je vais ramasser chaque grain qui est tombé par terre, et j'en ferai mon repas. Le courage de Ruth, pour s'en sortir financièrement, il est incroyable. Troisième problème qu'elle doit affronter, le racisme. Le racisme, ça date pas de la semaine dernière. Hein. Et c'est transcontinent le racisme. Il y en a partout du racisme. Et à l'époque, il y a déjà du racisme. Entre les Hébreux et les Moabites, c'est des cousins, mais ça ne se parle pas. Hein. Ça ne s'accepte pas. Hein. Il y a des pays d'Afrique et les deux pays qui se touchent, mais ils se détestent. Hein. Nous, c'était pareil en Europe, hein, entre la France et l'Allemagne pendant des années, c'était impossible. Hein. Ce n'est pas qu'une question de couleur, le racisme, c'est considérer que l'autre n'a rien à faire chez toi et que tu détestes l'autre avant même que... Une Moabite, qui connaît sa Bible ici? Qui sait d'où ça vient, l'existence de Moab? La Jordanie, les habitants, ils viennent d'où les Moabites? Vous connaissez votre Bible ou pas? Qui est l'ancêtre des Moabites? C'est Lot. C'est Lot dans une histoire d'inceste entre le père et fils et les filles. Une horreur. Donc, dire que tu es de Moab, je peux te dire, à peine elle est arrivée dans le champ, Il y a le contrôleur qui est derrière. Et la femme là-bas, c'est une de Jordanie, hein. Puis c'est quand même une famille de fous là-bas. C'est une Jordanie. Elle est tout de suite, elle n'a pas la bonne carte de séjour, elle n'a pas la bonne carte d'identité, elle est tolérée, mais elle est directe, classifiée comme femme de Moab. Il le dit deux fois dans la phrase quand il parle d'elle. C'est une Moabite de Moab. Pour être bien sûr que tout le monde ait bien compris qu'elle, ce n'est pas vraiment la bonne nationalité. Qu'est-ce que décide de faire Ruth ? Elle trace sa route. Elle s'active, elle bosse. Abad. Je suis venu pour te dire, peu importe que tu vives avec quelqu'un qui déprime, peu importe, c'est dur à dire, peu importe que tu vives avec très peu financièrement, peu importe que tu vives avec des critiques et du racisme, la leçon que Ruth nous donne à tous, c'est « je m'active, je bosse ». Waouh ! Waouh ! Et qu'est-ce qui se passe quand tu fais ça ? Eh bien, tu passes du passé au futur. Parce que si elle regarde à son mari qui est mort, si elle regarde à sa famille au pays, elle va déprimer, elle n'avance pas. Ruth nous donne une leçon, me donne une leçon. Oubliant ce qui est en arrière, mettant toute mon énergie devant, je cours, je bosse, je travaille. En hébreu, travail, ça se dit obad. Grand 2, l'importance de travailler sur un projet futur. Elle va voir sa belle-mère et elle dit, « Maman, on ne va pas rester mourir de faim là. Moi, je vais aller récupérer les grains. » Naomi lui dit, « Vas-y, va dans un champ. » Elle arrive dans le champ de Boaz. Elle glana dans le champ du matin jusqu'au soir. Je peux vous dire, elle n'a pas eu le temps de regarder TikTok. Hein. Ce n'est pas la génération Instagram. Hein. Une heure de boulot, deux heures d'écran. Elle est du matin jusqu'au soir, un grain, deux grains. Elle les prend un par un, les grains. Elle arrive à remplir 40 litres de grains. Bonne chance. Je peux te dire qu'elle a le dos en compote. Hein. C'est une bosseuse, une bosseuse, une bosseuse. Dieu aime ce genre de personne. Dieu a vu Ruth et ce qu'il admire dans Ruth, c'est sa force de travail. Moi, je suis assez étonné parce que beaucoup de jeunes maintenant, ils disent, ils sont en L1, la première année de fac, et puis ils disent, non, après, je fais une année sabbatique. Frangin, mais une fois, hein ? Parce que tu n'as déjà pas pris une année sabbatique il y a 2 ans. Ah oui, mais c'était après le bac. Je dis, oh, wow, non, mais oh, oh. Va au taf. Va au taf. Tu ne peux pas juste dire, mais c'est dans tous les domaines. Tu ne peux pas juste dire, je vais à l'église, mais je suis juste en mode consommateur. Mais fais quelque chose. Moi, je suis célibataire, mais non, mais il m'aimera comme il m'aimera.
1: Non, moi, je ne m'entretiens pas, mais ma femme, que Dieu a prévue pour moi, elle m'acceptera comme je suis.
0: Frangin, comment te dire ? Tu peux aller aussi à la salle de sport, hein ? J'y suis jamais allé, pourquoi je dis ça, moi ? Purée, je me dis, je suis un escroc. Chaque fois que j'ai pris une résolution, ça a commencé en janvier, le 1, ça a fini le 12. Ben Ruth, elle a fait jusqu'à décembre. Parce que la Bible nous dit qu'elle a commencé à la saison de l'orge et elle a fait la saison des blés et elle a enchaîné. Dieu aime les gens qui persévèrent dans leurs résolutions. C'est trop simple de dire, ouais, j'ai fait une journée de fou, je suis épuisé, c'est bon. Ruth, elle dit, j'ai ramassé 40 kilos de grains. En plus, je vais devoir maintenant prendre chaque grain et exploser en tapant le grain pour qu'il sorte de la farine. Ça, c'est une warrior. Tu veux savoir qu'est-ce que Dieu a prévu pour toi ? Travaille.
1: Maintenant, il y a les deux qui disent amen. Là.
0: Travail, travail, moins de TikTok, plus de boulot. Moins de je consomme, je viens à un séminaire de prière, mais je fais rien. Hey, bouge-toi et travaille pour les autres. Je pense que le travail, je parle notamment aux hommes, un homme qui est que en mode consommation, ça ne développe pas ton leadership. Moi, je bénis Dieu parce que Bon, après, il y a plusieurs raisons. Je vais essayer d'être très, très transparent. Lorsqu'on s'est fait virer avec mes parents de l'église sectaire dans laquelle on était quand j'étais petit, moi, j'avais 15 ans. Et je suis hyperactif de nature. Donc déjà, aller en classe avec mes heures de cours en classe de seconde, c'est déjà super long. Je trouvais tous les cours trop longs. Que en plus, le dimanche, tu viens et tu dois écouter des prédications qui n'en finissent pas et de la louange répétitive, pour un hyperactif comme moi, c'est compliqué. Et donc, je suis arrivé à l'église de Brest à l'époque et du coup, j'ai dit non, mais moi, il faut que je fasse quelque chose parce que si je ne travaille pas, je vais exploser. J'avais raison. Il y a des personnes, il vaut mieux que vous mettiez au travail parce que c'est le travail qui vous projette vers votre avenir. Tu ne peux pas juste être consommateur. Le fait de faire des choses pour les autres. Du coup, j'ai regardé qu'est-ce qui était possible dans l'église. Et quand tu as 15 ans, presque tout, ce n'est pas possible. J'avais essayé, l'école du dimanche, non, il faut être majeur, non, non, faut être majeur, non, je ne peux pas. Bon, la louange, je chantais comme une casserole. Enfin, tout était bloqué. Et après, il me dit, ouais, il y a un poste. Parce que, vous voyez, ce n'était pas comme MK, la sono au milieu. La sono, elle était cachée derrière, au niveau des toilettes, dans une pièce KGB et tout ça. Et là, il n'y avait personne qui voulait aider. Je dis, moi, je veux bien y aller. Du coup, j'ai fait pendant 2 ans, malheur aux oreilles des gens qui étaient là, mais c'est pas grave. J'avais aucun don, mais au moins j'aimais Dieu. Mais j'ai servi sincèrement de tout mon cœur. Et du coup, je me suis dit, Yvan, au moins comme ça, t'écoutes le message et t'arrives à faire la louange. Le fait de travailler, ça m'a aidé. Ruth, si elle pense à son mari qui est décédé, elle s'en sortira jamais en fait. Elle taffe. Elle mange pour Naomi. Elle a besoin de travailler pour Naomi. Il faut que Naomi aille bien. Parce que j'ai des vivants à entretenir. Je parle à quelqu'un ? Dieu t'a donné des vivants autour de toi. Donne ta vie pour les vivants. Et c'est ça qui fait que plus tu fais, plus tu as envie de faire. Vous savez, c'est les muscles, hein, c'est en te musclant. C'est comment ? Ben, c'est en faisant des exercices. L'appétit vient en mangeant, c'est pareil avec les muscles. Les muscles viennent en travaillant. Et Ruth va enchaîner le travail. J'arrive à la fin. Vous avez compris ou pas? Bon, que vous disiez oui ou non, vous avez compris. Boaz, c'est un autre type de personnalité. L'homme, là, pour terminer. C'est l'arrière-grand-père du roi David. Il va vivre. C'est inespéré qu'un fils d'eux puisse devenir le grand-père du plus grand roi d'Israël. Pourquoi ? Parce que cet homme-là a affronté ses peurs et s'est mis en mouvement. Je répète, cet homme a affronté ses peurs et s'est mis en mouvement. Quand je vois comment il a réagi devant la demoiselle qui était à ses pieds, où il était en panique, je peux vous dire qu'avant d'aller voir le tonton, pour aller demander au tonton qui avait le droit de préemption d'abord, donc le droit d'épouser la Ruth avant lui, il a dû préparer mais tellement le texte. Il y en a qui ont déjà fait des examens où à l'oral vous avez fait tellement le... Et quand ça sort pas comme il faut. Il a dû dire, mon Dieu, je te prie que si c'est la volonté de Dieu dans le choix du conjoint, je vais aller voir le tonton là. Et quand je lui dis, est-ce que tu veux racheter ? Je compte jusqu'à 3 et il répond non. Et comme ça, je rachète. Amen. Il se prépare, il va voir le tonton. À votre avis, qu'est-ce qui se passe ? Il arrive, il dit, tonton, est-ce que tu veux racheter le champ ? Pourvu qu'il dise non, pourvu qu'il dise non, pourvu qu'il dise non. Et le monsieur, il dit, oui. Et là, tout le scénario s'effondre. C'est bien que ça soit dans la Bible, parce que pour tous ceux qui font des prédications que soi-disant tout est clair, que tu as le signe, le prénom dans le ciel, non ! Il n'y a rien qui va dans Ruth et Boaz. Il va voir le tonton dit « Ouais, moi je prends !» Et c'est là où Boaz il dit « Par contre, si tu prends le champ, tu prends aussi la demoiselle avec. » Et c'est là que, alléluia, le tonton change d'avis, il dit « Non, finalement, je ne prends pas, tu prends. » Yes ! Ça, c'est la vérité. Je suis fatigué de tous les chrétiens qui s'attendent à ce que ça soit du tout cuit. Il n'y a rien qui est tout cuit dans la vie. Il n'y a rien qui est tout cuit. Les célibataires, si vous croyez que c'est tout cuit, qu'il faudra le miracle du truc qui tombe du ciel, non, Dieu n'a jamais utilisé un martien Il ne viendra pas de la lune ni dans une capsule, Artemis, je ne sais pas quoi. Non. Oui, mais j'ai entendu dans une émission avec un homme de Dieu qui disait que si tu fais ça, ça, ça, alors... Je pense qu'on t'a un peu vendu du rêve. Hein. Tous ceux qui sont mariés là, normalement vous devriez me soutenir. Le mariage, c'est du travail.
1: Ma sœur, je t'ai entendu. Que Dieu te donne des forces neuves.
0: Le mariage, non mais pour tout le monde, les hommes là, le mariage c'est du travail. Le mariage c'est du travail. Moi j'ai prié, tu sais, avant de me marier, j'ai dit Seigneur. Et j'avais rencontré Nathalie, j'étais là, je dis Seigneur, j'ai besoin d'un signe. Rien. Dieu, je vais. Attention, hein, si tu ne me réponds pas, je jeûne. Hein. Je jeûnais rien. Dieu, si tu veux vraiment que je te serve, je suis déjà pasteur stagiaire, attention. Hein. Ça peut être une dinguerie si je me plante, hein, Dieu. Hein. Attention à mes menaces. Hein. Il faut que tu me répondes, est-ce que c'est Nathalie, oui ou non? Rien. J'ai dit, donne-moi un verset. J'aurais pas dû. Je prends ma Bible. Je prends ma Bible et je tombe sur. Si l'Éternel ne bâtit la maison, c'est pas ouf. Hein. Ceux qui bâtissent, bâtissent en vain. J'ai dit, oh, mais c'est très très mauvais ça. J'avais déjà stressé, ben là c'est plutôt pas bon du tout. Si l'Éternel ne bâtit la maison, c'est négatif. Voyez, j'ai confondu si l'Éternel ne bâtit la maison et si l'Éternel ne choisit la maison. Vous êtes toujours là ou pas? Vous voulez que Dieu y choisisse la maison, qu'il bâtisse la maison, qu'il paye la maison et qu'il n'y ait pas de crédit. Eh bien, c'est pas vrai. Dieu est d'accord. Si tu le veux, pour que ton mariage réussisse, effectivement, il y a besoin que l'Éternel bâtisse. Mais ça, c'est tous les jours. Hein. Mais je suis désolé, le choix, c'est pour toi. Parce qu'il n'a pas dit que c'est Dieu qui allait les faire le plan et l'achat du terrain. Et ça, j'aurais bien voulu qu'on me le prêche à l'époque parce que je croyais que tout était tout cuit, toi. Mais Dieu, il me dit, Yvan, tu veux te marier avec Nathalie? Ben, c'est ton choix, frangin. Hein. Moi, je n'ai pas besoin de me marier, moi. Tu sais, arrête de dire à Dieu... De s'exprimer dans tes choix parce que derrière ça te permet de pas assumer tes bêtises. Le problème n'est pas le choix, le problème est la construction après le choix. Le problème c'est pas seulement le choix de l'église, c'est qu'est-ce que tu vas y faire et pourquoi tu y es. C'est la construction. Quelqu'un m'entend ou pas? Le choix, mais le choix c'est facile. Mon problème c'est Seigneur, réponds-moi dans quelle étude tu veux que je choisisse. Mais c'est pas le problème de choisir, c'est qui va travailler après pour les examens. Et Dieu sera là avec toi pour bosser dans l'examen. Mais il va construire avec toi. Et il faudra que tu construises avec Dieu. Vous êtes d'accord avec ça? Maintenant, après, reprenez vos responsabilités. Oh, Dieu, il n'est pas célibataire comme toi. Il n'est pas à la recherche de quelqu'un. Et oui, il peut te conseiller, il peut t'aider, mais il ne va pas choisir à ta place. Hein. Parce que le premier jour où tu vas décider, derrière, commence le plus grand travail. Et au moment où tu crois que c'est gagné, c'est qu'il faut encore travailler. C'est vrai ou pas? Moi, à un moment, Nathalie, elle m'a dit, ouais, je crois que c'est bon et tout ça. Je dis, oh, alléluia, c'est dans la poche, c'est gagné. On n'était pas encore fiancés, mais elle a dit, je te présente à mes parents. Enfin, tu sais, chez les évangéliques, ça sent bon quand même. Quand tu es à cette étape-là, je me dis, c'est bon et tout. J'étais pasteur stagiaire de l'église de Créteil, je me dis, c'est bien et tout, j'ai mis le costard et tout, je vais voir les futurs beaux-parents. On est dans la voiture, je conduis la voiture de la demoiselle, parce que voilà, j'ai pris le train et tout, parti de Paris, direction Valence et tout, j'arrive à Valence. Elle m'accueille, je vois qu'elle est stressée. Elle est chrétienne, quoi. Toute ma frustration en moi, vous le sentez encore? Elle est stressée, elle n'est pas sûre. Et moi, je suis là, mais... Moi, je viens de Paris, moi, j'ai laissé l'église, il y avait déjà Denis qui était là et tout ça. J'ai dit... Moi, j'assume. Et elle me dit, à 200 mètres de la maison, ma femme me dit, je ne suis pas sûr que je t'aime. Enfin, ma femme, elle n'était pas ma femme encore, mais ça vous choque, mais c'est la vérité. C'est arrêtez avec vos histoires de Walt Disney. C'est pas parce que le prophète international de la gloire céleste a dit lui sa femme, elle est tombée sur un tapis d'or et descendue comme ça. Ça arrivera pas. Déjà, je suis pas tout à fait sûr de l'histoire du prophète. Et je suis pas sûr de la tienne non plus, parce qu'en général, les chrétiens, ils ont tendance à vraiment enjoliver l'histoire a posteriori. La vérité, c'est que ma femme, elle était flippée jusqu'au dernier moment. Et elle avait raison. Parce que quand tu vois le juste après, bien sûr qu'elle avait... Parce que heureusement que j'ai une femme qui réfléchit et qui hésite. Parce qu'elle voyait tout le travail. Et ça, c'est la vérité. Et je pense que Boaz, une partie de lui, il est en mode travail, il est en mode « Waouh, ça va avoir des implications derrière !» Dieu cherche des hommes courageux qui prennent des risques, y compris de se prendre un râteau. Pas que dans le domaine sentimental, dans tous les domaines. Bon, après, je vais vous dire aussi, mesdames, si vous êtes en mode « Ouais, de toute façon, c'est à l'homme de prendre les risques. » Bon, si elle avait entendu que Boaz se décide, Ruth, elle sera encore célibataire, hein. Donc, ouais, voilà, merci Froja. J'ai le soutien sur la gauche. Mais, non, mais en fait, il n'y a pas de règle. Vous entendez ou pas? Il n'y a pas de règle. C'est tout qui dit, ouais, mais moi, c'est comme ça. Bah, plus tu mets des comme ça, plus tu réduis tes probabilités, c'est tout. T'as le droit. T'as le droit. Mais plus tu mets des critères, bang, bang, bang, bang, bang, plus tes chances font bang, bang, bang, bang, bang. C'est comme ça, c'est la vie. Et Dieu, il est d'accord avec toi. Il dit, tu sais pas quoi? Une fois que tu as choisi, je veux bien t'aider à construire. Bon courage. Mais tous les jours, il va falloir qu'on travaille ensemble. Tous les jours, on va travailler. Et c'est le plan de Dieu que tu réussisses ton mariage. Et un jour, fin de l'histoire, je me décale. Et un jour, Ruth, qui avait tellement pleuré, qui avait tellement connu de moments difficiles, son ventre s'arrondit, le mariage se passe bien, et il y a un petit bébé qui arrive, et c'est un petit gars. Et Ruth et Boaz ne savent même pas comment l'appeler, parce que c'est le seul cas dans la Bible où j'ai l'impression, ce sont les voisines qui ont trouvé le nom. Les voisines s'écrièrent, Naomi a eu un fils. Non, non, c'est Ruth. Mais en fait, ce que vous ne comprenez pas, c'est que les voisines, le petit bébé que Ruth vient de mettre au monde, c'est, ça a tellement redonné le sourire à la mamie qu'ils se sont dit « Waouh !» La dépressive est devenue la leader de louange. C'est beau cette histoire. Ruth, l'étrangère, sans papier, moquée pour son origine, qui avait connu des deuils, et se retrouve, excusez-moi, mais l'arrière-grand-mère du roi David. Et Boaz, le complexé, blindé, émotif, anti... Il se marie avec une femme extraordinaire, hyper courageuse, merveilleuse, qui le désire. Ils vont quand même travailler tous. Parce que aimer, c'est travailler, c'est travailler, c'est travailler. Qu'est-ce que Dieu essaye de te dire? Travaille. Et du coup, les voisines vont appeler le garçon... Travail, Obed. L'enfant a le nom qui caractérise l'ADN de la famille de Ruth et Boaz. C'est une famille qui travaille. Et cet enfant sera travailleur, sera serviteur de Dieu. Fermez les yeux ensemble. Seigneur, quels sont tes projets pour ma vie? Ou plutôt, voici les projets de travail que je fais. Aide-moi à donner le meilleur de moi-même. Donne-moi le courage de me lever. Donne-moi le courage d'enchaîner. Donne-moi le courage de prendre des risques. Seigneur, la vie est courte. Oubliant ce qui est derrière, je travaille pour demain. Donne des forces neuves à quelqu'un qui entend ce message, parce que tant qu'il y a de la vie, il y a des projets que Dieu veut faire naître. Tu nous avais choisis, Seigneur, bien avant la naissance. Tu savais les belles œuvres que tu aurais rêvé qu'on pratique. On veut les faire, Seigneur. parce que c'est ton ADN, que ça soit également le nôtre, au nom de Jésus, amen.
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3: La prière est basée sur cette croyance selon laquelle on peut parler avec le Dieu de l'univers, ce qui est assez mystérieux. Mais par où commencer ?
4: Eh bien, au cœur même du recueil d'enseignement de Jésus, appelé le Sermon sur la montagne, il a appris à ses disciples une prière simple qu'ils devaient s'approprier. La prière est divisée en deux courtes moitiés, chacune ayant trois requêtes. La première moitié est axée sur les desseins de Dieu dans le monde, et la deuxième moitié aborde nos préoccupations quotidiennes.
3: C'est bien une courte prière.
4: En effet, mais cette petite prière offre une toute nouvelle façon de voir les choses dans le monde.
3: Jésus commence la prière ainsi, « Notre Père qui es aux cieux ». Dieu vit donc dans le ciel ?
4: Eh bien, dans la Bible, on désigne par le ciel ou les cieux l'image représentant la puissance et la présence universelle de Dieu qui trône au-dessus de toute chose. Dans le royaume de Dieu, Dieu est un souverain dont la volonté et le dessein s'accomplissent toujours.
3: Mais Jésus ne s'adresse pas à Dieu en tant que roi.
4: Non, Jésus appelle Dieu notre Père.
3: C'est audacieux de clamer ça à propos du Dieu de l'univers.
4: Ça l'est. Mais l'une des affirmations clés de la Bible est que Dieu a établi les humains comme ses représentants et ses enfants bien-aimés, incarnant la sagesse et le règne de Dieu dans le monde.
3: Mais l'histoire de la Bible révèle le mépris de l'humanité pour cette vocation et notre tendance à tout gâcher.
4: Alors, la prière se poursuit ainsi. Que ton nom soit traité comme saint.
3: Ah, la sainteté, un mot religieux à la fois courant et flou.
4: Pas faux. Dans la Bible, le mot saint traduit le statut unique de Dieu. Dieu est la source de toute réalité et l'auteur de la vie. Et c'est ce Dieu qui appelle la famille d'Israël en les sortant du lot des nations et en leur donnant son saint nom, les distinguant ainsi comme ses saints représentants parmi toutes les autres nations.
3: Mais comme le reste de l'humanité, il sabote cette vocation.
4: Ce qui a conduit à la défaite d'Israël et à sa conquête par plusieurs empires, déshonorant ainsi le saint nom de Dieu. Mais les prophètes d'Israël, comme Ézéchiel, ont dit qu'un jour Dieu rétablira la sainteté de son nom parmi les nations.
3: Comment ?
4: Eh bien, en suscitant un nouveau représentant qui rétablira le règne de Dieu sur Israël et sur le monde, afin que tout le monde puisse voir à quel point Dieu est saint et bon. Et c'est ce rôle que Jésus revendiquait en tout lieu où il se rendait pour annoncer l'avènement du royaume de Dieu.
3: Ce qui donne plus de sens au vers suivant de la prière. Que ton règne vienne, que ta volonté soit faite, telle elle est dans les cieux, telle soit-elle sur la terre.
4: Jésus a enseigné à ses disciples que lorsque nous aimons Dieu et notre prochain, lorsque nous traitons les autres selon la générosité et la justice de Dieu, nous intégrons le royaume de Dieu. C'est donc une prière pour l'unification du ciel et de la terre à laquelle nous sommes invités à prendre part.
3: Ok, c'est la première moitié de la prière, axée sur l'amour de Dieu et la recherche de sa volonté.
4: La deuxième moitié aborde les défis de la vie quotidienne alors que nous prions pour que le royaume de Dieu vienne.
3: Donne-nous, aujourd'hui, notre pain quotidien. C'est aussi trivial que de demander à Dieu de nous donner à manger.
4: Oui, Jésus utilise une image tirée de l'histoire d'Israël, celle de leur traversée du désert où Dieu leur fournissait suffisamment de pain chaque jour.
3: C'est une situation difficile à vivre, ne pas savoir d'où viendra le prochain repas.
4: Et n'oublie pas que l'auditoire de Jésus était surtout constitué de pauvres, qui luttaient pour survivre sous l'occupation romaine. Il les invite symboliquement à marcher dans les pas de leurs ancêtres dans le désert, en comptant sur la provision de Dieu chaque jour.
3: Waouh ! Ok, et la prière se poursuit. Pardonne-nous nos dettes, comme nous pardonnons aussi à ceux qui nous sont redevables.
4: Jésus a placé le pardon au cœur de son mouvement. Il a annoncé que Dieu pardonnait à Israël et à toute l'humanité pour son long passé de violence et d'avidité. C'est pourquoi il appelle ses disciples à faire de même, pardonner à ceux qui nous font du mal.
3: Mais on ne peut pas pardonner à tout le monde. N'est-ce pas laisser le mal se répandre impunément ? Les gens n'abuseront-ils pas de notre bonté ?
4: Eh bien, pour Jésus, le problème est que notre désir de vengeance ne fait que perpétuer le cycle de la douleur. Il a enseigné que le pardon commence par reconnaître les torts sans chercher à se venger.
3: Donc, ça n'implique pas qu'on devienne les meilleurs amis de ceux qui nous ont fait du tort.
4: Non, mais ça veut dire que je renonce à mon droit de rendre à l'autre la monnaie de sa pièce, pour apprendre plutôt à prier pour son bien-être.
3: cette forme de pardon requiert une confiance radicale en Dieu.
4: Oui, Jésus nous invite à voir que le pardon est comme la respiration. Pour recevoir et intégrer véritablement le pardon de Dieu, nous devons nous habituer à offrir le nôtre. Les deux vont de pair.
3: Enfin, Jésus prie « Ne nous expose pas au test, mais délivre-nous du malin. » Attends, Dieu pourrait-il nous tester ?
4: Te rappelles-tu comment, dans le récit biblique, Dieu établit les humains comme ses représentants pour régner sur le monde ? Cette opportunité leur offre un choix.
3: Vont-ils s'associer à Dieu et régner selon sa sagesse ?
4: Mais devant chaque choix, une voix murmure que nous pourrions faire les choses à notre manière, selon notre propre sagesse. Et cette voix fait du test un piège qui nous oblige à décider. À quelle voix ferons-nous confiance ?
3: Jésus nous invite donc à demander s'il nous est possible d'être totalement épargnés par les épreuves. Puis-je vivre une vie normale, s'il te plaît ?
4: Mais Jésus sait aussi que même la vie normale est pleine de choix qui nous obligent à nous fier à Dieu ou à autre chose. C'est pourquoi, quand nous sommes face à une épreuve ou à un test, Jésus nous exhorte à demander à être préservés des mensonges du malin.
3: Ainsi s'achève la forme la plus ancienne de la prière. Elle est courte et puissante.
4: Mais tiens-toi bien, c'est sa propre prière, Jésus l'a lui-même formulée.
3: Vraiment ?
4: Oui, la nuit avant son exécution, Jésus s'est rendu dans un jardin pour prier. Et alors qu'il ne voulait pas mourir, il a crié « Mon Père !» en disant « Que ta volonté soit faite et non la mienne. »
3: Oh, c'est la même prière, que ton règne vienne et que ta volonté soit faite.
4: Jésus priait de cette manière depuis si longtemps que face à son plus grand test, son arrestation et son exécution, ces mêmes mots lui ont permis de surmonter l'épreuve.
3: Et Jésus a été délivré du mal quand Dieu l'a ressuscité d'entre les morts.
4: Exact. En fait, c'est par son acte d'amour, par le don de soi, que le pardon de Dieu et le royaume des cieux sont venus sur terre. C'est ainsi que le saint nom de Dieu a été restauré.
3: Cette prière que Jésus a enseignée à ses disciples est donc un moyen de nous approprier son histoire.
4: Cette prière nous invite à faire confiance à Dieu chaque jour, à nous aimer et à nous pardonner les uns les autres, afin de prendre part à l'histoire de la fusion entre le ciel et la terre.

0: Dans la prière que nous venons de voir, Jésus enseigne à ses disciples à prier pour recevoir la provision quotidienne de Dieu.
1: Et Jésus a beaucoup d'autres choses à dire sur le fait de se fier à Dieu au lieu de nos biens. Et c'est ce sur quoi nous allons nous pencher ensuite.
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3: Bonjour, 6 mois après l'incendie qui a fait 41 morts et 115 blessés à Crans, Montana, les familles des victimes ont lancé une pétition. Elles veulent empêcher Jacques et Jessica Moretti, les propriétaires du bar, de rouvrir 2 autres établissements. Le couple vit toujours à Lens, à côté de Crans, Montana, libre mais sous contrôle judiciaire. Chacun d'eux a versé une caution de 200 000 francs suisses et a interdiction de quitter le pays. Sur le front des incendies dans l'Hérault et l'Aude, les conditions climatiques restent défavorables aujourd'hui. Les prévisions indiquent des vents devant se renforcer en fin de matinée jusqu'à 60 km/h. Le danger reste très élevé. Le feu a parcouru 900 hectares. Près de Marseille, maintenant, les flammes ont parcouru 300 hectares. Au total, les pompiers font état de dégâts à Rognac, notamment sur l'entrepôt d'une société de travaux publics avec habitation attenante. Il n'y a aucune victime. La décision dans le procès en appel de Marine Le Pen et du RN sera rendue le 7 juillet, marquant ainsi la fin du suspense sur son avenir politique et sa candidature à la présidentielle. Hier, elle a une nouvelle fois confirmé qu'elle ne ferait pas campagne si elle devait porter un bracelet électronique. L'eau est un bien commun, il convient de la partager, observe le MEDEF dans le cadre de l'examen au Sénat de la loi d'urgence agricole. Dans une note, l'organisation patronale est inquiète à l'idée d'un accaparement sans contrepartie et sans limite de cette ressource par l'agriculture. Le MEDEF qui regrette de ne pas avoir été associé à la préparation du texte voulu comme une réponse à la mobilisation du monde agricole l'hiver dernier. Kiev a été visé par des barrages de missiles et de drones russes cette nuit. À ce stade, le bilan est au moins de 13 morts et 86 blessés. C'est la fin de ce flash, une très bonne journée à notre écoute. Bonjour, football Coupe du Monde, longtemps malmené par la République démocratique du Congo. Hier, l'Angleterre s'est qualifiée pour les 8e de finale grâce à un doublé.

Krejčíková, 6-4, 5-7, 4-6, ancienne numéro 2 mondiale. La Russe, tête de série numéro 5, avait pourtant atteint les quarts de finale sur le gazon londonien l'an passé. Dans le tableau masculin, Turing Norknech est certain d'égaler son meilleur résultat. Un an après avoir échoué au 3e tour de Wimbledon, le 28e joueur mondial y retourne en 2026 après avoir battu Martin Damm. Une rencontre que le tricolore a pris par le bon bout, breakant l'américain dès le tout premier jeu. Son prochain adversaire sera le vainqueur du duel opposant Stefanos Tsitsipas à Novak Djokovic. C'est la fin de ce Flash Sport, une très bonne journée à toutes et à tous.

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2: Je n'y peux rien, c'est trop difficile. Mais. Vous devez vous débarrasser de vos mais. Je fais ce que je fais parce que j'ai vu la puissance de Dieu transformer ma vie et il fera de même pour vous. S'il y a une chose sur laquelle le diable travaille vraiment dur, c'est de nous garder en colère, vous énerver, vous rendre furieux contre quelqu'un, vous frustrer, vous inquiéter. Jésus a dit dans Jean 14, 27, « Je vous laisse ma paix, je vous donne ma paix, je vous la lègue », dit une traduction. Je ne vous la donne pas comme le monde donne, c'est ma paix spéciale. Le monde peut être en paix lorsque toutes les circonstances lui sont favorables, mais nous pouvons être en paix même lorsque rien ne va dans notre vie, car nous avons de l'aide. Nous avons quelqu'un à qui nous pouvons demander de prendre ses problèmes et de les résoudre pour nous. Et je vais vous révéler un secret, vous ne le savez peut-être pas, mais vous avez le droit de profiter de la vie même lorsque vous avez des problèmes. Beaucoup de gens ne le savent pas. Ils pensent qu'ils sont obligés de s'inquiéter de leurs problèmes. Mais ce que vous devez faire, c'est confier vos soucis à Dieu, avoir confiance qu'il s'occupe de vos problèmes et continuer à vivre la vie pour laquelle Jésus a payé un prix si terrible. Je vous laisse ma paix, je ne vous la donne pas comme le monde donne, mais je vous donne ma paix spéciale. Mais dans la Bible amplifiée, la version classique, il est écrit que votre cœur ne se trouble pas et ne se laisse pas effrayer. Cessez d'être intimidé et effrayé. Donc, Jésus a fait sa part. Maintenant, nous devons faire la nôtre. Vous dites, « Eh bien, je n'y peux rien. » C'est une excuse que vous devez abandonner ce soir. « Je n'y peux rien, c'est trop difficile. Mais. » Vous devez vous débarrasser de vos « mais ». Amen. Nous disons, je sais que je dois faire ceci, mais, je sais que je devrais faire cela, mais, je sais que je ne devrais pas dire cela, mais. Et nous devons arrêter tout cela, car rien de ce que Dieu nous demande de faire n'est trop difficile pour nous. Il suffit d'en avoir vraiment, vraiment envie. Combien d'entre vous prennent vraiment au sérieux leur relation avec Dieu? J'espère cela, car si ce n'est pas le cas, vous feriez mieux de partir maintenant. Parce que je ne fais pas cela simplement parce que je cherche quelque chose à faire. Je veux vraiment que les gens aient ce pourquoi Jésus est mort. Je veux que vous sachiez qui vous êtes en Christ. Ayez confiance, soyez audacieux, soyez forts. Vivez pleinement et jouissez de ce que Jésus est mort pour vous donner. L'une des choses que Paul a dites et que j'aime beaucoup est « Je vais m'emparer de ce pourquoi Jésus-Christ est mort pour s'emparer de moi. » J'aime cette déclaration. « Je vais persévérer pour saisir les choses pour lesquelles Jésus-Christ est mort afin de me saisir. » Profitez-vous des choses pour lesquelles Jésus est mort afin que vous puissiez les avoir. Il n'est pas mort pour nous pour que nous menions une vie misérable et pour que nous allions un jour au ciel. Être né de nouveau, c'est bien plus que simplement aller au ciel un jour. C'est merveilleux et je suppose que cela en vaudrait la peine s'il n'y avait rien d'autre que cela. Mais Jean 10:10 est très clair. Le voleur ne vient que pour voler, égorger et détruire. Mais Jésus a dit, « Moi je suis venu afin que les brebis aient la vie et qu'elle l'ait en abondance jusqu'à déborder. » Et Romains 14, 17 dit, « En effet, le royaume de Dieu, ce n'est pas le manger et le boire, mais la justice, la paix et la joie par le Saint-Esprit. La justice signifie que vous savez que par le sang du Christ, vous avez été rendu juste devant Dieu, que vos péchés ont été pardonnés. Vous n'avez pas à vivre dans la condamnation. Quand vous savez cela, vous pouvez avoir la paix. Et quand vous avez la paix, vous pouvez avoir la joie. Nous allons donc travailler ensemble sur ces choses ce soir et aider tout le monde à faire beaucoup de progrès. Lorsque Dave et moi avons commencé notre ministère, j'ai enseigné des études bibliques à domicile pendant 5 ans. C'était mes premières années. Je ne savais presque rien. J'apprenais simplement des choses et je les enseignais aux personnes qui venaient à l'étude biblique. Et j'étais fidèle avec cela. Et j'ai probablement étudié encore plus dur pour cela que je n'en ai besoin maintenant, car j'en sais plus aujourd'hui qu'à l'époque. Puis j'ai senti que je devais arrêter ces études bibliques. Et je suis allée travailler dans une église dans ma ville et ils m'ont demandé de lancer une étude biblique pour les femmes, ce que j'ai fait. Et elle s'est développée très rapidement et elle est devenue très importante. Entre 400 et 500 femmes venaient chaque semaine à cette réunion. Et alors Dieu a vraiment commencé à me faire comprendre qu'il en avait fini avec moi là-bas. Merci Seigneur. Et que je devais prendre le ministère et aller au nord, au sud, à l'est et à l'ouest. Et j'ai eu de nombreuses confirmations car j'étais terrifiée à l'idée de partir. Je n'avais pas d'argent, je n'avais pas de qualification réelle, je n'avais personne pour m'aider, j'avais Dieu. Et personne ne me connaissait au nord, sud, est et ouest. Je me sentais donc un peu comme Abraham lorsque Dieu lui a dit « range ta tente et pars ». Mais il ne lui a pas dit où aller. C'est ce que j'ai ressenti le jour où j'ai quitté mon travail. Ils n'ont pas fait de grande offrande pour moi et je suis partie avec une calculatrice et un bureau cabossé pour aller au nord, sud, est et ouest. Alors, j'ai fait la seule chose que je savais faire. Nous vivions à Saint-Louis où nous vivons toujours et nous avons organisé des réunions une fois par mois dans le nord, l'est, l'ouest et le sud de Saint-Louis. Nous sommes allés au nord, au sud, à l'est et à l'ouest. Et j'ai organisé des milliers de réunions avec 50 personnes, 70 personnes et 60 personnes. Et quand j'arrivais à rassembler 100 personnes, je pensais que c'était certainement un rêve. Et ne méprisez pas les petits commencements. Si vous êtes fidèle, si vous voulez être utilisé par Dieu et vous êtes fidèle dans ces petites toutes premières années, les choses finiront par grandir. Ça prend toujours plus de temps que nous le souhaiterions. Mais pour être très honnête avec vous, c'est une bonne chose. Les étoiles filantes tombent généralement aussi vite qu'elles apparaissent. Il faut du temps pour apprendre, grandir et traverser certaines épreuves. Allez, j'ai dit traverser certaines épreuves parce que c'est comme ça que nous obtenons de l'expérience. Hébreux 5 dit que Jésus a acquis de l'expérience à travers les souffrances qu'il a endurées. Et celles-ci l'ont rendu qualifié pour devenir l'auteur et la source de notre salut. J'adore ça. Je vais le dire à nouveau car cela en dit long. Jésus a appris à travers les souffrances qu'il a endurées. Et il a acquis de l'expérience. Qui a vécu certaines expériences? Eh bien, si vous pouvez ne pas en être amer. Alors peut-être que Dieu pourra les utiliser pour aider quelqu'un d'autre. Vous n'avez peut-être pas un ministère comme celui-ci, mais nous avons tous une chair. Ça pourrait être la clôture de votre jardin. Mais nous avons tous une chair. Et si tous ceux qui se disent chrétiens sortaient dans le monde et agissaient comme tels, pas seulement à l'église, mais dans le monde où les gens cherchent Jésus, vous êtes peut-être le seul Jésus qu'ils verront de leur vie et vous pouvez prêcher sans même ouvrir la bouche. Et donc, l'expérience que Jésus a vécue l'a équipé. Certains d'entre vous ne s'en rendent pas compte pour l'instant, mais vous êtes en train d'acquérir des outils. Vous obtenez ce dont vous avez besoin. Allez, qui a déjà demandé à Dieu de l'utiliser? Eh bien, c'est parti! Vous voyez, nous disons toutes ces choses, « Oh mon Dieu! Je te donne tout! » Vraiment? D'accord, nous allons essayer et voir à quel point vous êtes sérieux. Donnez 10 dollars de plus à l'offrande. Eh bien, je ne sais pas, vous savez. Nous voulons remettre à Dieu les choses que nous voulons lui remettre. Mais Dieu veut faire un travail si profond dans les gens et c'est tellement nécessaire à ce moment de l'histoire. Le monde dans l'ensemble, ne nous respecte pas. Et la raison pour laquelle il ne nous respecte pas, c'est parce que beaucoup de gens se contentent d'aller à l'église et de prendre leur Bible partout avec eux, mais ils ne vivent pas vraiment leur vie dans le monde où les gens ont besoin de les voir. Et donc, lorsque nous avons commencé notre ministère au nord, au sud, à l'est et à l'ouest, Dieu a parlé à mon cœur. Et nous avons été très diligents pour essayer d'obéir à cela. Aujourd'hui, près de 40 ans plus tard, ou 37 ans je crois, je suis donc dans le ministère depuis 47 ans. Et il m'a dit, je vais te donner 3 choses à faire et si tu les fais, je bénirai ton ministère. Quoi que tu fasses, fais-le avec excellence. Nous servons un Dieu excellent et nous ne devons en aucun cas être négligents et m'en fichistes. Si vous devez faire un travail, faites-le du mieux que vous pouvez. Amen. Sois toujours une personne intègre. Cela signifie que vous devez entendre ce que vous dites, que vous allez faire et le faire. Aujourd'hui, tant de personnes ne tiennent pas parole. Oh, je t'appellerai la semaine prochaine. Et vous n'avez pas plus l'intention de les appeler que de voler. Vous voulez juste vous débarrasser d'eux. Je veux dire, le monde est devenu tellement négligent. Et il a dit, éloigne les conflits de ta vie. De ton mariage, de ton foyer et de ton ministère. Vous dites, pourquoi serait-ce important? Eh bien, parce que Dieu travaille là où règne la paix. Et vous verrez au cours de cette soirée que là où il y a l'unité, il y a l'onction. Et si vous ne savez pas ce qu'est l'onction, mon fils a la quarantaine et il m'a dit, « Beaucoup de gens de mon âge ne savent même pas ce qu'est l'onction. » Eh bien, c'est la présence et la puissance de Dieu dans votre vie. C'est ce qui fait que les choses marchent. Je peux me tenir ici et dire toutes les bonnes choses, mais si je n'ai pas l'onction sur ma vie, vous vous ennuieriez tous et ce serait pathétique. Pourquoi des gens viendraient-ils de si loin, comme certains d'entre vous l'ont fait, juste pour entendre une femme se tenir là à parler? Parce que c'est l'onction de Dieu qui brise les chaînes dans nos vies. Mais si je veux avoir cette onction dans ma vie, si vous voulez avoir cette onction dans votre vie et vous voulez que ce que vous faites soit béni, alors vous devez apprendre à vivre en paix et en harmonie. Et laissez-moi vous dire que vous n'avez pas besoin d'être d'accord avec tout le monde pour vivre en harmonie. Vous pouvez apprendre à être en désaccord de manière agréable. Vous avez le droit d'avoir votre opinion, mais vous n'êtes pas obligé de la donner. Allez, je veux le répéter. Vous avez le droit d'avoir votre opinion et je dois respecter votre droit d'avoir votre opinion. Nous ne sommes pas tous pareils, nous avons des personnalités différentes. Nous pensons différemment, parfois même à propos de la même chose. Mais Dieu attend de nous que nous nous entendions. Nous devons trouver un moyen de nous entendre et cela ne sera possible que grâce à... Préparez-vous à entendre le mot « l'humilité ». Eh bien, une personne est un tout petit peu heureuse. L'humilité de toutes les vertus chrétiennes. Je pense que l'humilité est la plus difficile à acquérir et à conserver. Car rien en nous, dans notre chair, ne souhaite s'humilier. Nous voulons être aux commandes, avoir raison, avoir le dernier mot. Nous ne voulons pas que quelqu'un nous dise quoi faire. Et c'est un problème aujourd'hui en particulier. Je veux dire, les gens ne veulent pas « ne me dites pas quoi faire ». Nous avons même vu des gens venir à des réunions comme celle-ci et nous avions une section réservée où nous ne voulions pas que les gens s'assoient et ils disaient « je m'assois où je veux ». Sortez d'ici, vous n'apprendrez rien. Car vous n'avez même pas le cœur ouvert à l'apprentissage si telle est votre attitude. Proverbe 14, 30. Un cœur paisible et une pensée tranquille. Comprenez bien ceci. Un cœur paisible et une pensée tranquille sont la vie et la santé du corps. La santé. Savez-vous combien de personnes sont malades simplement parce qu'elles sont en colère? Ou combien de personnes sont malades simplement parce qu'elles s'inquiètent tout le temps? 85% de toutes les maladies, la maladie est réelle, mais sa cause profonde est le stress. Et vous pouvez prendre tous les médicaments que vous voulez, mais ce sera comme jouer au jeu du chat et de la souris, si vous connaissez. Vous pouvez en attraper un à un endroit, mais un autre apparaîtra ailleurs. Donc, ce qui est important pour moi, c'est que vous compreniez ce soir qu'il ne s'agit pas simplement d'un petit message sympa que j'ai concocté pour venir prêcher. Mais je veux, par la grâce de Dieu et l'aide du Saint-Esprit, vous convaincre d'une manière ou d'une autre que vous devez avoir suffisamment d'humilité pour attendre que Dieu agisse et ne pas essayer de tout faire vous-même. Avons-nous déjà vu Jésus perdre sa paix? Non. Il était constamment accusé, il ne répondait même pas aux gens. Peu importe ce que vous pensez. Pourquoi pensons-nous que nous devons essayer de prouver que nous avons toujours raison? Avoir raison est très surestimé. Faisons suffisamment confiance à Dieu pour rester sous sa main puissante et le laisser nous exalter au moment voulu. Et parfois, il suffit simplement de fermer la bouche. Mais c'est tellement difficile quand quelqu'un vous accuse de quelque chose ou vous dit quelque chose qui ne vous plaît pas, nous devons nous défendre. Nous devons vous convaincre que nous ne sommes pas comme ça. Vous vous trompez. Nous nous disputons à propos de tant de choses qui n'ont tout simplement aucun sens. Quand je pense aujourd'hui aux choses pour lesquelles Dave et moi nous nous disputions, je me dis que c'était stupide. Le mot stupide n'est pas assez fort. Je me souviens que nous nous disputions à propos d'un acteur à la télévision. Je dis toujours que Dave pensait que tout le monde était Henry Fonda. Certains d'entre vous n'ont peut-être jamais entendu parler de lui, mais cela me rendait tellement furieuse. Ce n'est pas Henry Fonda. Si c'est lui, non, ce n'est pas lui. Tu penses toujours que tout le monde est Henry Fonda. Et il disait, ne dis pas toujours. Tu dis toujours que je dis toujours, mais ce n'est pas toujours. Et il me dit encore ça. Mais combien d'entre vous sont d'accord que nous nous disputions pour des choses stupides? Ça n'a même pas de sens. Ou alors, nous allons quelque part, et je pense qu'il devrait prendre un autre chemin pour y arriver. Et ça devient un gros problème. Pourquoi prends-tu ce chemin? Pourquoi ne pouvais-je pas le laisser prendre le chemin qu'il veut? Vous savez, il faut juste laisser l'homme conduire. Laissez-le conduire et gardez votre calme. Amen. Un homme ne veut pas qu'on lui dise quoi que ce soit quand il est au volant. Il ne veut pas qu'on lui dise quoi que ce soit. Vous m'aimez bien maintenant, n'est-ce pas, les gars? Je vous aide. Bon, nous reviendrons sur certaines choses plus tard. Mais je veux juste poser ces bases pour que vous voyez à quel point c'est ridicule. À quel point c'est inutile alors qu'il y a des choses tellement graves qui se passent dans le monde. Et alors que Dieu a désespérément besoin que nous le représentions d'une manière que les gens respecteront et ne pourront pas nier. Les gens peuvent discuter avec vous de mille et une choses, mais si vous pouvez sortir dans le monde et simplement marcher dans l'amour, waouh! Jésus n'a-t-il pas dit, « Je vous donne un commandement nouveau, aimez-vous les uns les autres comme je vous ai aimé. » Eh bien, l'humilité est nécessaire pour que nous puissions vivre en paix. Jésus aime les esprits doux et tranquilles. 1 Pierre 3, 3 et 4. Que votre parure ne soit pas une parure extérieure. Cheveux tressés, ornements d'or ou vêtements élégants. Cela ne signifie pas que vous ne devez pas porter de bijoux, de vêtements ou vous coiffer. Ce qu'il veut dire, c'est que vous passez trop de temps sur votre apparence à essayer d'impressionner les autres. Mesdames, je dis cela dans un esprit d'amour, alors prenez-le comme tel. Si nous passions autant de temps à nous préparer spirituellement qu'à essayer d'être belles quand nous sortons, ai-je besoin d'en dire plus? Je ne suis pas comme ça quand je me lève. J'ai dû travailler longtemps pour en arriver là. Et puis, il y a des gens que vous regardez et à qui vous diriez, « Vous ne vous êtes pas regardé dans le miroir ce matin ?» Mais tout cela fait partie de comment nous représentons Dieu et comment nous allons vivre devant lui.

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1: Colossiens chapitre 1. Salutations. Moi, Paul, je suis apôtre du Christ Jésus parce que Dieu l'a voulu. Avec Timothée, un autre frère, j'écris à ceux qui appartiennent à Dieu et qui sont à Colosse, nos frères et sœurs qui croient au Christ. Que Dieu notre Père vous bénisse et vous donne la paix. Paul remercie Dieu. Nous remercions toujours Dieu, le Père de notre Seigneur Jésus-Christ, quand nous prions pour vous. Oui, voici ce que nous avons appris. Vous croyez au Christ Jésus et vous aimez tous ceux qui appartiennent à Dieu. En effet, vous espérez ce que Dieu a préparé pour vous dans les cieux. Quand la bonne nouvelle, qui est la parole vraie, est arrivée chez vous, elle vous a fait connaître cette espérance. Cette bonne nouvelle donne des résultats et se développe aussi dans le monde entier. Chez vous, c'est la même chose depuis que vous avez entendu parler de la bonté de Dieu, depuis que vous avez vraiment compris que Dieu vous aime. Epaphras, qui est là notre ami et qui travaille avec nous, vous a enseigné cela. Il nous remplace auprès de vous comme un fidèle serviteur du Christ. Et il nous a fait connaître l'amour que l'Esprit Saint a mis en vous. C'est pourquoi nous aussi, depuis que nous connaissons ces nouvelles, nous prions sans cesse pour vous. Et nous demandons à Dieu de vous donner toute la sagesse et l'intelligence qui viennent de son Esprit. Ainsi, vous pourrez connaître entièrement ce qu'il attend de vous. Vous pourrez vivre comme le Seigneur le veut et faire tout ce qui lui plaît. Vous accomplirez toutes sortes d'actions bonnes et vous connaîtrez Dieu de plus en plus. Sa puissance magnifique vous rendra fort pour tout. Alors vous résisterez et vous supporterez tout avec patience. Avec joie, remerciez le Père. Il vous a rendu capable de recevoir les biens qu'il garde pour ceux qui lui appartiennent dans le royaume de la lumière. Il nous a arrachés au pouvoir de la nuit et il nous a fait passer dans le royaume de son Fils très aimé. Par ce Fils, nous sommes libérés, nos péchés sont pardonnés. Chant de louange au Christ, le Seigneur du monde. Le Christ est l'image du Dieu qu'on ne peut voir. Il est le Fils premier-né au-dessus de toutes les choses créées. En effet, c'est en lui que Dieu a tout créé dans les cieux et sur la terre. Les choses qu'on voit et celles qu'on ne voit pas, les forces et les esprits qui ont autorité et pouvoir. Tout est créé par lui et pour lui. Le Christ existe avant toute chose. Et tout ce qui existe ne tient que par lui. C'est lui qui est la tête du corps, c'est-à-dire de l'Église. Il est le commencement, celui qui, le premier, s'est levé de la mort, pour être le premier de tous, toujours et partout. Oui, Dieu a voulu habiter totalement dans son Fils, et il a voulu tout réconcilier avec lui, par son Fils et pour son Fils. Par le sang que son Fils a versé sur la croix, Dieu a fait la paix sur la terre et dans les cieux. Vous, autrefois, vous étiez des étrangers pour Dieu, vous étiez ses ennemis. En effet, vous pensiez à faire le mal et vous le faisiez. Mais maintenant, Dieu vous a réconcilié avec lui par la mort de son Fils qui a souffert dans son corps humain. Alors, vous pouvez vous présenter devant Dieu en étant saint, pur et sans faute. Mais vous devez rester solide et fort dans la foi. Ne vous éloignez pas de la bonne nouvelle. Elle est notre espérance. Vous l'avez entendu? On l'a annoncé à tout ce qui existe sous le ciel, et moi, Paul, je suis devenu le serviteur de cette bonne nouvelle. Paul souffre et lutte au service de l'Église. Maintenant, je suis heureux de souffrir pour vous. En effet, dans mon corps, je continue à participer aux souffrances du Christ pour son corps, c'est-à-dire pour l'Église. Je suis devenu le serviteur de l'Église pour faire le travail que Dieu m'a demandé. Je dois vous annoncer la parole de Dieu tout entière. Cette parole, c'est le mystère caché à toutes les générations depuis toujours. Maintenant, Dieu l'a montré clairement à ceux qui lui appartiennent. Il a voulu leur faire connaître la grandeur de ce mystère et sa richesse pour tous les peuples. Ce mystère, le voici. Le Christ est au milieu de vous, et par lui, vous espérez participer à la gloire de Dieu. C'est ce Christ que nous annonçons. Nous donnons à chacun des conseils et un enseignement avec toute la sagesse possible pour que tous deviennent adultes dans le Christ. C'est pourquoi je travaille et je lutte avec la force du Christ qui agit en moi avec puissance.

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La météo pour ce vendredi 3 juillet, le temps est calme et anticyclonique avec une chaleur modérée au nord mais forte sur un tiers sud-est quand même. Les températures pour ce vendredi matin, 14 degrés sur Lille, 15 pour Cherbourg et Brest, 16 degrés pour Paris et Orléans, 18 degrés pour Strasbourg et Dijon, 20 degrés pour Toulouse et Lyon, 20 également pour Biarritz et Bordeaux, 23 à Nice, 24 à Marseille et Ajaccio. Et pour ce vendredi après-midi, entre 23 et 29 degrés sur une moitié nord, il fera 23 en Bretagne, en Normandie, 25 sur les Hauts-de-France, 26 sur le Grand Est, 28 sur l'Île-de-France, 29 en Bourgogne et sur le Centre-Val de Loire. Et puis dans la moitié sud, entre 27 et 35 degrés, 27 sur la région de Biarritz, 30 degrés sur la vallée du Rhône et la région bordelaise, 30 degrés également pour la Corse, 31 sur l'Occitanie et de 32 à 35 le long de la Méditerranée.

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1: Avant que vous puissiez vous rasseoir et que je puisse partager la parole de Dieu, j'ai demandé à Dieu ce soir de nous donner un repas complet. Dites avec moi, repas complet. Certains connaissent l'histoire, mais je la relate quand même. Ça se passe au niveau de rond-point Willery. Un jeune homme de 10 ans en train de marcher vers 9h et puis subitement il s'écroule. Les gens se disent, à cet âge, 10 ans, est-ce qu'il peut avoir un problème cardiaque? Est-ce que c'est l'épilepsie? Quelqu'un enlève sa veste et il commence à errer le jeune homme. Et puis subitement, quelqu'un sûrement bien inspiré, alors que le jeune homme était presque sans vie, il dit en lingala, bosombela emikate, et le jeune homme dit, namuamba. Aide-moi à dire à ton voisin, ce soir on a un repas complet. Aide-moi à dire à ton voisin, mikate mena. Est-ce qu'on peut acclamer le Seigneur? Et puisque je parlais d'un repas complet, je vais enseigner durant une trentaine, 35 minutes. Mon épouse va venir prier. Et puis un jeune homme que j'ai découvert, avec lequel vous me verrez de plus en plus travailler. Prophète Grâce, tu es là? Pas Joe Grâce, Grâce. Voilà, je t'appellerai tout à l'heure et vous allez découvrir. Seigneur, bénis cette heure. Qu'elle serve à ta gloire et à notre édification. Au nom de Jésus. Quelqu'un m'aide à dire Amen. Amen. Alors, si vous avez.

0: vos Bibles, j'allais dire ouvrez-les, mais je vois que vous êtes dans le noir. Et puis le pasteur Atoms aussi m'a modernisé un peu. Il me dit, vous de la vieille école, vous ouvrez vos Bibles et nous on allume. Un Samuel au chapitre 16, je vais lire le verset 10 jusqu'au verset 13e. Isaïe fit passer ses 7 fils devant Samuel. Et Samuel dit à Isaïe, l'Éternel n'a choisi aucun d'eux. Puis Samuel dit à Isaïe, sont-ce là tous tes fils? Et il répondit, il reste encore le plus jeune, mais il fait paître les brebis. Alors Samuel dit à Isaïe, envoie les chercher, car nous ne placerons pas avant qu'il ne soit venu ici. Isaïe l'envoya chercher, or il était blond avec de beaux yeux et une belle figure. L'Éternel dit à Samuel, lève-toi, oins-le, car c'est lui. Samuel prit la corne d'huile, éloignit au milieu de ses frères. L'Esprit de l'Éternel saisit David à partir de ses jours et dans la suite. Samuel se leva et s'en alla à Rama. Psaume 89, le seul verset 20e. Alors tu parlas dans une vision à ton bien-aimé et tu dis, j'ai prêté mon secours à un héros. Et soulignez bien, j'ai élevé du milieu du peuple un jeune homme. Avant-dernière portion de Samuel, chapitre 5e. Et nous lisons du premier au troisième verset. Toutes les tribus d'Israël vinrent auprès de David à Hébron et dirent, voici nous sommes tes os et ta chair. Autrefois déjà lorsque Saül était notre roi, c'est toi qui conduisais et qui ramenais Israël. L'Éternel t'a dit, tu pèteras Israël, mon peuple, et tu seras chef d'Israël. Ainsi tous les anciens d'Israël vinrent auprès du roi à Hébron. Et le roi David fit alliance avec eux à Hébron devant l'Éternel. Ils joignirent David pour roi sur Israël. Et puis enfin, deuxième livre de Samuel au chapitre 15, 14e et 15e verset, et puis verset 30. David dit à ses serviteurs qui étaient avec lui à Jérusalem, « Levez-vous, fuyons, car il n'y aura point de salut pour vous devant Absalom. » Hâtez-vous de partir, sinon il ne tarderait pas à nous atteindre. Il nous précipiterait dans les malheurs et frapperait la ville du tranchant de l'épée. Les serviteurs des rois lui dirent, tes serviteurs feront tout ce que voudra mon Seigneur le roi. Verset 30. David monta la colline des Oliviers. Il montait en pleurant et la tête couverte. Il marchait pieds nus et tout ce qui était avec lui se couvrir aussi la tête. Il montait en pleurant. Le parcours d'un roi. Tel est le message que Dieu a placé dans notre cœur et que nous voudrions en quelques minutes partager ce soir. Dans cet auditoire compact, j'en ai l'assurance, Dieu s'adresse à trois types de personnes. Dieu s'adresse aux hommes et aux femmes, aux jeunes gens, filles et garçons qui rêvent d'aller quelque part. Qui rêve de faire un parcours avec Dieu. C'est à vous que ce message s'adresse. Deuxièmement, ce message s'adresse aux hommes et aux femmes, aux jeunes gens, fils et garçons, qui ont commencé déjà à faire un parcours avec Dieu. Vous avez commencé à expérimenter des choses avec Dieu. Et troisièmement, ce message s'adresse aux hommes et aux femmes qui sont arrivés à un degré d'appréciation parce qu'ils ont atteint quasiment l'accomplissement des rêves que Dieu leur avait donnés. C'est à vous aussi que Dieu veut s'adresser au travers de ma petite bouche. Et puis en appendice, vous verrez cela à la fin quand je vais conclure. Ce message aussi s'adresse à une certaine catégorie de personnes. Nous parlons de parcours, mais parcours d'un roi ou d'une reine. Qu'est-ce donc un parcours? Je prends trois petites directions pour parler du parcours. Un parcours, c'est un chemin suivi ou à suivre pour aller d'un endroit à un autre. Il y a un parcours pour quitter cet endroit où nous sommes pour arriver à Lupen. Deuxièmement, un parcours. C'est une suite d'étapes par lesquelles il faut coûte que coûte passer pour quitter un endroit, pour atteindre un but ou une destination finale désirée ou souhaitée. Et puis enfin, un parcours. C'est un ensemble d'étapes qui se suivent, mais se caractérisent par des choses différentes dans la vie d'une personne. Deux choses à faire remarquer concernant les parcours de David, puisque c'est de lui qu'il s'agit. Les parcours de David a transformé un jeune homme anonyme en un grand roi qui est entré au centre de l'histoire d'Israël, et j'irai même plus loin, au centre de l'histoire de l'humanité. Deuxièmement, le parcours de David a changé un petit berger qui ne rêvait de rien d'autre que d'être un plus grand berger avec plus de moyens, mais qui n'avait aucune idée que dans le berger sommeillaient les rois. Et son parcours a transformé un petit berger au grand roi qu'il est devenu. À ce niveau, je fais mention de trois autres principes. Le tout premier, c'est que nous ne devenons jamais tout de suite. Nous ne devenons jamais tout de suite. Nous commençons quelque part petit, insignifiant, et nous progressons. Et deuxièmement, le Dieu de la Bible, c'est le Dieu du processus. Parler du processus, c'est parler d'une suite d'événements ou d'étapes qui sert à transformer. Allez, j'aime prendre cet exemple. Quand on veut fabriquer du jus, les débuts du processus, on a des fruits que l'on fait passer par quelques machines qui les concassent, et puis finalement une autre machine qui enlève les pépins, et puis une autre machine qui place des conservatifs, et puis finalement on s'est placé dans des bocals ou des choses qui peuvent nous aider à consommer. Et le plus étonnant, c'est que le début du processus et la fin font qu'une chose ne garde pas la même forme. Troisièmement, Dieu se sert d'un élément important pour accomplir ce qu'il veut pour nous et au travers de nous. Il se sert de l'une de ses créations, le temps. J'aimerais dire à quelqu'un, chaque fois que tu entends les tintamarres de l'horloge, ça te prend de quelque part, ça t'amène aussi quelque part. C'est le temps qui transforme la chenille en papillon. C'est le temps qui transforme ce petit embryon qui, à 54 ans, était dans le ventre d'une femme à Wimbunyama, soit dit en passant. Moi, je suis Mouta, je suis né au village. Qui transforme en l'ombre que vous voyez. Et pour prendre un berger et en faire un roi, Dieu est passé par trois étapes. Trois étapes importantes. Il est possible ce soir que l'un de nous soit au début, à la première étape, à la seconde ou à la troisième. Et concernant ces étapes qui transforme un petit berger en roi, trois choses encore. La première, elles sont obligatoires. La deuxième, leur ordre n'est pas interchangeable. Il faut suivre cet ordre. Troisièmement, émotionnellement, nous n'aimons pas toutes ces étapes. Il y a des étapes que nous aimons plus que d'autres. Et la première étape, dans la transformation d'un berger en roi, c'est l'étape de la révélation. La révélation. Quand vient la révélation, Dieu nous rend capables de savoir qui nous sommes, à quoi nous sommes appelés, ce que nous sommes appelés à devenir. Ce jour-là, David est sorti comme d'habitude, faisant le travail que son père ainsi que la famille lui ont confié, la prise en charge des brebis. Mais il ne savait pas que c'était le jour de la révélation. alors qu'il était en train de garder les troupeaux de son père, il voit en catastrophe des gens qu'il n'attendait pas venir les prendre et dire, ton travail aujourd'hui est fini, on te cherche à la maison. Mais qu'est-ce qu'il y a? Je n'ai pas encore fini. Il est peut-être encore 14 heures. Je quitte habituellement. Non, il faut partir. Mais qu'est-ce qu'il y a? J'aimerais dire à quelqu'un, le jour où Dieu va te visiter, le ciel ne sera pas rouge. Il y a des bénédictions que la météo n'annonce pas. C'est que David ne savait pas. C'est que Dieu avait envoyé quelqu'un pour chercher le roi. Et l'huile qui connaissait la tête du roi a refusé d'être répandu sur chacune des têtes qui est venue. J'aimerais dire à quelqu'un, l'homme de Dieu peut se tromper, lui, il ne se trompe jamais. Quand Samuel a vu Eliab, il a dit, sûrement c'est lui. Lui, il a refusé. Et David arrive en catastrophe. Les temps qu'il digère, la Bible dit, l'Esprit dit à Samuel, c'est lui. Où en est-il? C'est lui. Où en est? J'aimerais dire à quelqu'un ce soir, Dieu est capable de voir les rois qui sommeillent dans le petit enfant. Il y a des gens qui te voient tel quel, mais j'aimerais dire à quelqu'un, le regard qui compte, c'est celui de Dieu. La famille ne voyait qu'un jeune homme, un cadet, un tout petit, mais Dieu au ciel a vu un roi. Où en est? J'aimerais dire à quelqu'un, laisse les gens avoir leur avis te concernant. La vie qui compte, c'est la vie de Dieu. Révélation. Les jeunes bergers, désormais, ils savent. Je ne finirai plus berger, je finirai roi. J'aimerais faire une prière, si tu ne sais pas qui tu es, que tu ne quittes pas cet endroit ce soir, que Dieu te révèle qui tu es réellement. Que Dieu révèle dans le berger, la bergère que tu es. Qui tu es réellement? Qu'est-ce qui sommeille en toi? J'aimerais dire à quelqu'un, tu es plus grand que ce que tes circonstances te disent. Ne te laisse pas définir par le présent. Il y a quelque chose en toi que Dieu et Dieu seul voient. Chaque fois que la révélation s'invite dans notre vie, trois choses se passent. La première, nous savons désormais qui nous sommes. Nous savons désormais qui nous sommes. Le jour où il a eu la révélation de Christ, Christ lui a donné aussi la révélation de lui-même. Tu es Pierre. Et sur cette pierre, je bâtirai mon église. Il est en train de combattre l'église jusqu'à ce que Jésus le rencontre sur la route de Damas. Il dit, allez dire à cet homme, c'est un instrument que j'ai choisi. Il portera mon nom devant les nations et devant les rois. Je prie que ce soir, le Dieu qui s'est révélé à David, se révèle à toi. Tu sais désormais qui tu es. Et deuxièmement, lorsque la révélation arrive, nous avons un sens de direction. Nous savons désormais où nous allons. Nous ne savons pas quand et comment nous allons y arriver, mais nous savons où nous allons. Troisièmement, lorsque la révélation s'invite, nous avons une raison d'être. Nous savons non seulement la finalité de notre vie, mais nous savons à quoi notre vie va servir. Quand pour David, la révélation, événement bouleversant, événement plein d'émotions, a tendance à créer certaines choses. Quand la révélation arrive, elle s'invite dans notre vie, alors que nous avons l'air de tout, sauf de ce que nous sommes appelés à devenir. J'oublie jamais ce jour de 89. J'ai vu dans la masse ici une sœur qui a travaillé avec moi à la jeunesse là-bas et qui travaille en Angola. Maman Chantal, tu peux t'élever. Que Dieu te bénisse. Elle connaît Dalo, Yadalo, frère Roland. À cette époque de 89, j'ai passé par les moments les plus difficiles de ma marche chrétienne. J'étais resté avec un seul pantalon, une seule chemise. Une paire de chaussures que j'avais difficile à mener chez les cordonniers. tellement ça avait souffert. Et ces jours-là, l'un de mes aînés, l'apôtre Gabriel Veilly, il rentre des bolobos et il me regarde et dit, Roland, Dieu me dit, viendra un moment dans ta vie, tu resteras très peu de temps à Kinshasa. Tu seras entre deux avions. Je te vois prêcher à Toronto, je te vois prêcher. Il a cité des villes. Dans mon cœur, je disais, viens au salaire psychologique, encourager Moulek na Bonzambe. Dans mon cœur, je dis, Braza Koutouna Kendate, bon, Toronto. Mais ce n'est même pas ça. Dans mon cœur, j'ai encore ajouté, avant ba Toronto, on a là, tu sanga nano. Et j'en parlais à un ami. Les six derniers mois, je bouge tellement en prêchant que quelquefois, quand je me réveille le matin, avant d'ouvrir l'œil, je dis Nazawapi. Je suis à Kinshasa, à Ottawa ou à Likasi. Quand la révélation arrive, nous avons l'air de tout, sauf de ce que nous sommes appelés à devenir. J'aimerais dire, crois à la révélation de Dieu. Parce que quand Samuel a appelé David, il a prononcé cette phrase célèbre. Il a dit, Israël, voici ton roi. David a dit, roi, moi. Deuxièmement, lorsque la révélation s'invite, elle nous arrive souvent de manière inattendue. Elle nous prend des coups. Elle nous surprend. Troisièmement, la révélation change notre regard sur nous-mêmes. Nous savons désormais où nous sommes. Et nous savons où nous allons. Quatrièmement, la révélation crée en nous l'espérance. Elle crée des attentes. Nous commençons à avoir des rendez-vous dans le futur. Je ne sais pas quand et comment cela va se faire, mais je sais que cela va finir par arriver. Quel privilège que d'avoir la révélation de son futur. Que c'est merveilleux de savoir où l'on va. C'est pourquoi je voudrais dire à quelqu'un, quand Dieu prend les risques de te révéler où il t'amène, toi aussi prends les risques de croire qu'il va les faire. Est-ce que je peux le répéter? Si Dieu prend les risques de te parler de où il t'amène, prends les risques de croire en ce qu'il t'a dit. Sois le prédicateur adjoint durant 10 secondes. Répète-la à ton voisin. Répète-la à ton voisin. Mes dernières caractéristiques attachées à la révélation, quelle que soit l'espérance qu'elle crée dans notre cœur, elle ne peut s'empêcher aussi de créer un questionnement. Le genre de questionnement que Marie a eu dans Luc 1, 34. Comment cela s'est ? Il a dit que je deviendrai roi, mais Saül est sur le trône. Saül a roulongwandengue. Comment cela se fera-t-il? J'aimerais dire à quelqu'un, laisse Dieu se débrouiller. Il est tellement fort, il a fait et il va le faire encore. Si tu crois en cela, aide-moi à dire Amen. Deuxième étape après la révélation, c'est la formation. Après avoir révélé sa volonté à David. David est tout excité. Peut-être même il croit que c'est dans une semaine, dans un mois, dans quelques mois qu'il va devenir roi. Ça lui a pris 13 ans. Dites avec moi 13 ans. Dieu se révèle, mais Dieu forme ses rois et ses reines. Parce qu'il connaît l'importance de la formation. Et nous l'avons lu dans Psaume 89 au verset 20. L'abbé dit, et c'est Dieu qui parle par la bouche du prophète, il dit, j'ai élevé du milieu du peuple un jeune homme. Le terme élevé là en hébreu veut dire formé, éduqué. Il y a des gens à qui Dieu s'est révélé, mais ils sont dans la phase de formation. La formation, on n'aime pas, mais elle est importante. Elle est dure. Elle est ardue. Mais sans elle, nous pouvons faire échouer les plans de Dieu. De quoi est-il question? Saül est devenu un roi précipité, entre guillemets. Le peuple a poussé les prophètes et les prophètes ont placé un roi qui n'était pas préparé. Et il a commencé à mal se comporter, à quasiment faire dévier les plans de Dieu. Et Dieu se rend compte que Saül ne fonctionne pas bien. Mais Dieu dit, si je remplace les rois non préparés par un autre non préparé, David sera un Saül bis. Alors il préfère garder un roi fou et il prend le temps de préparer un autre. Pourquoi? Parce qu'il sait que quels que soient les dégâts que Saül va faire, le roi préparé viendra bien le corriger et il rattrapera. Crie avec moi, prépare-moi! Il y a une sœur qui est en train de pleurer. Nzambe, Mansanga, tobota ma période de moko. À Bali déjà. Et bongongai. Dieu voit, tu ne sais pas gérer un budget, bien faire la cuisine. Dieu est déjà te prépare, sinon tu feras un aller-retour. Tu vas transformer les frères spirituels en boxeurs. Il te donne tous les salaires, les 20. Tu ne sais pas gérer. Tu as acheté shawarma, barre de chocolat. Les 20, il t'a donné l'argent. Il s'attend à te donner encore les 20. Les 25, tu dis, bon, on va essayer dans l'oignon. Si tu es assis à côté d'une jeune sœur qui a entre 15 et 20 ans, tout n'aille, est-ce que Iboka ta soso? Tout n'aille, est-ce que Iboka ta soso? Est-ce qu'on peut acclamer le Seigneur? Le pasteur Vernon nous disait ceci, Dieu ne peut pas travailler par nous s'il ne travaille pas d'abord en nous. Et au travers de la formation, le Dieu qui veut passer par nous pour faire des choses, fait d'abord des choses en nous. La préparation, c'est le temps durant lequel Dieu nous donne la forme qu'il faut. Dieu nous fait développer. Temps durant lequel Dieu nous équipe. Il nous donne ce que nous n'avons pas, mais ce dont nous avons besoin. Mais la formation, c'est aussi un temps durant lequel Dieu élague, enlève certaines choses inutiles. Je voudrais mentionner certaines choses encore attachées à la formation. La première, c'est qu'elle est voulue, programmée et orchestrée par Dieu. La deuxième, c'est Dieu qui décide du lieu, des événements et des circonstances qui l'entourent. La troisième, elle est toujours plus longue que la révélation. La révélation dure 2 minutes, mais la formation peut te prendre plusieurs années. Quatrièmement, la formation peut nous donner l'impression d'être contraire à la révélation et même nous éloigner d'elle. Celui qui a eu la révélation, il se retrouve à être mercenaire chez les Philistins. Celui qui avait eu la révélation dans 1 Samuel 27, versets 1 à 2, il s'est arrêté un jour et dit, sûrement que je périrai un jour par la main de Saül. Il commence à se poser des questions. Autre chose en rapport avec la formation, elle est nécessaire, elle est obligatoire. Si nous la manquons au bon moment, elle va nous rattraper à un autre moment. Ceux qui ne se laissent pas former avant d'occuper les postes, seront formés en occupant les postes. C'est pourquoi je prie que tu laisses Dieu te former. Enfin, que tu ne deviennes pas un autodidacte en devenant roi. J'aime ce texte où il est dit, toutes les pierres avaient été taillées dans la carrière. Et quand c'est arrivé au lieu de la construction, on les a simplement placées. Taille quelqu'un, afin qu'il soit simplement placé au bon endroit. Mais une bonne nouvelle, la formation n'est jamais éternelle. Elle peut durer, mais à un moment, Dieu dit, c'est fini. C'est Dieu qui en connaît la longueur et le Dieu qui décide sa fin. Avant-dernière chose, la valeur de la formation n'est jamais connue, appréciée pendant. Ce n'est qu'après que l'on apprécie. Oh, ça valait la peine qu'on m'efface, ça valait la peine qu'on soit dur avec moi. Dernière des choses, quand la formation semble durer et que les doutes veulent s'installer, Dieu s'arrange pour nous rassurer qu'il est de notre côté. J'aime ce texte de 2 Samuel chapitre 1er, versets 1 à 10. La formation de David semble durer et un événement se passe, Saül meurt sous les champs de bataille. Et quelque chose qui se passe là m'intrigue. Un jeune homme ramasse deux choses. Les bracelets du roi ainsi que les diadèmes. En Israël, la royauté était symbolisée par trois choses. Bracelets, diadèmes et puis le trône. Et ce jeune homme qui ramasse diadèmes et bracelets traverse tous les pays. Il va chercher David à Ziklag. Il va lui donner, il dit... J'ai eu à cœur de venir te donner. Dans ses doutes, David a la preuve que Dieu le connaît. Il a le bracelet et il a le diadème. Et dans son cœur, il s'est dit, le Dieu qui a donné les bracelets, le Dieu qui a donné les diadèmes, finira par donner aussi les trônes. Je prie que mon Dieu te fasse un clin d'œil pour te montrer qu'il ne t'a pas oublié. Est-ce que tu peux crier avec moi, Amen? La dernière étape, c'est l'accomplissement. Il nous a révélé, il nous a formé, et puis finalement, il accomplit. 13 ans, durant lesquels David a commencé à se poser des questions. Mercenaire, et puis un beau jour, il apprend que Saül est certes mort. Mais écoutez ce que la Bible dit, Ish-Boshet est devenu roi. Aide-moi à dire à ton voisin, Ish-Boshet n'est-tu pas la révélation de Dieu? Si toi et moi on était à la place de David, on a remplacé Saül, Ish-Boshet, j'aimerais dire, insister auprès de quelqu'un, Ish-Boshet n'annule pas le plan de Dieu. Et le Dieu de la Bible sait s'occuper de Ish-Boshet. On lui donne des tribus. Et puis finalement, nous avons lu 2 Samuel chapitre 5, versets 1 à 3. Ce sont les anciens qui sont venus vers lui. Ils lui ont dit, même quand autrefois Saül était notre roi, c'est toi qui entrais et qui sortais avec nous. Les commentateurs disent que David a fait ses déplacements entre Hébron et Jérusalem. On vient de le oindre, mais il doit aller occuper le trône. Ça fait 13 ans qu'il a quitté le pays. Ça fait 13 ans qu'il a quitté Jérusalem, ne croyant jamais y retourner. Et puis voilà, la délégation vient les chercher. Quand ils s'avancent, tout le monde s'élève. Ô roi, vis éternellement. David pense rêver. Quand il arrive, il va au palais royal. Les gardes sont au garde à vous. David n'en revient pas. Et quand ils entrent au palais royal, ils voient les trônes. Son cœur bat la chamade. Il s'est dit, je pensais ne plus arriver ici. Et alors que je parle ainsi, les enfants d'Israël ont dit, quand l'Éternel ramena les captifs de Sion, nous étions comme ceux qui faisaient un rêve. Et quand David arrive au palais royal, il voit les trônes. Il s'avance, son cœur bat. Et je m'imagine quand il s'assied, il dit, enfin. Dites avec moi, enfin. Et Dieu me dit, comme un prophète, dans les jours qui viennent, quelqu'un va dire, enfin. Il t'a dit, tu deviendras gouverneur de cette ville. Dans quelques jours, tu seras dans ses bureaux, tu diras, J'aimerais dire à quelqu'un, il veille sur sa parole pour l'accomplir. Et alors que je préparais cet enseignement, Dieu m'a dit, il y a plusieurs qui sont ici, qui sont à quelques mètres de l'accomplissement. À quelques mètres. Ce n'est qu'une question de temps. Si tu crois en cela, aide-moi à dire Amen. Dieu m'a dit, hier soir, j'étais fatigué, mais il m'a dit, Roland, là où tu vas enseigner dans les jours qui viennent, plusieurs verseront des larmes, mais des larmes de bonheur. Parce qu'ils auront vu Dieu accomplir ce qu'il a dit. Ma Bible dit, ceux qui sèment avec larmes, moissonnent avec chant d'allégresse. Quand l'accomplissement s'invite, trois choses se passent. La première, nous sommes encouragés. Nous sommes encouragés. Et nous savons que Dieu ne parle pas seulement, mais qu'il accomplit aussi. La deuxième des choses qui se passe, lorsque l'accomplissement arrive, nous devenons une référence, une source d'inspiration. J'ai grandi à Lausanne. J'ai dit souvent, mon épouse et moi, on vient, elle du pôle nord, moi du pôle sud. Et les quartiers, elle a grandi. Tous les noms des avenues sont en français. Orangerie, bananier, citronnier. Moi, d'où je viens, c'est Kingotolotolo. Masangambila. Quand j'ai commencé à venir à la borne, on discutait un jour avec des amis. L'un m'a demandé, Roland, chez vous, il y a une piscine. J'ai dit, oui, quand il pleut. Parce que devant chez nous, il y avait un grand ravin qui s'est rempli d'eau. Quand je commençais à visiter mon épouse, alors qu'elle était ma fiancée, j'arrivais chez elle, même les chiens étaient francophones. Tu lui parles en lingala et te regardes, c'est comme si tu veux dire, monsieur, tu peux parler en français, s'il te plaît. Et quand Dieu a fait avec moi tout ce par quoi je suis en train de passer, ma mère me dit, Roland, dans les quartiers où tu as grandi, on ne prie plus le Dieu d'Abraham. On ne prie plus le Dieu d'Isaac. On ne prie plus le Dieu de Jacob. On prie le Dieu de Yadalo. Ils ont vu ce que Dieu peut faire, que mon Dieu accomplisse, afin que dans ta famille, tu deviennes une référence, dans ton quartier, dans ton école et dans ton université. Si tu crois en cela, aide-moi à dire Amen. Mais quand Dieu accomplit aussi, il a des attentes vis-à-vis de nous. Il a dit, je choisis David, il accomplira toutes mes volontés. Quand Dieu nous amène à l'accomplissement, il a à cœur que nous puissions implémenter sa feuille de route. Et David l'a fait. Il a instauré la justice. Il a fait retourner l'arche, chose à laquelle Saül ne pensait même pas. Il a établi un culte éternel. Je prie que quand Dieu va transformer les bergers, la bergère que tu es en reine ou en roi, que tu fasses ce qu'il a voulu. Mon message serait incomplet si je m'arrêtais là. Et pasteur Lourdes, si les musiciens peuvent s'avancer, ils vont nous conduire durant 5 minutes tout à l'heure. Le Dieu qui se révèle, le Dieu qui forme et le Dieu qui nous amène à l'accomplissement a des attentes. Et c'est là où je veux dire, l'accomplissement est un couteau à double tranchant. Autant ça fait du bien à Dieu, autant ça permet qu'au travers de nous, des choses que Dieu a voulu s'accomplissent. Mais l'accomplissement peut être un piège. Ça peut nous transformer en quelqu'un d'autre. L'ex-berger qui connaissait les limites établies par Dieu quand il était berger. Il a voulu toucher à Saül en coupant les pans de son vêtement. La Bible dit son cœur s'est mis à battre. Il dit, je ne veux pas toucher. Il y a des choses que les bergers respectent, que des fois les rois ne respectent plus. Mais quand il devient roi, il voit la femme d'autrui. Femme de l'un de ses lieutenants. Il pose la bonne question, lui donne la bonne réponse, mais il a la mauvaise attitude. De qui était l'épouse? D'Uri. Celui qui connaissait les limites établies par Dieu et qui ne voulait jamais les dépasser, désormais les limites c'est pour les autres. Amenez-la moi. La Bible dit ce qu'il a fait déplu à l'Éternel. Je prie que quand Dieu va t'amener à l'accomplissement, que tu restes le même. Qu'il est triste de voir, c'est un profil qui plaît à Dieu, qui nous transforme des bergers en rois. Et quand nous devenons rois, nous cessons d'être les profils qui a plu à Dieu. Je prie que tu restes la même personne. Je prie que quel que soit le degré d'élévation, que tu ne changes jamais. Je suis allé dans un pays de l'Afrique australe. J'ai trouvé un homme qui est présenté comme étant la deuxième fortune du pays. Il a des milliards. Dans l'enceinte de l'église, j'ai vu la voiture, une Rolls. Et le pasteur m'a dit, il en a deux. Mais le pasteur m'a dit, il n'a jamais changé. Il est toujours membre du protocole de l'église. Le pasteur m'a dit, il y a 6 mois, il a payé et l'armée et les fonctionnaires parce que l'État n'arrivait pas pour voir sa fortune. Mais chaque dimanche, il a un veston rouge. Donne-nous des gens qui, quelle que soit la royauté, vont garder un profil. Ma Bible m'a dit, celui qui est fidèle dans les petites choses, Dieu lui confiera des grandes. Il arrive des fois, Dieu nous donne certaines choses. Il voit jusqu'où tu peux être fidèle et il t'ajoute. Je me dirais à quelqu'un, les bénéfices là des 100 000, c'est rien. Il veut te faire arriver à 1 million. Si tu gères ça mieux, il va t'amener plus loin. Tape ta poitrine et dis, aide-moi à être fidèle. Mais je termine. Si Dieu voit les rois qui sont dans le petit enfant, quand nous devenons rois, il faut tuer les petits enfants qui sont dans les rois. Je voudrais insister. Si le Dieu de la Bible voit les rois dans l'enfant, mais Dieu n'accepte pas que le roi garde l'enfant encore. Deux problèmes avec l'enfant. L'enfant n'a pas un jugement exercé. Il ne voit pas loin. David, quand il va avec Bathsheba, il ne voit pas loin. Il voit le plaisir immédiat. Deuxième chose avec l'enfant. L'enfant fait ce qu'il pense par instinct. J'aimerais dire à quelqu'un, si tu deviens roi et que tu ne tues pas l'enfant qui est dans le roi, l'enfant va tuer le roi. Et quand Dieu voit que dans le roi il y a l'enfant, nous l'avons lu, Dieu suscite Absalom. Je ne vais pas rester longtemps. La révolte d'Absalom a duré 4 jours. Où Dieu, durant 4 jours, a cessé de faire roi celui à qui il a parlé de la royauté. Le but, ce n'était pas de les détruire. Le but, c'était de les corriger. Seigneur, s'il y a un David qui est en train de dévier, si je dis en français, ça ne sera pas bien. Kolo, nyongaye. Kolo, betaye. Kolo, fiakulaye. Poison gananzela. Après les 4 jours, le roi est revenu dans le parcours et il a bien fini. Que Dieu bénisse sa parole.
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Bonjour, 6 mois après l'incendie qui a fait 41 morts et 115 blessés à Crans-Montana, les familles des victimes ont lancé une pétition. Elles veulent empêcher Jacques et Jessica Moretti, les propriétaires du bar, de rouvrir 2 autres établissements. Le couple vit toujours à Lens, à côté de Crans-Montana, libre mais sous contrôle judiciaire. Chacun d'eux a versé une caution de 200 000 francs suisses et a interdiction de quitter le pays. Sur le front des incendies dans l'Hérault et l'Aude, les conditions climatiques restent défavorables aujourd'hui. Les prévisions indiquent des vents devant se renforcer en fin de matinée jusqu'à 60 km/h. Le danger reste très élevé. Le feu a parcouru 900 hectares. Près de Marseille, maintenant, les flammes ont parcouru 300 hectares. Au total, les pompiers font état de dégâts à Rognac, notamment sur l'entrepôt d'une société de travaux publics avec habitation attenante. Il n'y a aucune victime. La décision dans le procès en appel de Marine Le Pen et du RN sera rendue le 7 juillet, marquant ainsi la fin du suspense sur son avenir politique et sa candidature à la présidentielle. Hier, elle a une nouvelle fois confirmé qu'elle ne ferait pas campagne si elle devait porter un bracelet électronique. L'eau est un bien commun, il convient de la partager, observe le MEDEF dans le cadre de l'examen au Sénat de la loi d'urgence agricole. Dans une note, l'organisation patronale est inquiète à l'idée d'un accaparement sans contrepartie et sans limite de cette ressource par l'agriculture. Le MEDEF qui regrette de ne pas avoir été associé à la préparation du texte voulu comme une réponse à la mobilisation du monde agricole l'hiver dernier. Kiev a été visé par des barrages de missiles et de drones russes cette nuit. À ce stade, le bilan est au moins de 13 morts et 86 blessés. C'est la fin de ce flash, une très bonne journée à notre écoute. Bonjour, football Coupe du Monde, longtemps malmenée par la République démocratique du Congo. Hier, l'Angleterre s'est qualifiée pour les 8e de finale grâce à un doublé d'Harry Kane. Score final 2-1, les Anglais affronteront le Mexique dans la nuit de dimanche à lundi à 2h du matin, heure française. Foot toujours, une perquisition a été menée hier à Francfort au siège de la Fédération allemande de football visée par des soupçons de corruption dans l'organisation de l'Euro 2024 en Allemagne. Les investigations qui sont menées également dans d'autres endroits du pays portent sur des billets préférentiels attribués à des villes hôtes. Bruno Genesio a été nommé entraîneur de l'Olympique de Marseille, c'est ce qu'a annoncé le club hier dans un communiqué. L'ancien coach de Lyon, Lille ou Rennes, remplace Habib Bey dont l'OM avait annoncé le départ mardi après seulement 4 mois en poste. Tennis, Wimbledon, Mirandreva prend déjà la porte. La récente gagnante de Roland-Garros sort dès le deuxième tour. Elle a été en effet battue en 3-7 hier par la Tchèque Barbora Krejčíková, 6-4, 5-7, 4-6, ancienne numéro 2 mondiale.

Introduction à l'Épître de Jude. L'Épître de Jude est une courte lettre composée d'un seul chapitre de 25 versets. Son auteur se nomme Jude et il se présente comme le frère de Jacques. Selon Marc 6, 3, Jude serait donc l'un des frères de Jésus. Bien que les frères de Jésus aient d'abord hésité à croire en lui, ils se sont ensuite convertis au christianisme et sont devenus des serviteurs de Jésus-Christ, destinataires et structures de l'Épître. Cette lettre est adressée à ceux qui ont été appelés, aimés en Dieu le Père et gardés pour Jésus-Christ. Cette formule classique en fait une épître, au même titre que l'épître de Jacques et les deux épîtres de Pierre. Trois grandes parties composent cette épître, adresse et salutation, mise en garde contre les impies, exhortation et doxologie finale, une forte ressemblance avec deux Pierre. L'épître de Jude reprend de nombreux éléments du chapitre 2 de 2 Pierre, notamment la mise en garde contre les faux enseignants. Cependant, elle se distingue par la citation de deux livres apocryphes de l'Ancien Testament. Le livre de l'Assomption de Moïse. Or, l'archange Michel, lorsqu'il contestait avec le diable et lui disputait le corps de Moïse. Le livre d'Enoch. C'est aussi pour eux qu'Enoch, le septième depuis Adam, a prophétisé en ces termes. « Voici, le Seigneur est venu ». Ces citations ont longtemps posé problème pour l'inclusion de cette épître dans le canon biblique. Les discussions à ce sujet ont persisté jusqu'au 5e siècle après Jésus-Christ. Le message central de l'épître. L'épître de Jude, tout comme 2 Pierre, est une mise en garde solennelle contre les impies. Mais ces impies ne sont pas simplement des indifférents à la foi chrétienne. Il s'agit de personnes dont la condamnation est déjà écrite, car elles détournent la grâce de Dieu en prétexte à la débauche et renient Jésus-Christ. Jude rappelle également les avertissements des apôtres. « Mais vous, bien-aimés, souvenez-vous des choses annoncées d'avance par les apôtres de notre Seigneur Jésus-Christ. Il vous disait qu'au dernier temps il y aura des moqueurs, marchant selon leur convoitise impie. » Une épître rédigée avant l'an 90. L'épître de Jude cite le livre d'Enoch comme faisant partie des Écritures saintes. Or, ce livre a été exclu du canon de l'Ancien Testament lors du synode de Jamnia en l'an 90. Cela signifie que l'épître de Jude a été écrite avant cette date, une place particulière dans le Nouveau Testament. Bien qu'elle soit placée après les trois épîtres de Jean, son rapport étroit avec 2 Pierre suggère qu'elle aurait mieux convenu après celle-ci. Son message reste clair et percutant. Demeurez ferme dans la foi. Gardez-vous des impies qui déforment la vérité. Attendez avec espérance le retour du Seigneur.

0: La météo pour ce vendredi 3 juillet, le temps est calme et anticyclonique avec une chaleur modérée au nord mais forte sur un tiers sud-est quand même. Les températures pour ce vendredi matin, 14 degrés sur Lille, 15 pour Cherbourg et Brest, 16 degrés pour Paris et Orléans, 18 degrés pour Strasbourg et Dijon, 20 degrés pour Toulouse et Lyon, 20 également pour Biarritz et Bordeaux, 23 à Nice, 24 à Marseille et Ajaccio. Et pour ce vendredi après-midi, entre 23 et 29 degrés sur une moitié nord, il fera 23 en Bretagne, en Normandie, 25 sur les Hauts-de-France, 26 sur le Grand Est, 28 sur l'Île-de-France, 29 en Bourgogne et sur le Centre-Val de Loire. Et puis dans la moitié sud, entre 27 et 35 degrés, 27 sur la région de Biarritz, 30 degrés sur la vallée du Rhône et la région bordelaise, 30 degrés également pour la Corse, 31 sur l'Occitanie et de 32 à 35 le long de la Méditerranée.
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0: Pero las personas de esta región decidieron reunirse.
1: Les habitants de cette région se sont rassemblés pour brûler l'église. Voici ce qu'il en reste.
2: Béatrice et son mari Marcos sont missionnaires au Mexique, dans une région qu'on appelle le cercle du silence. Alors,

0: Quand on parle de missionnaires, certains pensent immédiatement à des Occidentaux qui vont évangéliser, faire de l'humanitaire dans des pays en développement. Mais cette vision éculée et formatée ne correspond plus vraiment à la réalité. Béatrice et Marcos sont eux-mêmes mexicains et sont donc missionnaires dans leur propre pays. Et s'ils ont choisi de se rendre ici, c'est pour une bonne raison. Le Cercle du Silence est une région où toute forme de christianisme qui diffère de la religion traditionnelle est violemment persécutée.
1: Nous ne pouvons ni prier, ni louer Dieu, ni parler ouvertement de Jésus.
0: Ça paraît vraiment extrême et même contradictoire dans une région qui est très attachée à son identité chrétienne. On va tenter de comprendre d'où vient cette persécution. En fait, quand on parle du Cercle du Silence, on parle de ça. Ce sont 8 états du centre du Mexique qui forment un cercle. Et dans ces états, quiconque professe une foi autre que le catholicisme est rejeté, discriminé, voire même attaqué. Et quand je parle de catholicisme, en fait, ça ne correspond pas vraiment au catholicisme qu'on connaît en Europe. On en a déjà parlé dans d'autres vidéos. Mais en fait, on parle ici d'une religion qui mélange les pratiques chrétiennes et les rites précolombiens d'adoration des esprits.
1: Les gens vénèrent des idoles, ils en ont beaucoup. Ce syncrétisme religieux est hérité de leurs ancêtres.
0: Ces pratiques choquent Béatrice.
1: Ils ont pris la statue de Jésus et l'ont fait s'incliner devant la Vierge. Ils ont dit que c'était elle, le chemin, la vérité et la vie. Cela m'a brisé le cœur. Les chefs religieux locaux affirment que si quelqu'un d'autre qu'eux lit la Bible, il deviendra fou. Mais les prêtres ne basent pas leurs enseignements sur les Écritures. Pour eux, Jésus n'est pas Dieu.
0: Alors Portes Ouvertes n'a pas vocation à déterminer si telle version du christianisme est plus valable qu'une autre. Même si nous sommes une ONG protestante évangélique, nous soutenons les chrétiens persécutés de toutes les dénominations. Non, le problème, c'est quand une dénomination empêche toute autre forme de christianisme d'exister, en persécutant ceux qui n'adhèrent pas aux pratiques traditionnelles.
1: Parfois, nous nouons des amitiés étroites. Mais lorsqu'ils apprennent que nous suivons Jésus, que nous sommes chrétiens, ils cessent complètement de nous parler. Ils nous ferment leurs portes, nous repoussent. Et ça fait mal. Ça a été difficile à vivre.
0: Alors, pourquoi une telle opposition religieuse envers tous ceux qui sortent du rang ? Ça peut s'expliquer quand on réalise que les catholiques vivant ici ont souffert eux-mêmes de persécutions religieuses. En effet, la région a été à l'épicentre de la guerre des Cristeros, aussi appelée la Cristiada, qui a eu lieu de 1926 à 1929. Ce conflit a opposé le gouvernement du Mexique, anticlérical, à ses citoyens des régions rurales, très croyants. Une série de lois visant à réduire l'influence de l'Église a mis le feu aux poudres. Alors en tant qu'Occidentaux, la séparation de l'Église et de l'État, ça nous paraît normal. Mais certaines de ces lois portaient clairement atteinte à la liberté religieuse. Notamment interdire aux prêtres de porter la soutane ou autre habit religieux, les priver du droit de vote et les empêcher de publier tout commentaire sur le gouvernement dans la presse. Cette guerre civile a été très meurtrière. Le nombre de morts est estimé à 150 000. On peut alors comprendre que les chrétiens de cette région soient depuis extrêmement méfiants envers quiconque semble porter atteinte à leur tradition religieuse. Mais maintenant, les anciens persécutés sont devenus à leur tour persécuteurs. Et cette persécution a failli coûter la vie à la fille de Béatrice.
1: Il y a quelque temps, lorsque nous sommes arrivés, une voisine nous a entendu louer Dieu. Nous pensons qu'elle a empoisonné nos animaux domestiques. Notre enfant de 2 ans câlinait le chien. Une heure plus tard, elle a eu une crise respiratoire. Notre petite fille ne pouvait plus respirer et nous nous sommes précipités dehors, priant Dieu de nous venir en aide. Nous sommes arrivés à la Croix-Rouge et heureusement il y avait de l'oxygène, ce qui est rare. Dieu merci, il y avait des médicaments pour contrer l'empoisonnement. Et Dieu merci, elle a été sauvée. Dans ce moment difficile, j'ai regardé mon mari et il était dévasté. Je savais que c'était le Saint-Esprit qui lui parlait à travers moi et je lui ai dit, même si notre bébé meurt, nous resterons parce que Dieu nous a appelés ici. Nous obéissons simplement à son appel. Et nous savons que Dieu est fidèle envers ceux qu'il a appelés.
0: Béatrice sent que Dieu la veut dans le cercle du silence, pour qu'elle vienne en aide aux autres. Elle a reçu un appel spécifique pour les femmes, car les femmes souffrent particulièrement dans cette région défavorisée, où elles sont souvent dévalorisées par rapport aux hommes.
1: Ici, le machisme est profondément ancré. Beaucoup de femmes se sentent inutiles ou mal aimées. Certaines sont maltraitées ou abandonnées. Ça fait mal au cœur. Les suicides sont fréquents.
0: Grâce à sa formation en psychologie, Béatrice a débuté un groupe de parole pour les femmes, pour les aider à prendre conscience de leur valeur.
1: Une trentaine de femmes sont venues et j'ai commencé à avoir des discussions sur la psychologie. En même temps, j'ai intégré de petites phrases tirées de la parole de Dieu sur l'amour profond que Dieu nous porte et la façon dont il nous voit, sur notre valeur. Nous sommes comme des pierres précieuses selon la Bible. Au fil des mois, nous nous sommes rapprochées et elles sont venues me confier leurs problèmes. J'ai commencé à nouer des amitiés. Beaucoup ont compris et beaucoup ont été touchées par Dieu. Mais, en choisissant de suivre Christ, elles ont rencontré de nombreuses difficultés dans cette région, avec leur famille, leurs voisins, leurs collègues et même dans leur travail. Lorsque nous avons rencontré Portes Ouvertes, ils nous ont proposé une formation intitulée « Tenir ferme dans la tempête ». Grâce à cette ressource, les femmes ont découvert comment des chrétiens d'autres cultures et d'autres régions du monde vivent leur foi. Et elles ont compris ce que ça implique de suivre Christ.
0: En plus des formations pour tenir ferme face à la persécution, Portes Ouvertes apporte aussi un soutien financier à l'œuvre de Béatrice et Marcos pour les aider à couvrir leur loyer et à aménager le lieu où les femmes se réunissent. Aujourd'hui, Béatrice continue de diriger ce groupe de femmes. Elle les aide à faire face à la persécution, mais aussi aux défis quotidiens qu'elles vivent en tant que femmes. Ensemble, elles retrouvent leur dignité. Elles reprennent confiance, avec l'espérance que Dieu peut transformer leur souffrance.
1: Chaque rencontre est une victoire, non pas parce que nous sommes particulièrement fortes, mais parce que Dieu nous soutient.
0: Dans ce cercle du silence, ces femmes ne sont plus seules. Elles prient, elles lisent la Bible, elles s'encouragent, et peu à peu, elles retrouvent leur voix. Elles montrent qu'il est encore possible de vivre sa foi, même là où tout semble vouloir les faire taire.
1: Ma prière pour les femmes d'ici est qu'elles restent fidèles à Jésus jusqu'au jour où Dieu les appellera, qu'elles tiennent ferme dans la tempête.
2: Firmes, à travers la tempête.

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0: peut pousser un cri de joie, les victorieux dans ce lieu.
1: Épître aux Romains, chapitre 12, verset 12, au chapitre 13, verset 14. Soyez dans la joie à cause de votre espérance. Restez patient dans le malheur. Continuez à prier fidèlement. Aidez les chrétiens qui en ont besoin. Recevez bien ceux qui viennent chez vous. Souhaitez du bien à ceux qui vous font souffrir. Souhaitez du bien et non du mal. Soyez dans la joie avec ceux qui sont dans la joie. Pleurez avec ceux qui pleurent. Soyez bien d'accord entre vous. Ne cherchez pas de grandes choses, mais laissez-vous attirer par ce qui est simple. Ne vous prenez pas pour des sages. Ne rendez à personne le mal pour le mal. Cherchez à faire le bien devant tous. Autant que possible, si cela dépend de vous, vivez en paix avec tous. Amis très chers, ne vous vengez pas vous-même, mais laissez la colère de Dieu agir. En effet, dans les livres saints, le Seigneur Dieu dit « À moi la vengeance, c'est moi qui donnerai à chacun ce qu'il mérite. » Mais il dit aussi « Si ton ennemi a faim, donne-lui à manger. S'il a soif, donne-lui à boire. » Alors si tu fais cela, c'est comme si tu mettais des charbons brûlants sur sa tête. Ne te laisse pas vaincre par le mal, mais sois vainqueur du mal par le bien. Chacun doit obéir aux autorités placées au-dessus de nous. En effet, toute autorité vient de Dieu. Et c'est Dieu qui donne leur place à celles qui existent. Alors si quelqu'un lutte contre les autorités, il lutte contre l'ordre voulu par Dieu. Et ceux qui refusent de leur obéir seront condamnés. Quand on fait le bien, on ne doit pas avoir peur des autorités officielles, mais on doit avoir peur d'elles quand on fait le mal. Tu ne veux pas avoir peur des autorités? Alors fais le bien et tu recevras leurs félicitations. Oui, les autorités sont au service de Dieu pour te conduire au bien. Mais si tu fais le mal, tu dois avoir peur, car les autorités ont le pouvoir de punir, et ce n'est pas pour rien. Quand les autorités punissent, elles sont au service de Dieu. Elles montrent la colère de Dieu contre celui qui fait le mal. C'est pourquoi il faut leur obéir, non seulement pour éviter la colère de Dieu, mais encore parce que notre conscience nous le demande. C'est aussi pour cela que vous payez des impôts. En effet, les fonctionnaires qui les demandent sont chargés de ce travail par Dieu. Donnez à chacun ce que vous lui devez. Si c'est l'impôt, payez l'impôt. Si c'est une taxe, payez-la. Si c'est l'obéissance, obéissez. Si c'est le respect, soyez respectueux. N'ayez aucune dette envers personne, sauf la dette de l'amour que vous devez avoir entre vous. Celui qui aime les autres obéit parfaitement à la loi. En effet, vous connaissez les commandements. Ne commets pas d'adultère, ne tue personne, ne vole pas, ne désire pas ce qui ne t'appartient pas. Ces commandements et tous les autres sont contenus dans cette parole. Aime ton prochain comme toi-même. Quand on aime, on ne fait aucun mal à son prochain. Par conséquent, aimer, c'est obéir parfaitement à la loi. Vous connaissez le temps où nous sommes. C'est le moment de sortir de votre sommeil. En effet, quand nous avons cru au Christ, le salut était encore loin. Maintenant, il est plus près de nous. La nuit est bientôt finie. Le jour va se lever. Alors débarrassons-nous des actions mauvaises commises pendant la nuit. Prenons les armes utilisées en pleine lumière. Menons une vie honnête, comme en plein jour. Évitons de trop manger ou de trop boire. N'ayons pas une vie immorale. Ne nous conduisons pas n'importe comment. Évitons les disputes et les jalousies. Soyez semblables au Seigneur Jésus-Christ. Ne vous laissez pas entraîner vers le mal par vos mauvais désirs.

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Bonjour à tous et bienvenue sur la radio RFE, je suis Mylène et j'espère que vous allez bien. Bienvenue dans mon émission Lumière sur les Écritures. Aujourd'hui, il fait chaud, nous enregistrons ce message avec ses 40 degrés qui nous tiennent en ce moment et j'espère que vous vous portez bien, que vous n'avez pas trop de peine à dormir le soir. C'est pas une période facile, mais nous espérons, nous savons que nous allons en sortir. Justement, aujourd'hui, je voulais vous parler un petit peu de l'espérance. J'aimerais vraiment vous encourager et vous dire que l'espérance est un cordon qui nous tient. Certains d'entre nous, nous avons des situations dans lesquelles nous nous posons des questions, dans lesquelles on se demande, est-ce que cette situation va changer? Est-ce que cette personne va changer? Est-ce qu'un jour, j'obtiendrai vraiment ce que j'attends de la part de Dieu? Et vous savez, beaucoup ont abandonné la foi parce que malheureusement, ils n'espèrent plus, ils n'ont plus d'espérance, ils n'ont même plus d'espoir, et je vous expliquerai la différence un peu plus tard. On a tous des situations dans lesquelles on s'attend à quelque chose, à un changement, à un miracle. On attend quelque chose de la part de Dieu, on lui a demandé, on a déclaré les promesses, on a fait tout ce qu'on a pu faire dans le naturel et à ce jour, cette chose n'est toujours pas là, elle n'est toujours pas dans notre vie. Que ce soit une guérison, que ce soit l'attente d'un mariage, que ce soit une promesse financière, le salut d'une personne que l'on aime, la restauration de nos enfants, etc. Il y a tellement de choses auxquelles nous nous attendons parce que la Bible dit que Dieu a des projets de bonheur et non pas de malheur, et il veut nous donner de l'espoir et un avenir. Donc en tant qu'être humain, en tant que chrétien, enfant de Dieu, c'est normal de s'attendre au meilleur de Dieu. Mais malheureusement, parfois, ce à quoi nous nous attendons n'est pas toujours réel dans notre vie. Donc j'aimerais vous parler de ce mot espérance. Souvent, nous l'employons, mais est-ce qu'on sait vraiment ce qu'est l'espérance? Dans notre langage, espérer en latin, ça se dit spes, S-P-E-S. S-P-E-S. C'est la même racine pour le mot prospérer. Déjà, c'est une bonne nouvelle parce que prospérer, ça veut dire avancer, aller de l'avant. Donc, si vous avez une forme d'espérance ou si vous avez perdu l'espérance, c'est ce sentiment qui va vous faire aller de l'avant. C'est l'espérance, c'est l'espoir. L'espérance est au-dessus de l'espoir. Remarquez que lorsque vous lisez la parole de Dieu, et nous y viendrons un peu plus tard, il n'est pas toujours question d'espoir, mais surtout d'espérance. Et nous parlerons de la différence de l'un et l'autre. Mais espérance tire son mot, son origine du mot prospérer. Prospérer, c'est pas toujours une question de finances, de semer, etc. Mais c'est surtout aller de l'avant. Et peut-être qu'il y a des situations qui vous empêchent d'aller de l'avant parce qu'elles ne sont pas encore réelles. Et aujourd'hui, j'aimerais vraiment vous encourager à garder l'espérance. Peut-être que vous espérez changer de situation, changer de travail, vous espérez améliorer votre mariage, que votre santé s'améliore, que vos finances s'améliorent. On a tous quelque chose dans laquelle on veut garder l'espérance. On veut vraiment garder nos yeux tournés vers le ciel et croire véritablement que Dieu un jour va nous exaucer. Et Dieu va nous exaucer. C'est parce qu'il nous donne des promesses sur l'espérance. Et l'espérance, elle regarde vraiment à Dieu. Mais c'est en hébreu que ce mot devient intéressant, le mot « espérance ».

espérance, parce que le mot espérance se dit tikva, T-I-Q-V-A-H. Et vous savez ce que ça signifie? Ça veut dire une corde, un cordon. Le mot espérance en hébreu, c'est une corde, un cordon. Rappelez-vous de ce passage dans la Bible où il est question d'une corde ou d'un cordon. Vous connaissez l'histoire de Rahab, la prostituée, dans le livre de Josué. Pour être sauvée, elle devait suspendre sur le bord de sa fenêtre un cordon écarlate, rouge, donc qui nous rappelle bien sûr le sang de Jésus. Et ce cordon en hébreu, ça veut dire tikva. Et c'est le même mot que l'on utilise pour espérance. Son salut, il tenait un fil parce que l'ennemi devait venir envahir Jéricho et elle devait, déjà elle avait un statut qui n'était pas à son avantage, c'était une prostituée, la Bible le dit clairement, et elle devait périr elle et sa famille. Mais il y avait ce petit cordon d'espérance qu'elle a accroché sur le bord de son balcon et elle a été sauvée. Vous savez, l'espérance, c'est pas toujours quelque chose qui est représenté comme une grande montagne difficile à surmonter. C'est ce petit cordon qui vous tient entre vous et la promesse que Dieu vous a faite. C'est ce petit cordon que vous pouvez accrocher, bien entendu, sur le bord de votre balcon, mais vous pouvez l'accrocher dans votre cœur. C'est votre cœur et les promesses de Dieu. Donc, le mot d'origine, espérance, tikva, ça veut dire tout simplement cordon. Et cette femme, cette prostituée Rahab, avait attaché ce cordon qui la reliait aux promesses de Dieu. Et aujourd'hui, j'aimerais vous encourager à garder et à attacher ce cordon qui va vous relier aux promesse de Dieu. C'est ça l'espérance. C'est pas une espérance selon ce monde. C'est pas une espérance, oh j'espère. Vous savez, un espère, mais sans vraiment de substance. C'est vraiment une espérance qui est attachée à la parole de Dieu. Cette espérance, elle est biblique. C'est pas quelque chose de vague, d'optimiste. Oh j'espère que tout ira bien. Vous savez, c'est ce qu'on dit souvent. Bah j'espère, j'espère. Non, c'est un cordon qui est vraiment tendu de notre présent vers la destinée que Dieu a pour nous, vers les promesses de Dieu. C'est un lien solide, cette espérance. Et j'aimerais vraiment, ici sur la radio RFE, vous encourager à garder l'espérance pour votre guérison, pour le salut de votre famille, pour cette situation difficile au travail, pour votre santé, vos finances, votre vie affective. Vous savez, toutes ces choses, Dieu les veut pour nous. Dieu veut le meilleur pour nous. Il faut garder l'espérance, ce cordon qui va vous rattacher des promesses de Dieu à votre cœur, à votre vie. L'Épître aux Hébreux emploie aussi une image assez forte. Elle parle de l'espérance donc comme une ancre solide qui est attachée. Alors, je vais vous lire le verset, un petit instant, voilà. Hébreux 6, 19, « Cette espérance, nous la possédons comme une ancre de l'âme sûre et solide. » Vous savez, cette espérance chrétienne, elle est arrimée, non pas vers le bas, mais vers le haut. La Bible dit « au-delà du voile », c'est ce que la suite du verset dit, « au-delà du voile », c'est-à-dire dans le sanctuaire céleste. Cette espérance, elle est rattachée à Dieu. C'est pour ça, tout à l'heure, je vous parlais de la différence entre espoir et espérance. Donc, j'aimerais vraiment vous encourager à avoir cette espérance qui regarde vers le haut, qui regarde au-delà du voile, c'est-à-dire qui regarde vers Dieu, qui regarde vers sa présence. Et peut-être qu'au moment où je vous parle, vous avez perdu la foi, vous avez perdu l'espoir. Mais ne perdez pas l'espérance. Rattachez toujours les désirs de votre cœur, ce que Dieu veut et doit faire dans votre vie, à ses promesses, à un avenir glorieux. Ne perdez pas cette espérance. Il y a encore de l'espoir. Vous savez, tant qu'il y a de la vie, il y a de l'espoir. Et c'est vrai, c'est ce que dit le monde. Mais la Bible parle d'espérance. Et je dis que tant qu'il y a les promesses de Dieu, il y a de l'espérance. Et j'aimerais vous encourager vraiment à continuer à croire dans les promesses de Dieu. Vous savez, l'espérance biblique, c'est pas la même chose que d'être enthousiaste. Oh, je l'espère, c'est quelque chose de vague. Non, c'est quelque chose qui est vraiment rattaché aux promesses de Dieu. Peut-être que vous passez par une situation, une tempête. Peut-être que la mer, les vagues de la mer sont très très hautes. Comme je vous ai dit, il y a de la maladie, il y a le doute, la fatigue. J'aimerais vous dire que l'espérance, c'est pas un rêve vague. C'est pas quelque chose de fragile. Mais c'est un cordon, une ancre jetée, non pas dans le vide, mais dans les promesses de Dieu, dans le cœur et la volonté de Dieu. Vous savez, Dieu lui-même dit dans Jérémie, « Je connais les projets que j'ai fondés pour vous, des projets de paix et non de malheur, pour vous donner un avenir et une espérance. » Il n'a pas dit un espoir, il a dit une espérance. Une espérance, comme je vous ai dit, c'est ce cordon qui va de votre cœur, qui va de votre bouche, qui va de votre foi
vers Dieu. Vous gardez l'espérance. Et Dieu veut que vous ayez de l'espérance. Mais Dieu veut que vous gardiez l'espérance. Parce qu'à partir du moment où vous perdez l'espérance, vous perdez beaucoup. Regardez ce que dit 1 Corinthiens 13. Maintenant, donc, demeurent ces trois choses. La foi, l'espérance et l'amour. Remarquez qu'il n'est pas dit la foi, l'espoir. L'espoir est quelque chose de positif. C'est pas péjoratif, mais c'est selon le monde, c'est quelque chose qui est plutôt attrait au monde. Oh, j'espère que ça va aller. Mais moi, je dis, je garde l'espérance. J'ai l'espérance en Dieu que les choses vont aller. J'ai l'espérance en Dieu parce que malgré ces situations difficiles, malgré cette mauvaise réponse, malgré ce qui se profile à l'avenir, qui n'est pas terrible, je garde l'espérance. C'est-à-dire, je tends ce cordon qui me relie, moi, ma vie, aux promesses de Dieu, à Dieu lui-même, à ce qu'il a promis dans 1 Corinthiens et aussi dans Jérémie. Dieu n'a pas dit... Eh bien, les projets de ta vie seront en fonction de mes humeurs, en fonction de tes œuvres. Non, il dit tout simplement, parce qu'il a un cœur de père, j'ai des projets de bonheur et non de malheur. Je veux vous donner de l'espérance et un avenir. Dieu veut vous donner un avenir. Ne pensez pas que Dieu est en colère contre vous. Ne pensez pas que Dieu vous en veut. Ne pensez pas qu'il va vous enlever les bénédictions ou les promesses parce que vous avez mal parlé, parce que vous êtes tombé et vous vous êtes relevé, parce que vous ne priez plus tellement, vous ne lisez plus votre Bible. J'aimerais ici, là, en l'instant, sur la radio RFE, vous encourager toujours à marcher avec Dieu, à passer du temps dans sa présence, même s'il fait un peu chaud, de vraiment méditer sur ses paroles, d'écouter la Bible en audio, d'écouter la Bible aussi un peu, nous la passons sur la radio. Et vous savez, ce n'est pas vos performances spirituelles qui vont rendre le cœur de Dieu heureux, c'est tout simplement même dans ces moments où vous n'avez plus d'espérance, vous vous tournez vers lui et vous lui dites, Seigneur, augmente mon espérance, change mon cœur, permets-moi de garder cette espérance en toi, cette espérance de me marier, cette espérance de guérir, cette espérance que mes finances vont s'améliorer, cette espérance que demain je vivrai dans un appartement plus grand, que demain j'aurai une meilleure relation avec mes enfants, que mon mariage va être guéri. Je garde cette espérance. Cette espérance, vous savez, c'est ce mot qui va, alors je vais vous le redire parce que je suis en train de regarder mes notes en même temps, tikva, pas tikva, T-I-Q-V-A-H qui veut dire cordon. N'oubliez jamais cette prostituée Rahab qui a étendu un cordon sur le bord de sa fenêtre. C'était pas une signification banale, mais cette femme espérait pour le salut pour sa maison. Elle gardait de l'espoir. Et j'aimerais vous encourager à continuer à garder de l'espérance pour le salut de vos enfants. De l'espérance pour cet individu coriace qui ne change pas. Gardez de l'espérance. Accrochez-vous aux promesses de Dieu et croyez que l'une des meilleures promesses que l'on connaisse et que dont tout le monde parle, c'est vraiment la promesse de Jérémie où Dieu dit « Je veux te donner de l'espoir et un avenir. » Jérémie 29, 11 « Car je connais les projets que j'ai formés sur vous, dit l'Éternel, des projets de paix et non de malheur, afin de vous donner un avenir et de l'espérance. » Et je peux vous dire que ce verset-là, il a été dit sous la loi, il n'a pas été dit sous la grâce. Aujourd'hui, on a une meilleure promesse, on a de meilleures promesses, la grâce est là. Et vraiment, je crois que ce verset, il est encore plus lumineux, il est encore plus fortifié, plus réel aujourd'hui, que nous vivons sous la grâce. Et je vous ai dit, je vous ai déjà expliqué que la grâce, ce n'est pas le permis de pécher, mais c'est cette faveur imméritée que Dieu nous donne. Et dans ce contexte-là, Jérémie 29, 11, le mot hébreu, hein, toujours espérance, tikva, comme je vous ai dit, c'est toujours l'idée de ce cordon tendu, vraiment c'est l'origine, la racine du mot espérance. C'est tikva, c'est vraiment ce mot, cette tension, ce mot qui est, ce cordon qui est tendu, qui veut dire que vous avez confiance, que vous gardez la confiance, que vous gardez l'espérance. Aussi, Romains 15, 13 nous dit que le Dieu de l'espérance vous remplisse de joie et d'une paix dans la foi et que vous abondiez en espérance par la puissance du Saint-Esprit. Vous savez, Dieu est un Dieu qui veut vraiment que nous gardions l'espérance. Et s'il y a quelque chose que vous devez retenir aujourd'hui au niveau de l'espérance, c'est que c'est la volonté de Dieu que vous gardiez l'espérance. Peut-être que la foi pour vous, c'est peut-être une montagne de plus à surmonter. C'est quelque chose que vous avez un petit peu perdu de vue. Oh, je ne sais plus si j'ai la foi. Mais est-ce que tu as encore l'espérance? Est-ce que tu as encore ce petit cordon qui va relier ta vie aux promesses de Dieu? Est-ce que tu as encore ce petit cordon qui va relier ton cœur au cœur de Dieu pour lui dire, Seigneur, peut-être que je ne vois pas, que je n'entends pas, que je ne sais pas. Mais je sais une chose, c'est que j'espère en toi. C'est ce que le psalmiste a dit, j'espère en Dieu. Et j'aimerais
vous encourager vraiment à continuer à espérer dans les promesses de Dieu, parce que Dieu a de grands plans pour nous. Et vous savez, la chose intéressante dans ces versets, c'est que l'espoir, c'est quelque chose d'incertain. Oh, j'espère, nous espérons, on verra, j'espère bien, oh, j'espère. Vous savez, c'est ce qu'on dit souvent lorsqu'on veut terminer une phrase positive. C'est vraiment quelque chose lié aux émotions, lié à un état d'une situation, quelque chose d'humain, c'est ce que les gens du monde vont dire sans problème. Mais vous savez, la différence avec l'espérance, c'est qu'elle est ancrée en Dieu. La distinction, c'est que l'espoir est vague. Il est quelque chose que l'on espère. C'est quelque chose que l'on espère. Et tout le monde, oh, j'espère, oui, c'est, je garde espoir. Mais l'espérance, elle est en Dieu. Le psalmiste a dit, j'espère en Dieu. Et j'aimerais vous encourager à garder l'espérance. Vraiment à vous tourner vers Dieu et lui dire, Seigneur, tu vois, peut-être que j'ai arrêté de croire parce que j'ai été découragé. Peut-être que j'ai mis cette requête de côté parce que je ne vois plus aujourd'hui. J'ai pas l'impression que tu vas m'exaucer. Mais j'ai décidé de tendre ce cordon, vraiment de faire une grande tension avec ce cordon que l'on appelle l'espérance. Seigneur, entre mon cœur, entre ce que je t'ai demandé et entre ce que ta parole désire et entre ce que tu veux. Parce que Jérémie 29 déclare que tu veux me donner un avenir et de l'espérance. C'est ce que Dieu veut vous donner et c'est ce que Dieu vous rappelle aujourd'hui au travers de ce court message de garder l'espérance. Donc j'aimerais vraiment vous encourager sur la radio RFE de garder l'espérance. Moi-même, je veux garder l'espérance dans certaines situations. Je ne veux pas avoir de l'espoir vague, mais je veux vraiment me rappeler de l'origine de ce mot « tikva », qui veut dire « cordon ». Seigneur, ce cordon entre toi et moi, entre moi et tes promesses, entre moi et ta parole, entre moi et les désirs de ton cœur, selon Jérémie 29, c'est que je garde l'espérance, c'est que j'ai un avenir glorieux, un avenir heureux, rempli de toutes les bénédictions de Dieu. Et j'aimerais vous dire, avant de terminer ce message, que lorsque Jésus a été pendu sur cette croix horrible, cette croix rugueuse, et que son sang a coulé, il nous a donné le salut. Et jamais vous allez remettre en question votre salut, parce que vous avez l'assurance de votre salut. Et vous savez dans votre cœur que vous êtes sauvé. Mais sachez que dans ce salut est englobé le meilleur de Dieu. Toutes les promesses de Dieu, votre guérison, votre restauration, le salut de vos enfants, votre prospérité, votre mariage, le bonheur dans le mariage, le bonheur dans les restaurations, dans votre relation de couple, le bonheur avec vos enfants, dans vos familles. Souvent le diable éclate les familles se disputent, se divisent souvent pour pas grand chose. Dieu veut restaurer, Dieu veut que vous ayez de l'espérance dans ce domaine afin que Jérémie 29 s'accomplisse, que vous ayez de l'espoir, que vous ayez un avenir, que vous ayez de l'espérance. Donc j'aimerais vraiment vous laisser avec cette parole, que tout a été accompli et que vous allez obtenir ce pourquoi vous espérez en Dieu. Donc ne coupez pas ce cordon avec l'incrédulité, ne coupez pas ce cordon d'espérance avec des paroles négatives, des paroles de méchanceté. Parfois on peut foncer les sourcils et en regarder vers le ciel en disant, Seigneur, je ne te comprends pas, qu'est-ce que tu fais dans ma vie? Mais je vous encourage vraiment à garder un cœur humble et confiant et à garder l'espérance en Dieu. Je vous dis à très bientôt. Que Dieu vous bénisse toute cette semaine. Amen.

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Jude 1. Adresse et salutations. Jude, serviteur de Jésus-Christ et frère de Jacques, à ceux qui ont été appelés, aimés en Dieu le Père et gardés pour Jésus-Christ. Que la miséricorde, la paix et l'amour vous soient multipliés. Mis en garde contre les impies. Bien-aimés, alors que je désirais vivement vous écrire au sujet de notre salut commun, je me suis senti obligé de le faire, afin de vous exhorter à combattre pour la foi, celle qui a été transmise aux saints une fois pour toutes. Car il s'est glissé parmi vous certains hommes, dont la condamnation est écrite depuis longtemps. Des impies qui détournent la grâce de notre Dieu en prétexte à la débauche et qui reninent notre seul Maître et Seigneur, Jésus-Christ. Je veux vous rappeler ce que vous savez déjà. Le Seigneur, après avoir sauvé son peuple d'Égypte, fit ensuite périr les incrédules. Il a enchaîné dans les ténèbres les anges qui n'ont pas gardé leur dignité et les réserve pour le jugement du grand jour. Sodome et Gomorrhe, qui se sont livrés à l'impudicité et à des vices contre nature, sont donnés en exemple, subissant la peine d'un feu éternel. Malgré cela, ces hommes souillent leur chair, méprisent l'autorité, injurient les êtres glorieux. Or, même l'archange Michel, lorsqu'il contestait avec le diable pour le corps de Moïse, n'osa pas porter contre lui un jugement injurieux, mais il dit simplement « Que le Seigneur te réprime ». Eux, au contraire, parlent d'une manière injurieuse de ce qu'ils ignorent et se corrompent dans ce qu'ils savent naturellement, comme les brutes. Leur destinée est scellée. Malheur à eux, car ils ont suivi la voie de Cain. Ils se sont jetés pour un salaire dans l'égarement de Balaam. Ils se sont perdus par la révolte de Corée. Ce sont des écueils dans vos repas fraternels, des nuées sans eau, poussées par les vents, des arbres sans fruits. Deux fois morts, déracinés, des vagues furieuses de la mer, rejetant l'écume de leurs impuretés, des astres errants pour lesquels l'obscurité des ténèbres est réservée pour l'éternité. Hénoc, le septième depuis Adam, a prophétisé à leur sujet « Voici, le Seigneur est venu avec ses myriades de saints pour exercer le jugement et condamner tous les impies à cause de leurs œuvres d'impiété et de leurs paroles arrogantes. Ce sont des gens qui murmurent et se plaignent sans cesse, qui marchent selon leurs propres désirs, qui parlent avec arrogance, qui flattent les autres par intérêt. Mais vous, bien-aimés, souvenez-vous de ce que les apôtres du Seigneur Jésus-Christ ont annoncé. À la fin des temps, il y aura des moqueurs, marchant selon leurs convoitises impies. Ce sont ceux qui provoquent des divisions, des hommes charnels, dépourvus de l'esprit. Exhortation et doxologie finale. Mais vous, bien-aimés, édifiez-vous sur votre très sainte foi, priez par le Saint-Esprit, maintenez-vous dans l'amour de Dieu, attendez avec confiance la miséricorde de notre Seigneur Jésus-Christ pour la vie éternelle. Quant aux autres, reprenez ceux qui doutent, sauvez certains en les arrachant du feu. Ayez compassion des autres, mais avec prudence, haïssant jusqu'à la tunique souillée par la chair. Or, à celui qui peut vous préserver de toute chute et vous faire paraître irrépréhensible devant sa gloire, dans l'allégresse, à Dieu seul notre Sauveur, par Jésus-Christ, notre Seigneur, soit la gloire, la majesté, la force et la puissance, dès avant tous les temps, maintenant et pour l'éternité. Amen.

La météo pour ce vendredi 3 juillet, le temps est calme et anticyclonique avec une chaleur modérée au nord mais forte sur un tiers sud-est quand même. Les températures pour ce vendredi matin, 14 degrés sur Lille, 15 pour Cherbourg et Brest, 16 degrés pour Paris et Orléans, 18 degrés pour Strasbourg et Dijon, 20 degrés pour Toulouse et Lyon, 20 également pour Biarritz et Bordeaux, 23 à Nice, 24 à Marseille et Ajaccio. Et pour ce vendredi après-midi, entre 23 et 29 degrés sur une moitié nord, il fera 23 en Bretagne, en Normandie, 25 sur les Hauts-de-France, 26 sur le Grand Est, 28 sur l'Île-de-France, 29 en Bourgogne et sur le Centre-Val de Loire, et puis dans la moitié sud, entre 27 et 35 degrés, 27 sur la région de Biarritz, 30 degrés sur la vallée du Rhône et la région bordelaise, 30 degrés également pour la Corse, 31 sur l'Occitanie, et de 32 à 35 le long de la Méditerranée.

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0: Alléluia. Heureux de te revoir en ce mardi avec cette nouvelle émission dans cette série sur l'humilité. Dans cette semaine, le Seigneur vient travailler dans nos cœurs, dans les profondeurs. On n'est pas en surface, on est dans les profondeurs. Les profondeurs du cœur, c'est ça que Dieu cherche. Il ne regarde pas à la surface, à ce qui frappe les yeux, mais le Seigneur, il regarde au cœur, à ce qui est dans ton cœur, au plus profond de ton cœur, et parfois ce que tu as caché à l'intérieur. Avec cette émission aujourd'hui, as-tu oublié d'où tu viens? Est-ce que tu as oublié d'où tu viens? 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Alors dans cette pensée du jour, chaque mardi, on partage ensemble la particularité d'un personnage biblique et je voudrais te partager une des particularités de Saül, Saül jeune. Saül le très grand en taille, mais petit à ses yeux. On lit avec Marie une partie de son histoire dans 1 Samuel chapitre 10 et c'est le tout début de son histoire.
1: Samuel fit approcher toutes les tribus d'Israël et la tribu de Benjamin fut désignée. Il fit approcher la tribu de Benjamin par famille, et la famille de Matri fut désignée. Puis Saül, fils de Kis, fut désigné. On le chercha, mais on ne le trouva point. On consulta de nouveau l'Éternel. Y a-t-il encore un homme qui soit venu ici? Et l'Éternel dit, voici, il est caché vers les bagages. On courut le tirer de là, et il se présenta au milieu du peuple. Il les dépassa tous de la tête. Samuel dit à tout son peuple, voyez-vous celui que l'Éternel a choisi. Il n'y a personne dans tout le peuple qui soit semblable à lui. Et tout le peuple poussa des cris de « Vive le roi !» Samuel fit alors connaître au peuple le droit de la royauté et il l'écrivit dans un livre qu'il déposa devant l'Éternel. Puis il renvoya tout le peuple, chacun chez soi. Saül aussi s'en alla dans sa maison à Gibéa. Il fut accompagné par des honnêtes gens dont Dieu avait touché le cœur. Il y eut toutefois des hommes pervers qui disaient « Quoi? C'est celui-ci qui nous sauvera? » Et ils le méprisèrent et ne lui apportèrent aucun présent. Mais Saül n'y prit point garde.
0: Amen. Alors, c'est le début de cette histoire du grand Saül. Le grand roi avec toutes ses conquêtes, avec toute son armée, avec tout son...

royaume, son organisation, la prospérité du pays, ce grand roi, mais qui, à ce moment-là, qu'on vient de lire ensemble, est encore un jeune homme. Et en fait, par la manière de faire de l'époque, en fait, c'est Dieu qui choisit à travers différents éléments. Et finalement, on arrive petit à petit à trouver un homme d'une grande tribu et finalement de la famille et de l'homme. Et Saül, il ne sait pas que c'est lui, mais il va apprendre que c'est lui. On le nomme Saül, fils de Kis, fut désigné. On le cherche, mais on ne le trouve pas. Et pourquoi on le cherche et plutôt pourquoi on ne le trouve pas c'est parce qu'en fait, il s'est caché. Il s'est caché. Il a peur. Il a peur. Il est au milieu de la foule et il ne s'attendait certainement pas ce jour-là à ce qu'on le cite, à ce qu'on cite son nom, à ce que... Tu imagines quand même, tu étais parmi le peuple, en fait, à ce moment-là, ce n'est pas... un référendum, c'est pas des gens qui vont voter pour élire quelqu'un, mais c'est le Seigneur qui agit. Et en fait, donc t'es dans une tribu, dans la tribu il y a plein de familles, et t'as une famille, et en fait tu commences à transpirer parce que tu dis ouais, c'est fou, c'est ma famille, il y a quelqu'un qui va devenir roi dans ma famille, c'est incroyable. Et là on cite ton nom, et c'est toi le roi. Et puis quand il a entendu ça, son cœur, j'imagine, a bondi, il a commencé à vibrer à l'intérieur. Et avec les difficultés qu'il avait de son estime de lui-même, certainement, eh bien, il allait se cacher, il est écrit, il est caché vers les bagages. Il s'est caché vers les bagages, en fait. J'imagine, il s'est mis au milieu des bagages, il a mis des bagages sur lui, il s'est vraiment caché pour pas qu'on puisse le trouver. Parce qu'il avait peur. Mais quand j'aime bien l'expression, on courut le tirer de là. Donc on l'a sorti de là. T'imagines la scène quand même, c'est toi qui vas devenir le grand roi, et on est obligé de te tirer de force de l'endroit où tu te cachais. Parce qu'en fait, tu te trouves petit. Tu te vois petit. Et la grande surprise pour le peuple, pour ceux peut-être qui ne le connaissaient pas, c'est que quand on le sort de là, et qu'on le présente au milieu du peuple, ben, il les dépasse tous de la tête. En fait, c'était un géant, quoi. C'était pas le géant Goliath, hein, là, c'était pas la même taille, mais en fait il était très très très grand. Ça me rappelle d'un moment, j'étais dans un avion, c'était un petit avion, je sais plus, en France, je sais plus où, et en fait quand je sors de l'avion, bon, je suis quand même assez grand, hein. souvent dans les conférences, les gens me disent, Gordon et Marie, on te voyait plus petit, parce que ça, Gordon est sur le canapé, on sait pas trop, je fais 1m83, hein, voilà. Mais là, dans l'avion, je sais pas, c'était une équipe de quoi, de basketball, j'imagine. Et là, en fait, ils étaient obligés de baisser leur tête parce qu'ils touchaient le haut de l'avion. Et quand tu te vois à côté de quelqu'un comme ça fait bizarre. Tu te sens petit. Moi, qui n'ai pas l'habitude de me sentir petit, ben là, je me sentis petit. Et ben, Saül, il était très, très grand. Il était vraiment très, très grand. Et donc, il est dépassé tous, quoi. Donc, t'imagines que quand même, il devait être, je sais pas, est-ce que c'était 2 mètres, 2 mètres 5, 2 mètres 10, je sais pas exactement. En tout cas, il était très grand. Mais il y avait une chose, c'est qu'il était petit à ses yeux. Il était petit à ses yeux. Et quand on va le choisir comme roi, ben, toute la foule, parce que ça se passe comme ça, hein, le peuple va crier « Vive le roi !» C'est de la folie, quoi. Je veux dire, c'est incroyable. On te va te chercher là. T'es encore un jeune homme. T'as peut-être, je sais pas, 18 ans ou autre. Et en tout cas, on vient te chercher et tout à coup, tu te retrouves roi du jour au lendemain. Ah, Dieu a la capacité d'élever quelqu'un et que le Seigneur puisse t'élever au nom de Jésus-Christ, que tu puisses être élevé. Alléluia. Pour la gloire du Seigneur. Pour la gloire du Seigneur. Et donc, il va être élevé comme ça en un jour, en une heure, en un instant. Élevé aux yeux de tous. Et il y a des gens qui vont être touchés, bien sûr, qui vont l'accompagner, parce que tout de suite, forcément, l'élévation, la royauté amène des gens autour de toi. Tout comme le dit le livre des Proverbes, hein, bien, celui qui est riche, il a beaucoup d'amis, mais parfois il les a pour son malheur. Hein. Mais voilà, des gens vont, mais ils sont honnêtes, ils vont s'attacher à lui. Mais en même temps, il y a ce que la Bible appelle des hommes pervers, hein, c'est pas forcément la perversité au niveau de la sexualité, hein, c'est plus le côté pervers des hommes méchants, des hommes mauvais, des gens qui vont être insoumis et ils se moquent de lui. Ils disent, ah, c'est lui qui nous sauvera. Voilà, c'est comme Jésus à Nazareth, quoi, dans sa famille. Mais c'est pas le fils de Marie, de Joseph. Voilà, et donc ils vont le mépriser, mais il écrit quelque chose. Saül n'y prend pas garde. Il a pas fait attention, en fait. C'est pas grave, bah oui, c'est pas grave, forcément, je suis rien, en fait. Je comprends tout à fait qu'il puisse me mépriser parce que je suis rien. Je comprends tout à fait qu'il m'apporte pas de cadeau parce que c'est ce qui est écrit, hein, il lui apporte aucun présent. Parce qu'en fait, bah, je suis rien, en fait. Je m'attends à rien parce que je suis rien. Mais par contre, quand tu es le roi et que tu sais que tu es le roi, bah, le mépris, c'est peut-être plus difficile. Saül était très grand, mais il était petit à ses yeux. Petit à ses yeux. Est-ce que je voulais partager avec toi dans cette pensée du jour? Il y a un temps,
avant d'être très grand, on a été très petit. Il y a un temps où quelqu'un a dû changer nos couches. Ah, notre maman, elle sait comment on a grandi. Elle avait fait un rêve un jour, ma maman, on était parti en région parisienne pour commencer l'œuvre Enseigne-moi. Et elle pleurait beaucoup de mon départ. Maman, merci, je t'aime. et c'était tellement dur pour elle qu'un jour, elle a fait un rêve et j'étais comme... Elle a vu comme un petit oiseau qui était dans un nid et qui s'envolait. Bon, c'est mignon. Mais ma vue aussi, elle était en train de me laver. En fait, j'étais enfant. Elle est en train de me doucher. Et tout à coup, je suis devenu un homme. Et ce simple rêve, en fait, a libéré son cœur. Et le Seigneur l'a consolé comme ça par ce rêve. Et lui a donné une vraie consolation. Alors, on va, avant d'entrer dans l'encouragement, revenir à ce chant. Humblement, Seigneur, on vient devant toi. J'aimerais que tu puisses te souvenir quand tu étais petit. J'aimerais que tu puisses te souvenir de ce moment où tu n'avais pas ce que tu as aujourd'hui. Peut-être aujourd'hui tu as beaucoup de choses, ou peut-être tu n'as pas grand-chose, mais tu as grandi, tu as évolué, tu es quelqu'un d'adulte. Repense un peu à... Même ces premières fois où le Seigneur t'a parlé, c'est cette première recherche de Jésus, c'est la première fois où tu as lu la parole. Repense un peu à quand tu étais petit, et surtout quand tu étais petit, à tes yeux, parce qu'il ne s'agit pas d'âge, mais il s'agit d'être petit à ses yeux. J'entends ensemble. Humblement.

0: nous humilions, Seigneur, dans ce temps de prière. Nous humilions nos cœurs et on veut se souvenir d'où on vient. Quand on n'était rien, quand on était dépendant des autres, quand on ne pouvait pas se nourrir nous-mêmes, que ce soit physiquement, que ce soit spirituellement, que ce soit financièrement, nous voulons nous souvenir quand on était petit à nos yeux. On veut se souvenir quand on ne te connaissait pas encore, quand on était loin de toi, comment tu es venu nous chercher, de là où on était, comme Saül qui était derrière ses bagages. On l'a tiré de là, tu nous as tiré de là, de cette vie de bagages qui ne menait à rien, voyage après voyage, journée après journée, avec cette impression de faire. Mais tout ce que nous faisions n'apportait rien, n'amenait à rien. Mais tu es venu nous chercher, tu nous as sauvés. Tu nous as transformés, tu nous as donné ta vie, ta joie, ta paix, ton amour, la vie éternelle. Nous te disons merci ensemble, Seigneur. Ensemble. Oui, mon frère, ma sœur, remercie le Seigneur. Dis-lui merci. Merci de m'avoir sauvé. Merci de m'avoir pris là où j'étais. Je ne méritais pas. Je ne méritais pas. Je ne méritais pas. Je ne méritais pas. Je n'étais pas digne. Je n'étais pas digne même d'un seul regard de ta part. Oh, comme Jean-Baptiste a dit, je ne suis pas digne de délier même ses lacets, croix de ses sandales. On n'est même pas digne de pouvoir te regarder, Seigneur. Et pourtant, tu nous as regardés, tu nous as aimés, tu nous as choisis, tu nous as voulu, tu nous as désirés, tu nous as sauvés, tu as donné ta vie pour nous. On ne le méritait pas. On ne méritait rien. On ne méritait rien. Et tout ce que nous avons, c'est ta grâce qui nous l'a donné. Nous te remercions, Seigneur. Alléluia, gloire à Jésus-Christ. Gloire au Seigneur, il est bon Dieu et bon Dieu est merveilleux. Alors, as-tu oublié, mon frère, ma sœur, d'où tu viens? Quand tu n'avais rien, rien ni personne, quand tu étais seul, quelqu'un dit, mais moi, je suis encore rien, j'ai encore rien, moi, j'ai encore personne. T'as grandi, il y a du temps qui s'est écoulé. Tout ce que tu as, c'est une grâce de Dieu. Tout. Et en un seul instant, tout comme Dieu peut donner en un seul instant, Saül s'est retrouvé roi. C'était comme la plus grande des positions au niveau de la société. Il s'est retrouvé roi. T'imagines? En un instant, tu deviens extrêmement riche, le plus riche du pays. En un instant. Tu peux te marier, tu peux choisir tes femmes, puisqu'à l'époque, ils avaient plusieurs femmes, en tout cas pour plusieurs. Tu as toute la nourriture à satiété, tu peux voyager, tu peux profiter des meilleures technologies de l'époque. Vivre dans le meilleur des conforts de l'époque, en un instant. Alors tout en commun, en un jour, Dieu peut élever quelqu'un et en un jour, sa vie peut être transformée pour le bien. Et tout comme on l'a vu hier, si quelqu'un s'élève lui-même, Dieu a la capacité aussi de l'abaisser. Nous lisons dans Deutéronome, chapitre 26. On va lire au verset 13.
1: Tu diras devant l'Éternel, ton Dieu, j'ai ôté de ma maison ce qui est consacré, et je l'ai donné aux Lévites, à l'étranger, à l'orphelin et à la veuve. Selon tous les ordres que tu m'as prescrits, je n'ai transgressé ni oublié aucun de tes commandements.
0: Amen. Alors, on est ici donc dans les premiers livres de la Bible, dans le livre de Deutéronome. Et donc, dans ce livre, eh bien, quelqu'un va dire, voilà, j'ai obéi à tout ce que tu m'as demandé, Seigneur. J'ai consacré des choses pour le Lévite. Hein. Les Lévites, c'était des serviteurs de Dieu, c'était des gens qui adoraient Dieu, qui servaient le Seigneur. Mais également l'étranger, l'orphelin et la veuve. J'ai mis de côté quelque chose pour l'orphelin. J'ai mis quelque chose de côté pour l'étranger. J'ai mis quelque chose de côté pour la veuve. Et un peu plus loin, dans le même deux chapitres plus tôt, Deutéronome chapitre 24, versets 21 et 22, on va voir pourquoi il a agi ainsi.
1: Quand tu cueilleras les raisins de ta vigne, tu ne grappilleras point après toi. Ils seront pour l'étranger, pour l'orphelin et pour la veuve. Tu te souviendras que tu as été esclave dans le pays d'Égypte. Mm-hmm. C'est pourquoi je te donne ces commandements à mettre en pratique.
0: Amen. Il lui dit, tu te souviendras. Tu te souviendras que tu as été esclave en Égypte. Souviens-toi de quand tu étais petit. Souviens-toi de quand c'était difficile, quand c'était compliqué. Il y a quelqu'un, il y a une femme qui doit revenir à son mari parce que tu te plains, ma sœur, mais rappelle-toi de ce moment où tu criais à Dieu pour avoir ce mari. Il t'a donné ce mari. Et tu pensais qu'il allait sortir d'un Kinder Surprise et allait être l'objet parfait. Non, il est imparfait. Il est imparfait, ce mari. Je t'encourage, ma sœur, à l'aimer. À l'aimer. Tu as demandé ce mari. Mon frère, tu l'as demandé cette épouse. Aime-la. Protège-la, prends-en soin, fais-lui du bien. Tous les jours de ta vie, fais-lui du bien. Même si elle, il ne remplit pas sa part, toi, remplis ta part. Parce qu'à la fin, vous n'allez pas vous retrouver en couple devant le Seigneur au jour du jugement. Non, non, individuellement. Le salut, il est individuel. Individuellement. Tu ne pourras pas dire, c'est la femme que tu as mise auprès de moi ou c'est le mari que tu m'as donné. Non, non, ce n'est pas le mari qu'il t'a donné, c'est le mari que tu as demandé. Parenthèse. Il lui dit, tu te souviendras. Et quand tu seras là en train de cuire dans le champ, etc., tu laisseras des choses. Tu ne vas pas prendre tous les raisins. Tu ne vas pas tout prendre. Tu vas en laisser, en fait. Et tu vas en laisser pour qui? Eh bien, l'étranger, l'orphelin et la veuve. Parce que toi aussi, tu étais un étranger. Toi aussi, tu es passé par des temps difficiles. Et Dieu a mis en place un certain nombre de choses pour qu'on puisse se souvenir de l'étranger, de l'orphelin et de la veuve. Souviens-toi quand tu étais orphelin. Peut-être depuis, tu as trouvé des parents, peut-être on t'a donné des parents spirituels, physiques, et peut-être tu as complètement changé de statut par la grâce du Seigneur. Souviens-toi, même si tu as peu de souvenirs. Souviens-toi quand tu étais petit, quand tu n'avais rien. Souviens-toi de là où le Seigneur t'a tiré. Nous lisons dans 1 Samuel, chapitre 15, toujours donc à propos de Samuel et de Saül, mais ce Saül qui était petit à ses yeux, dont on a lu l'histoire, le début de l'histoire, et qui s'était caché dans les bagages, et qu'on va aller chercher dans les bagages, eh bien, il a grandi. Il est devenu le grand roi Saül, prospère, riche, avec une grande armée. Nous lisons dans 1 Samuel, chapitre 15, à partir du verset 17.
1: Samuel dit, « Lorsque tu étais petit à tes yeux, n'es-tu pas devenu le chef des tribus d'Israël ? Et l'Éternel ne t'a-t-il pas oint pour que tu sois roi d'Israël ? L'Éternel t'avait fait partir en disant, « Va et dévoue par interdit ces pécheurs, les Amalécites. Tu leur feras la guerre jusqu'à ce que tu les aies exterminés. Pourquoi n'as pas tu écouté la voix de l'Éternel ? Pourquoi t'es-tu jeté sur le butin ? Et as-tu fait ce qui est mal aux yeux de l'Éternel ? »
0: Ici, Saül va essayer de se justifier en disant « Oui, non, mais j'ai écouté tout ça. » Mais non, non, il n'a pas écouté. Il va même mettre la faute sur le peuple. « Non, mais c'est le peuple. Ils ont pris des choses qu'ils ne devaient pas prendre. » Mais non, non, il n'y a rien qui se passe dans le pays sans que toi, tu l'acceptes et sans que toi, tu le valides. Et en fait, même, tu es derrière cette histoire. Et on peut lire à partir du verset 22.
1: « Samuel dit, « L'Éternel trouve-t-il du plaisir dans les holocaustes et les sacrifices, comme dans l'obéissance à la voix de l'Éternel ? Voici, l'obéissance vaut mieux que les sacrifices et l'observation de sa parole vaut mieux que la graisse des béliers. »
0: On peut lire au verset 24, après que le prophète lui dise « Dieu te rejette en tant que roi. »
1: Alors Saül dit à Samuel, « J'ai péché, car j'ai transgressé l'ordre de l'Éternel et je n'ai pas obéi à tes paroles. » Je craignais le peuple et j'ai écouté sa voix. Maintenant, je te prie, pardonne mon péché. Reviens avec moi et je me prosternerai devant l'Éternel.
0: Ça, c'est une fausse repentance, tu vois. Il dit, j'ai péché, ok, j'ai transgressé l'ordre de l'Éternel, j'ai écouté la voix du peuple parce que je le craignais. Pardonne mon péché, reviens avec moi et je me prosternerai devant l'Éternel. Tu vois, là, il pose des conditions dans sa repentance. Allez, mon frère, ma sœur, si tu te repens vraiment, il n'y a pas de conditions. Il n'y a pas de condition. Mettre une condition pour se repentir, c'est pas une repentance. C'est que tu continues de faire les choses à ta manière. Quelqu'un sent dans son cœur, il doit se repentir de cette chose, mais il dit non, ok, je regrette ce que j'ai fait, mais je le ferai si seulement Dieu, tu fais ça ou tu fais ça. Ça, c'est pas la repentance. Mon ami, repens-toi. Repens-toi sincèrement, sans condition. C'est Dieu qui donne les conditions. La repentance, elle doit être radicale et doit être totale. Ne garde pas un objet. Ne garde pas cette chose. Ne garde rien d'interdit. Enlève tout l'interdit de ta maison. Ne garde rien. Que rien ne soit pour toi une occasion de chute. Nous continuons au verset suivant.
1: Samuel dit à Saül, « Je ne retournerai point avec toi, car tu as rejeté la parole de l'Éternel. Et l'Éternel te rejette, afin que tu ne sois plus roi sur Israël. » Et comme Samuel se tournait pour s'en aller, Saül le saisit par le pan de son manteau qui se déchira.
0: Aïe, aïe, tu vois ici encore la fausse repentance. On te donne un verdict de la part de Dieu, un jugement de la part du Seigneur. Et toi, tu as l'audace parce que tu es le roi. Tu es le roi, le prophète de Dieu. Autant dans la société, la personne la plus importante, c'est le roi, mais autant dans le royaume, c'est le prophète à l'époque. Il le saisit. Et ça s'arrache, en fait. Il prend le contrôle, son esprit de contrôle est si fort, son orgueil est si fort qu'il saisit par la tunique comme ça. Et nous les avons mariés.
1: Samuel lui dit, « L'Éternel déchire aujourd'hui de dessus toi la royauté d'Israël et il la donne à un autre qui est meilleur que toi. »
0: Waouh.
1: Mm-hmm. Celui qui est la force d'Israël ne ment point et ne se repent point, car il n'est pas un homme pour se repentir. » Saül dit encore, « J'ai péché, maintenant, je te prie, honore-moi.
0: Mm-hmm.
1: En présence des anciens de mon peuple et en présence d'Israël, reviens avec moi et je me prosternerai devant l'Éternel, ton Dieu. »
0: Quel cœur, merci Marie, quel cœur il avait. Aïe, aïe, aïe, tu vois l'orgueil. Il est corrigé clairement par le Seigneur. Mais il dit, « Maintenant, je t'en prie. » Il voit qu'il a tout perdu. Il voit que c'est OK. Il sait dans son cœur, ça va se passer. Je vais tout perdre. Mais il veut garder la face. Honore-moi. En présence des anciens de mon peuple. En présence d'Israël. En fait, il se dit, si je suis honoré, ils vont croire que j'ai encore la royauté. Si m'honore, je vais garder la face. C'est bon. Dieu a dit, mais si le prophète m'honore devant eux tous, en fait, ils vont croire. Certains seront dans la confusion, mais ils vont croire. Je suis encore roi. Reviens avec moi et je me prosternerai devant l'Éternel. Pas mon Dieu, mais ton Dieu. C'était pas son Dieu. C'était malheureusement devenu seulement le Dieu du prophète Samuel. Est-ce que c'est ton Dieu? Ou est-ce que c'est le Dieu de ton frère, de ta sœur, de ton oncle, de ton père? Est-ce que c'est ton Dieu, mon ami? Toi qui es un enfant et qui écoutes cette vidéo, avec ta maman peut-être, ou avec ton père, ou avec quelqu'un, est-ce que tu es ton Dieu? Est-ce que le Seigneur est ton Dieu? Est-ce qu'il est ton Dieu? Est-ce que Jésus est ton Sauveur? Est-ce qu'il est ton Seigneur? Ou est-ce que c'est toi, ton Seigneur? Souviens-toi, là où le Seigneur t'a pris. Malheureusement, Saül ne s'est pas souvenu. Malheureusement, Saül a laissé l'orgueil, la fierté l'emporter sur son cœur. Père, aujourd'hui, tu viens nous amener à nous souvenir de la grâce qui nous a été faite. Tu nous as fait grâce. Ce salaire, c'est pas grâce à nous. Non, cette maison, c'est pas parce qu'on a beaucoup travaillé. Non. Ce mariage, c'est pas parce qu'on était beau. Non. Ces enfants, c'est pas parce qu'on avait la capacité. Non. C'est toi qui nous as tout donné. Cette paix, c'est pas parce qu'on a su gérer nos émotions. Non. Cette vie nouvelle, cette joie du Saint-Esprit, c'est pas parce qu'on a reçu des choses ou parce qu'il fait beau dehors. C'est pas parce qu'on était meilleur que quelqu'un d'autre. C'est ta grâce. Tu
2: nous rappelles encore aujourd'hui, Père, à travers l'histoire de Saül, comment quelqu'un qui a bien commencé en se voyant petit à ses yeux peut tellement mal terminer. Tu veux nous mettre en garde contre nos propres cœurs qui sont parfois tortueux, de marcher dans l'humilité. Nous nous prosternons à tes pieds. Nous mettons à genoux, Seigneur, pour te dire encore, c'est toi qui es le Maître. C'est toi qui es le Seigneur. Tu peux chanter humblement, Marie. Et nous nous humilions devant toi. Humblement, nous nous humilions. Humblement, nous nous prosternons. Humblement, nous venons à toi. Humblement, nous te disons merci. Quelqu'un n'a pas dit merci au Seigneur. Nous disons merci. Nous disons merci pour tout ce que tu nous as donné. Nous te disons merci pour tout ce qui est. Oui, tout n'est pas parfait, mais nous te disons merci pour tout ce que tu as fait, pour tout ce que tu fais. Nous te disons merci pour le souffle de vie. Et nous te disons surtout merci parce que nos noms sont inscrits dans le livre de vie. Nous t'honorons. Nous t'honorons, nous ne demandons pas à être honorés, comme Saül l'a demandé. Nous t'honorons, nous voulons que tu sois honoré. Nous voulons que notre vie t'honore, que notre vie t'honore, que nos choix t'honorent. Tu dis l'obéissance, ça vaut mieux que les sacrifices. Nous désirons que notre obéissance t'honore. Nous désirons que notre obéissance te glorifie. Nous désirons que notre vie serve à ta gloire et qu'elle soit un parfum pour toi, un parfum de bonne odeur. Que ma vie, que notre vie soit pour toi un parfum de bonne odeur qui s'élève vers toi, Seigneur. Nous nous humilions, nous nous prosternons devant toi, c'est toi qui es Dieu. Autant tu pourrais et tu as fait de nous des rois, tu as fait de nous des sacrificateurs à la gloire de Dieu le Père. Autant même étant devenu fils de Dieu, autant ayant reçu les promesses et l'héritage, nous ne voulons pas nous enorgueillir de la position spirituelle que tu nous as donnée, d'une position économique, d'une position sociale, ou d'une position familiale, ou d'une position spirituelle. Père, non, nous ne voulons pas nous enorgueillir de quoi que ce soit. Notre fierté se trouve simplement dans le fait de te connaître. Dans le fait de te connaître. Oh, nous t'aimons, Seigneur. Nous t'aimons et nous t'adorons. Et nous glorifions ton nom. Et nous te célébrons. Nous t'adorons, Seigneur. Nous t'adorons, nous te bénissons. Et nous te disons merci pour ta vie livrée pour nous. Merci pour le salut. Nous nous humilions. Oui, humblement, nous nous humilions.

0: Sí.
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2: Psaume 91. Celui qui demeure sous l'abri du Très-Haut repose à l'ombre du Tout-Puissant. Je dis à l'Éternel, tu es mon refuge et ma forteresse, mon Dieu en qui je me confie, car c'est lui qui te délivre du piège de l'oiseleur et de la peste dévastatrice. Il te couvrira de ses plumes, et sous ses ailes tu trouveras refuge. Sa fidélité est un bouclier et une armure. Tu ne craindras ni les terreurs de la nuit, ni la flèche qui vole de jour, ni la peste qui se propage dans l'ombre, ni la contagion qui ravage en plein midi. Que 1000 tombent à ton côté et 10 000 à ta droite, tu ne seras pas atteint. De tes yeux seulement tu regarderas et tu verras la rétribution des méchants. Car tu as fait de l'Éternel ton refuge. Tu as choisi le Très-Haut comme ta demeure. Aucun malheur ne t'atteindra. Aucun fléau ne s'approchera de ta tente. Car il ordonnera à ses anges de te garder dans toutes tes voies. Ils te porteront sur leurs mains, de peur que ton pied ne heurte contre une pierre. Tu marcheras sur le lion et sur la vipère. Tu fouleras le lionceau et le dragon. Puisqu'il m'aime, dit l'Éternel, je le délivrerai. Je le protégerai, car il connaît mon nom. Il m'invoquera et je lui répondrai. Je serai avec lui dans la détresse. Je le délivrerai et je l'honorerai. Je le rassasirai d'une longue vie et je lui ferai voir mon salut.
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1: La météo pour ce jeudi 2 juillet, temps très chaud sur un tiers sud, plus agréable ailleurs sous le soleil. Il y aura davantage de nuages près de la Manche. Les températures pour ce jeudi matin, 16 degrés pour Strasbourg, Lille, Paris, Cherbourg et Brest, 17 pour Biarritz, 18 pour Toulouse, Bordeaux et Lyon, 23 degrés pour Ajaccio, Nice et Marseille. Et pour ce jeudi après-midi, entre 20 et 28 degrés sur une moitié nord, il fera 20 en Bretagne, 21 sur la Normandie, 24 dans les Hauts-de-France, 25 sur l'Île-de-France, 28 en Centre-Val de Loire et sur le Grand Est, et dans la moitié sud, entre 26 et 34 degrés, 26 dans la région de Biarritz, 28 sur la Corse, 29 degrés sur la région bordelaise, 30 degrés sur la vallée du Rhône et sur l'Occitanie, entre 32 et 34 degrés le long de la Méditerranée.
2: Bonjour, 6 mois après l'incendie qui a fait 41 morts et 115 blessés à Crans-Montana, les familles des victimes ont lancé une pétition. Elles veulent empêcher Jacques et Jessica Moretti, les propriétaires du bar, de rouvrir deux autres établissements. Le couple vit toujours à Lens, à côté de Crans-Montana, libre mais sous contrôle judiciaire. Chacun d'eux a versé une caution de 200 000 francs suisses et a interdiction de quitter le pays. Sur le front des incendies, dans l'Hérault et l'Aude, les conditions climatiques restent défavorables aujourd'hui. Les prévisions indiquent des vents devant se renforcer en fin de matinée jusqu'à 60 km/h. Le danger reste très élevé. Le feu a parcouru 900 hectares. Près de Marseille, maintenant, les flammes ont parcouru 300 hectares. Au total, les pompiers font état de dégâts à Rognac, notamment sur l'entrepôt d'une société de travaux publics avec habitation attenante. Il n'y a aucune victime. La décision dans le procès en appel de Marine Le Pen et du RN sera rendue le 7 juillet, marquant ainsi la fin du suspense sur son avenir politique et sa candidature à la présidentielle. Hier, elle a une nouvelle fois confirmé qu'elle ne ferait pas campagne si elle devait porter un bracelet électronique. L'eau est un bien commun, il convient de la partager, observe le MEDEF dans le cadre de l'examen au Sénat de la loi d'urgence agricole. Dans une note, l'organisation patronale est inquiète à l'idée d'un accaparement sans contrepartie et sans limite de cette ressource par l'agriculture. Le MEDEF qui regrette de ne pas avoir été associé à la préparation du texte voulu comme une réponse à la mobilisation du monde agricole l'hiver dernier. Kiev a été visé par des barrages de missiles et de drones russes cette nuit. À ce stade, le bilan est au moins de 13 morts et 86 blessés. C'est la fin de ce flash, une très bonne journée à notre écoute. Bonjour, football Coupe du Monde, longtemps malmené par la République démocratique du Congo. Hier, l'Angleterre s'est qualifiée pour les huitièmes de finale grâce à un doublé d'Harry Kane. Score final 2-1, les Anglais affronteront le Mexique dans la nuit de dimanche à lundi à 2h du matin, heure française. Foot toujours, une perquisition a été menée hier à Francfort au siège de la Fédération allemande de football visée par des soupçons de corruption, dont l'organisation de l'Euro 2024 en Allemagne. Les investigations qui sont menées également dans d'autres endroits du pays portent sur des billets préférentiels attribués à des villes hôtes. Bruno Genesio a été nommé entraîneur de l'Olympique de Marseille, c'est ce qu'a annoncé le club hier dans un communiqué. L'ancien coach de Lyon, Lille ou Rennes, remplace Habib Bey, dont l'OM avait annoncé le départ mardi après seulement 4 mois en poste. Tennis, Wimbledon, Mirandreva prend déjà la porte. La récente gagnante de Roland-Garros sort dès le deuxième tour. Elle a été en effet battue en 3-7 hier par la Tchèque Barbora Krejčíková, 6-4, 5-7, 4-6, ancienne numéro 2 mondiale. La Russe, tête de série numéro 5, avait pourtant atteint les quarts de finale sur le gazon londonien l'an passé. Dans le tableau masculin, Turing, Nordknecht et certains dégalé son meilleur résultat. Un an après avoir échoué au troisième tour de Wimbledon, le 28e joueur mondial y retourne en 2026 après avoir battu Martin Damm, une rencontre que le tricolore a pris par le bon bout, breakant l'américain dès le tout premier jeu. Son prochain adversaire sera le vainqueur du duel opposant Stefanos Tsitsipas à Novak Djokovic. C'est la fin de ce Flash Sport, une très bonne journée à toutes et à tous.

Livre d'Ésaïe, chapitre 30, versets 8 à 18. Le Seigneur dit à Ésaïe : Maintenant, écris ces choses sur une tablette, écris-les aussi sur un document devant les gens de Jérusalem. Dans l'avenir, cela servira de témoin pour toujours. C'est un peuple désobéissant, ce sont des menteurs, des gens qui refusent d'écouter l'enseignement du Seigneur. Ils disent au prophète : N'ayez plus de vision, ne nous annoncez pas ce qui est vrai. Dites-nous des choses agréables, annoncez-nous ce qui nous plaît, même si c'est faux. Éloignez-vous du bon chemin, quittez la bonne route. Ne nous parlez plus de Dieu saint d'Israël. C'est pourquoi le Dieu saint d'Israël dit : Vous rejetez mes paroles ?

confiance à ceux qui vous trompent et qui mentent et vous vous appuyez sur eux? Eh bien, cette faute sera pour vous comme une fente qui se creuse dans un grand mur. Une bosse apparaît sur le mur et tout à coup, il s'écroule. Le mur sera brisé en petits morceaux, comme le plat d'un potier. C'est sans espoir. On ne peut plus trouver parmi eux un morceau assez grand pour prendre des charbons dans un feu ou de l'eau dans une mare. Voici la parole du Seigneur, le Dieu saint d'Israël. Vous serez sauvés seulement en vous tournant vers moi et en restant calme. Votre seule force, c'est de rester tranquille et de mettre votre confiance en moi. Mais vous ne voulez pas. Vous dites, non, nous fuirons à cheval. Eh bien oui, vous fuirez. Vous dites aussi, nos chevaux iront très vite. Eh bien, ceux qui vous poursuivront iront en effet très vite. Un seul ennemi vous menacera et 1000 d'entre vous trembleront de peur. 5 ennemis vous menaceront et vous fuirez tous. À la fin, ce qui restera de vous sera comme un signal au sommet d'une montagne, comme un drapeau sur une colline. Pourtant, le Seigneur attend le moment de vous montrer sa bonté. Il se lèvera pour vous montrer sa tendresse. Oui, le Seigneur est un Dieu juste. Ils sont heureux ceux qui l'attendent avec espoir.

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1: 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Pouvez-vous l'identifier? 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
2: Bonjour, les ministères en contact, en collaboration avec Radio Espoir, vous présentent l'enseignement de Charles Stanley. La peur est un véritable sentiment et une émotion forte. Cependant, ce n'est pas toujours une mauvaise émotion. En fait, la peur est une réaction défensive qui nous pousse à fuir un danger perçu ou réel. Malheureusement, la peur paralyse de nombreuses personnes. Vous connaissez sûrement de telles personnes, ou peut-être la peur vous paralyse-t-elle vous-même. Plutôt que de s'apaiser après que le danger est passé, la peur se transforme en anxiété et en stress qui persiste et augmente avec le temps. Cette peur empêche les gens de faire confiance à la providence protectrice de Dieu. Demeurez à l'écoute. Dans l'émission d'aujourd'hui, Charles Stanley va nous aider à affronter nos démons en nous donnant des conseils appropriés pour faire face à la peur.
1: Que craignez-vous plus que toute autre chose dans la vie? Il est probable que vous craignez une chose plus que toutes les autres. Certaines personnes ont peur de la pauvreté ou de se retrouver pauvre un jour. D'autres ont peur de la mort. D'autres encore craignent de devenir malades, ont peur de vieillir, peur de la critique, du rejet ou de l'échec. Bien des choses peuvent nous faire peur. Nous pourrions craindre de perdre l'amour d'une personne, par exemple. Si nous faisions un sondage et que nous demandions aux gens ce qu'ils craignent le plus, nous obtiendrions un grand nombre de réponses aussi variées les unes que les autres. Essayez de répondre honnêtement à cette question. Que craignez-vous le plus au monde? Certains d'entre vous affirmeraient peut-être à ne pas avoir de peur. C'est faux. Je sais que vous avez des peurs, car nous en avons tous. C'est pour cette raison que je vous demande d'écouter attentivement l'enseignement d'aujourd'hui. Demandez à Dieu de vous éclairer et de vous aider à discerner vos propres peurs. Soyez honnête avec vous-même en écoutant cette émission. C'est important, car de nombreuses personnes sont paralysées par la peur, et ce, sans même le savoir. La peur peut parfois être présente de façon si subtile que nous ne nous rendons pas compte que nous sommes effrayés. N'hésitez pas à prendre quelques notes. Dieu pourrait vous transformer radicalement et vous libérer au cours de cette heure. Je vous invite à ouvrir votre Bible au chapitre 41 du livre d'Ésaïe. Comment faire face à la peur? La peur a le pouvoir de nous empêcher de recevoir les bénédictions de Dieu dans notre vie. Elle est une entrave très subtile à ses récompenses. J'aimerais vous lire un verset. Je vous encourage fortement à le mémoriser. En le lisant, vous y comprendrez pourquoi je vais m'y attarder. Lisons ensemble le verset 10 d'Ésaïe 41. « Ne crains rien, car je suis avec toi. Ne promène pas des regards inquiets, car je suis ton Dieu. Je te fortifie, je viens à ton secours, je te soutiens de ma droite triomphante. » La partie la plus importante de ce verset est son début. « Ne crains rien, car je suis avec toi. » Réfléchissez à cela. La peur est le sentiment que nous éprouvons lorsqu'il y a un changement subi, un danger proche ou une menace qui pèse contre nous. Ce sentiment d'inquiétude et d'alarme que nous éprouvons devient souvent très intense et douloureux. Nous avons tous éprouvé de la peur à un moment donné. Parfois, nous avons été menacés. D'autres fois, ce qui provoque notre peur est un danger physique. Dans certains endroits, les gens vivent même continuellement dans la peur. La peur est une alarme qui se déclenche lorsque nous sommes menacés ou lorsque nous pensons être en danger. Et dans certaines circonstances, nous ne pouvons pas nous empêcher d'avoir peur. Je vous pose de nouveau ma question. Qu'est-ce qui vous fait le plus peur dans la vie? Il y a sûrement quelque chose qui vous fait peur. Est-ce que vous savez exactement ce que c'est? Peut-être le découvrirez-vous avant la fin de cette émission. Si cela se produit et que vous écoutez attentivement, Dieu peut vous libérer de cette peur, quelle qu'elle soit. Cependant, toutes les peurs ne sont pas mauvaises. Ouvrons nos Bibles au chapitre 9 du livre des Proverbes. Le verset 10 mentionne une crainte qui est bonne. Il mentionne la crainte de l'Éternel. Quelle est cette crainte? Cela ne signifie pas avoir peur de Dieu. Cela ne consiste pas à être effrayé par Dieu. Si vous n'avez jamais accepté le Seigneur Jésus comme votre Sauveur, vous avez raison d'avoir peur. Vous avez une raison légitime d'avoir peur, car vous ferez face à la mort sans Jésus-Christ. Écoutez bien, je vais lire Proverbes 9, verset 10. Le commencement de la sagesse, c'est la crainte de l'Éternel. Qu'entend l'auteur par le mot « crainte » ? Cette crainte est un respect pour Dieu, et ce respect nous amène à lui obéir. Lorsque nous affirmons craindre Dieu, nous disons que nous l'honorons pour ce qu'il est, et nous le vénérons pour qui il est. En conséquence, nous voulons lui obéir, marcher dans ses voies, marcher avec justice et sainteté. Pourquoi en est-il ainsi? Nous craignons Dieu et cette crainte est saine. Notez ce que Dieu fait dire à Paul dans 2 Timothée chapitre 1, verset 7. « Car l'esprit que Dieu nous a donné ne nous rend pas timides. Au contraire, son esprit nous remplit de force, d'amour et de sagesse. Un esprit de timidité est une mauvaise peur. Dieu ne nous a pas donné un esprit de timidité, mais un esprit de force, d'amour et de sagesse, ce qui nous permet d'avoir une vie disciplinée. Il existe donc deux sortes de craintes, une bonne et une mauvaise. » Lorsque Josué a succédé à Moïse à la tête du peuple, Dieu lui a dit « Ne t'ai-je pas donné cet ordre? Fortifie-toi et prends courage. Ne t'effraie point et ne t'épouvante point, car l'Éternel, ton Dieu, est avec toi dans tout ce que tu entreprendras. » Josué chapitre 1, verset 9. Souvent, dans la Bible, Dieu dit à ses prophètes de ne pas avoir peur et de ne rien craindre. Pourquoi? Dieu sait que cette mauvaise peur nous empêche de bien réfléchir. Quel est le verset du psaume 23 que nous soulignons tous dans notre Bible? C'est le verset 4. « Quand je marche dans la vallée de l'ombre de la mort, je ne crains aucun mal, car tu es avec moi. Ta houlette et ton bâton me rassurent. » Pour de nombreuses personnes, la partie la plus importante du verset est « Je ne crains aucun mal ». Cependant, la vérité essentielle est « Car tu es avec moi ». Cela nous confirme que le Seigneur est avec nous. Souvent, les gens traversent des épreuves très difficiles dans des circonstances douloureuses et pénibles. Cela ne nous est-il pas tous arrivé? Que craignons-nous? La critique? Le rejet? Craignons-nous de perdre l'amour de certaines personnes? Craignons-nous l'échec ou de devenir victime d'une personne ambitieuse? Qu'est-ce qui nous fait peur? De nombreuses choses peuvent nous faire peur. Cependant, qu'est-ce que Dieu dit? Nous devons choisir entre le croire, lui, ou nous en remettre à nos sentiments. Nous éprouvons tous de la peur, mais Dieu nous rassure. Ne crains rien, car je suis avec toi. Ne promène pas des regards inquiets, car je suis ton Dieu. Je te fortifie, je viens à ton secours. Est-ce que Dieu nous encourage à avoir peur? Non, il nous demande de ne rien craindre parce qu'il est avec nous. Il déclare qu'il nous fortifie et qu'il vient à notre secours. Le Dieu qui nous fortifie et nous secourt est tout-puissant, et il contrôle les circonstances de notre vie. Cependant, nos peurs nous paralysent. Elles entraînent des conséquences négatives. Elles freinent, par exemple, les bénédictions de Dieu. La raison pour laquelle je cite Ésaïe 41, verset 10, très souvent est simple. « Je veux que vous l'entendiez plusieurs fois, que vous le reteniez, qu'il touche votre cœur et que vous vous décidiez à le mémoriser. » En effet, comme de nombreuses personnes, vous demandez un bon emploi au Seigneur et lorsqu'il vous en propose un, vous commencez à vous demander si vous êtes la personne idéale pour ce genre de travail ou si vous avez l'expérience nécessaire. Pensez-vous que Dieu vous accorderait quelque chose que vous lui avez demandé conforme à sa volonté, mais que vous seriez incapable de faire? C'est vrai que l'on ne peut rien faire sans l'aide de Dieu, mais il a promis de nous aider, de nous fortifier et de nous soutenir. Notre Père céleste nous aime et il s'intéresse à tout ce qui nous concerne. Il a des solutions à nos problèmes et il ne veut pas que nous vivions dans la crainte. Je vous mets au défi de trouver un seul verset dans la Bible qui affirme que nous devrions avoir peur. Vous ne trouverez aucun principe ou aucune loi vous forcer à avoir peur. Or, nous craignons le péché et la désobéissance parce que nous respectons Dieu. Cependant, Dieu veut que nous marchions libérés de toute peur, en nous réjouissant et en étant la personne qu'il désire que nous soyons. Même au milieu des tempêtes et des épreuves, nous ne devrions pas avoir peur. Lorsque votre cœur est brisé, vous ne devriez pas avoir peur. Dieu vous aime, même si quelqu'un que vous aimiez vous a quitté, alors que vous pensiez que cet amour était réciproque. Dieu n'est pas parti avec cette personne. Il vous aime toujours. Lorsque quelqu'un les abandonne, les gens se demandent ce qu'il va leur arriver à présent. Le même Dieu qui a veillé sur vous jusqu'ici le fera encore maintenant. Régulièrement, des personnes viennent me voir et me racontent les malheurs qui leur arrivent. Ne soyons pas naïfs. Nous souffrons tous d'une manière ou d'une autre. Par contre, avons-nous besoin d'avoir peur? Non. Le Dieu qui est en charge contrôle tout. Le Dieu qui règne sur la terre et sur l'univers a notre bien en vue. Il nous demande de lui faire confiance pendant notre épreuve. Nous ne sommes pas obligés de trembler. Faisons-lui simplement confiance. Si nous doutons de Dieu, les conséquences pourraient être dévastatrices. Quelles sont ces conséquences? Eh bien, elles sont nombreuses. Je vais en mentionner quelques-unes parce qu'elles nous gênent dans tout ce que nous tentons d'accomplir. De nombreuses personnes ne réussissent pas dans ce qu'elles entreprennent parce qu'elles ont peur de l'échec. Rappelez-vous de la puissance de l'imagination. Si je me perçois comme un raté, je ferai des erreurs qui feront de moi un raté. Ces choses affectent notre vie. Il faut donc les examiner. Premièrement, lorsqu'une personne est sous l'emprise de la peur, elle ne peut plus réfléchir. La peur nous empêche de penser et de réfléchir. Une personne qui a de la difficulté à penser n'est pas aussi créative. Lorsque vous avez peur, vous ne pouvez pas vous détendre. Votre corps subit une tension constante. La peur affecte votre corps et votre santé. Certaines personnes sont tellement paralysées par la peur qu'elles ne peuvent pas poursuivre leurs activités. Il se produit quelque chose dans leur vie et elles ne peuvent plus fonctionner. Un jour, lors d'une retraite de notre église, nous ne pouvions pas trouver une de nos jeunes conseillères. Nous sommes donc partis à sa recherche. Nous l'avons trouvée sur un sentier. Elle s'y tenait debout, immobile, sans même bouger les yeux. Elle s'était retrouvée nez à nez avec une couleuvre. La couleuvre était toujours là. Elle ne dérangeait personne. Or, la vue de l'animal avait paralysé la conseillère. Elle ne pouvait plus boucher. Elle n'entendait pas lorsque nous l'appelions. Nous avons dû la prendre par le bras et l'éloigner de la couleuvre. La peur l'avait entièrement paralysée. De nombreuses personnes sont dans cet état dans leur propre vie. Elles ont peur et ne se décident pas à passer à l'étape suivante. Elles ne veulent pas prendre de risques. Cependant, Dieu nous demande parfois de faire cela. Par contre, si vous obéissez à Dieu, vous ne prenez pas de risques. Obéir à Dieu n'est jamais un risque. Jamais! Souvent, la peur nous paralyse et nous sommes incapables de prendre une décision. Les gens deviennent indécis lorsqu'ils ont peur. Ils ont peur de prendre la mauvaise décision. La prochaine fois que vous entendez quelqu'un dire qu'il a peur, arrêtez-vous et réfléchissez à ce dont il a peur. De quoi a-t-il peur? Il a peur de ce que dira ou fera une autre personne. Il a peur que le projet ne réussisse pas. Il a peur que quelque chose se produise. La peur paralyse la personne et elle ne peut plus prendre de décision. Tant qu'elle demeurera dans cet état, elle sera inactive. De plus, cela nuira au succès de ce qu'elle entreprendra. La peur de l'échec est une grande barrière dans la vie des gens. Nous subissons tous des échecs à l'occasion. Et après tout, qui est parfait? Nous commettons tous des erreurs. Cependant, si je crains de faire des erreurs ou de prendre une mauvaise décision au point de ne plus avancer, je ne peux pas blâmer Dieu. Il est prêt à nous soutenir pendant notre parcours. Or, quand la peur nous paralyse, nous cessons d'avoir confiance en nous-mêmes et nous ne faisons plus rien d'utile. La peur ne convient pas à qui nous sommes. Nous sommes les fils et les filles du Dieu vivant. Nous n'avons rien à craindre. Examinons toutes les promesses que Dieu nous a faites dans la Bible. Avez-vous peur de la maladie? Avez-vous peur d'attraper certaines maladies? Si vous avez peur, je pourrais vous nommer suffisamment de choses pour vous faire faire une dépression nerveuse. La peur ne convient pas à un chrétien. Si nous avons identifié une peur, que devons-nous faire à son sujet? Quelle est la solution? Je vais en énumérer quelques-unes et je sais qu'elles fonctionnent toutes. La première chose à faire, c'est de reconnaître que nous avons une ou des craintes. Si je ne suis pas disposé à le faire, je ne fais que prolonger mes souffrances. Je dois ensuite demander à Dieu de me montrer ce dont j'ai vraiment peur. De quoi ai-je peur? Deuxièmement, je dois demander au Seigneur pourquoi est-ce que j'ai cette peur. Est-ce que cette peur provient de mon enfance ou d'expériences pénibles que j'ai vécues? Une fois que vous reconnaissez avoir peur, que votre peur est identifiée et que vous connaissez sa source, étudiez la parole de Dieu. Si vous ne savez pas quel passage étudier, allez à Ésaïe 41, verset 10. « Ne crains rien, car je suis avec toi. Ne promène pas des regards inquiets, car je suis ton Dieu. Je te fortifie, je viens à ton secours, je te soutiens de ma droite triomphante. » Mémorisez et méditez ce verset. Pensez à ce verset. Imprégnez votre esprit, votre cœur avec ce verset. Appliquez-vous-le. Vous avez le droit de le faire puisqu'il vient de la Bible. En prononçant ces mots, Dieu s'adressait à la nation d'Israël. Aujourd'hui, il nous parle par ce verset. Lorsque Dieu parle à une nation, il parle aussi à chaque individu qui la compose. Il parle à nos cœurs. Jésus répétait continuellement, « Ne crains rien, ne crains rien, ne crains rien. » Pourquoi faisait-il cela? Il savait que nous n'avions aucune raison d'avoir peur. Saturons aussi notre esprit des paroles de Dieu. Comment pouvons-nous faire cela? C'est simple. Je me suis déjà trouvé dans des situations et des circonstances épouvantables, et j'avais peur. Je prenais le verset d'Ésaïe 41, verset 10, et je le répétais à Dieu en lui disant, « Seigneur, voici ce que tu as dit. » Je ne me contentais pas de me citer le verset, je répétais à Dieu ce qu'il avait dit. « Voici ce que tu as dit. Tu as dit que tu étais avec moi. Tu as dit que je n'avais pas de raison d'avoir peur. Tu as dit que tu es mon Dieu, et je le crois. » Tu as promis de me fortifier. Tu as promis de m'aider. Tu as dit que tu me soutiendrais avec ta droite triomphante. Par conséquent, soit tu es un menteur, soit tu vas faire exactement ce que tu as dit. Je n'ai pas de raison de croire que tu es malhonnête et que tu me mens. Je vais croire ce que tu dis et je vais suivre ta parole. Je ne me sens pas capable d'accomplir la tâche, mais je vais te faire confiance. Parfois, c'est ainsi qu'il faut agir. Il ne faut pas se fier à nos sentiments, mais mettre notre confiance en Dieu. Mes amis, je peux vous assurer que Dieu sera avec vous dans les temps difficiles de votre vie. Il vous soutiendra dans la douleur et les périodes pénibles, et il vous les fera traverser. Vous ne pouvez pas nommer une peur qu'il ne peut traiter. Vous ne pouvez pas me nommer une circonstance dans laquelle il ne pourra pas vous donner le courage, la foi et la confiance pour aller de l'avant et terminer l'œuvre qu'il vous a confiée. Dieu veut vous libérer de vos peurs afin que vous puissiez jouir de son amour infini et inconditionnel. Vous devez vous poser les questions suivantes. Êtes-vous prêt à faire une introspection honnête et à reconnaître que vous avez des peurs? Êtes-vous prêt à sonder votre cœur tant que vous n'aurez pas identifié cette peur? Êtes-vous prêt à persévérer jusqu'à ce que vous compreniez la raison de cette peur? Depuis quand êtes-vous sujet à cette peur? Êtes-vous prêt à demander à Dieu de vous libérer de cette peur? Êtes-vous prêt à examiner les Écritures, à rappeler à Dieu ses promesses et à les réclamer? Êtes-vous prêt à dire à Dieu qu'il vous a dit de ne rien craindre? Notre courage repose sur le fait que le Tout-Puissant est notre Dieu. Il est avec nous. Il a promis de nous fortifier, de nous aider et de nous soutenir avec sa droite triomphante. Je n'ai donc pas à être anxieux, mécontent et craintif, car Dieu tiendra toutes ses promesses. Examinez ce qui vous fait peur dans la vie à la lumière d'Ésaïe 41, verset 10. Ensuite, posez-vous cette question. Allez-vous croire Dieu ou vos émotions? C'est la décision ultime que vous avez à prendre. Qui est-ce que je croirai, Dieu ou mes émotions? Ayant dit tout cela, j'aimerais ajouter une dernière chose. Si vous n'avez jamais mis votre confiance en Jésus-Christ pour le recevoir comme votre sauveur personnel, si vous vivez dans un état de péché de rébellion contre Dieu, comme bon vous le semble, alors vous avez rejeté les principes de Dieu. Vous avez rejeté les Écritures. Vous ne tenez pas compte des vérités divines. Vous faites strictement ce que vous voulez, comme vous le voulez. Ne vous demandez pas pourquoi vous avez peur. Vous avez une raison très légitime de ressentir un tel sentiment. La Bible dit, « Et comme il est réservé aux hommes de mourir une seule fois, après quoi vient le jugement. » Citation d'Hébreux, chapitre 9, verset 27. Dans l'Évangile selon Matthieu, chapitre 7, verset 23, Jésus a dit, « Alors, je leur dirai ouvertement, je ne vous ai jamais connus. Retirez-vous de moi, vous qui commettez l'iniquité. » Mes amis, vous comparaîtrez devant Dieu pour lui rendre des comptes au sujet de vos années de rébellion et de désobéissance, et vous vous ferez dire, « Je ne vous ai jamais connu. Retirez-vous de moi. » Vous avez donc le droit d'avoir peur. Si vous n'êtes pas un croyant, vous devriez avoir peur. Vous pouvez mourir n'importe quand, et la Bible dit, « Et comme il est réservé aux hommes de mourir une seule fois, après quoi vient le jugement ?» Hébreux, chapitre 9, verset 27. Ce seront les tourments éternels pour ceux qui auront rejeté Dieu, ceux qui n'auront pas voulu de lui, ceux qui se seront rebellés contre lui et qui auront vécu dans le péché. Vous avez donc le droit d'avoir peur. Un jour, vous serez séparés de Dieu éternellement. Personne ne peut dire comment cela sera exactement. Cependant, écoutez les paroles de Jésus encore une fois. « Je ne vous ai jamais connu. Retirez-vous de moi. » Lorsque Jésus a parlé de l'enfer, il ne l'a jamais fait en bien. Il l'a toujours fait pour donner un avertissement. « Je vous dis qu'un Dieu d'amour, bon et bienveillant, a le meilleur plan possible pour votre vie. Le rejeter, lui et son plan, est un péché grave qui vous méritera le châtiment éternel. Ce n'est pas une menace, mais une simple proclamation de la parole de Dieu. » Si vous ne voulez pas croire cela, vous devrez écarter la Bible et tout ce que vous avez entendu dans ce message. Vous ne pourrez pas blâmer Dieu lorsque vous vous tiendrez terrifié devant lui, car vous aurez choisi votre destinée éternelle. Quelle est donc la solution? Reconnaissez que vous êtes pécheur et confessez à Dieu que vous vous êtes rebellé et que vous avez péché contre lui et que vous avez fait ce que vous vouliez. Dites-lui que vous ne voulez pas le rencontrer sans avoir reçu sa grâce salvatrice, sans avoir Jésus-Christ dans votre vie. Dites-lui que vous ne lui demandez pas de vous pardonner à cause de votre bonne conduite ou parce que vous le méritez, mais parce qu'il a envoyé son Fils Jésus-Christ mourir sur la croix, qu'il y a versé son sang et que vous acceptez le fait que Jésus-Christ ait payé complètement toute la dette de vos péchés. Dites-lui que vous acceptez le Seigneur Jésus comme votre sauveur personnel et comme le Seigneur de votre vie. Lorsque vous faites cela, votre nom est inscrit dans le livre de vie de l'agneau. Vous êtes un enfant de Dieu pour l'éternité. Vous pouvez oublier vos peurs et commencer à vous réjouir. Prions. Père Céleste, nous t'aimons, nous te louons et nous te remercions pour ta patience, ta bonté, ta persévérance envers nous. Alors que nous avons toutes sortes d'inquiétudes et d'ennuis dans la vie, parfois, sans nous en rendre compte, nous nous les sommes attirés. Je prie donc afin que toutes les personnes qui ont entendu ce message désirent être libérées de leurs peurs et que plusieurs soient sauvés. Je demande cela au nom du Seigneur Jésus. Amen.
2: La peur se manifeste de façon nuisible pour nous. Charles Stanley nous a expliqué comment la peur nous empêche de réfléchir, entrave notre succès et détruit la confiance en soi. Si vous avez peur, identifiez la source de votre peur et allez à la Bible pour y trouver une quiétude d'esprit et la paix. Dieu ne veut pas que ses enfants vivent constamment dans la peur. Romains, chapitre 8, versets 12 à 15, dit « Ainsi donc, frères, nous ne sommes point redevables à la chair pour vivre selon la chair. Si vous vivez selon la chair, vous mourrez. Mais si, par l'esprit, vous faites mourir les actions du corps, vous vivrez. Car tous ceux qui sont conduits par l'Esprit de Dieu sont fils de Dieu. Et vous n'avez point reçu un esprit de servitude pour être encore dans la crainte, mais vous avez reçu un esprit d'adoption par lequel nous crions « Abba, Père ». Dieu avait promis à Abraham que son peuple pourrait le servir sans crainte, ainsi qu'il est écrit dans Luc chapitre 1, versets 74 et 75, de nous permettre, après que nous serions délivrés de la main de nos ennemis, de le servir sans crainte en marchant devant lui dans la sainteté et dans la justice tous les jours de notre vie. Zacharie a prononcé ces mots en prophétisant au moment de la naissance de Jean-Baptiste. Le peuple de Dieu n'a vraiment pas à vivre dans la crainte. Notez que Pierre présumait, en s'adressant à des chrétiennes, qu'elles avaient appris à faire le bien sans avoir aucune crainte, comme il l'écrit dans le troisième chapitre de sa première épître, versets 5 et 6. « Ainsi se paraient autrefois les saintes femmes qui espéraient en Dieu, soumises à leur mari, comme Sarah qui obéissait à Abraham et l'appelait son Seigneur. C'est d'elle que vous êtes devenus.